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Pour que vous puissiez bien les reconnaître, les personnages de ce conte sont représentés par un instrument différent. L'oiseau par la flûte. Le canard par le hautbois.

Le loup par trois corps. Pierre par le quatuor à cordes.

enfin les coups de fusil des chasseurs par les timbales et la grosse caisse. Un beau matin, le petit Pierre ouvrit la grille du jardin et s'en alla dans les grands prés verts.

Peu de temps après, un canard apparut en se dandinant allègrement. Tout heureux que Pierre n'ait pas fermé la grille, il en profita pour aller faire un plongeon dans le profond étang, au milieu du pré.

0: Apercevant le canard, le petit oiseau sauta sur l'herbe près de lui. Quel genre d'oiseau es-tu si tu ne peux voler ? Dit-il en haussant les épaules.
1: Ce à quoi le canard répondit : Quelle sorte d'oiseau es-tu si tu ne peux nager ? Et il plongea dans les

Soudain, quelque chose attira l'attention de Pierre. Il aperçut un chat qui s'approchait en rampant dans l'herbe.

Le chat pensa, l'oiseau est tout absorbé dans sa querelle. Quel bon déjeuner vais-je faire ? Comme un voleur, il se glissa vers lui sur ses pattes de...

Le chat, lui, tournait autour de l'arbre en pensant « Cela vaut-il la peine de grimper si haut ? Quand j'y parviendrai, l'oiseau sera envolé. » À ce moment sortit le grand-père. Il était mécontent parce que Pierre était sorti dans la prairie. « C'est un endroit dangereux. Si le loup surgissait de la forêt, que ferais-tu ? »

Et maintenant, voici où en étaient les choses. Le chat était assis sur une branche.

l'oiseau sur une autre. À bonne distance du chat.

Pendant ce temps, Pierre, sans la moindre crainte, observait, derrière la grille, la marche des événements. Il courut à la maison, prit une grosse corde et grimpa sur le haut mur de pierre. L'une des branches de l'arbre, autour duquel se promenait le loup, passait par-dessus le mur. Pierre s'empara de la branche puis grimpa allègrement sur l'arbre. Pierre dit à l'oiseau, « Vole très bas et tourne autour de la tête du loup, mais prends bien garde qu'il ne t'attrape. »

De ses ailes, l'oiseau touchait presque la tête du loup, qui sautait furieusement après lui afin de le happer.

que l'oiseau agaçait le loup, que le loup avait envie de l'attraper. Mais l'oiseau était bien trop adroit et le loup en fut pour sa peine.

Pendant ce temps, Pierre avait fabriqué un lasso et, en le laissant glisser adroitement,

il parvint à attraper le loup par la queue et tira de toutes ses forces. Se sentant pris, le loup commença à bondir sauvagement, essayant de se libérer.

mais Pierre attacha l'autre extrémité de la corde à l'arbre. Plus le loup bondissait, plus la corde se resserrait autour de sa queue.

Mais Pierre, assis dans l'arbre, dit « Ne tirez pas, le petit oiseau et moi, nous avons déjà attrapé le loup. Maintenant, aidez-nous à l'emmener au jardin zoologique. »

Et maintenant. Imaginez la marche triomphale.

et fermant la marche, le grand-père et le chat. Le grand-père hochait la tête avec mécontentement, disant « Si Pierre n'avait pas attrapé le loup, que serait-il arrivé, hein ?»

Et si vous écoutez très attentivement, vous pourrez entendre le canard crier dans le ventre du loup, car dans sa hâte, le loup l'avait avalé vivant.

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1: Je sais pas.

Dans le premier manifeste du crew, il était question de reconstruction fragmentaire. Nous verrons donc son implicite efficacité auprès des différentes couches composant la tétraconnexion.

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à l'ombre du vieil arbre, il reste des hommes qui vivent la sagesse et nous la transmettent. À l'ombre du vieil arbre, il reste encore des âmes qui refusent nos actes et les rejettent. Des armes et des images qu'on accepte. Un excès s'accentue, un accès à la haine, la violence et la peine. À peine venu au monde, au milieu des fleurs et des bombes, de l'air conditionné, d'aérosol nature en boîte, amour en vrac, crack et liqueur, d'absinthe, d'absence obèse, au baiser maigre. Posé sur une branche, en attente d'une lèvre, une bouche attend. Pour donner un sens aux cris et aux peines des arbres, mutants, émus, émotions, émulsions, expulsions des racines jusqu'à la cime. De la sève à la vie, de ce que les arbres nous ont permis. Permission de couper, permission d'anéantir. Procession militaire, défilé d'arbres coupés, et meubles d'antiquaires.

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2: Bonjour à toutes, bonjour à tous et bienvenue dans cet agenda du lundi 14 septembre. Vous êtes bien sur Radio Alto. Ce soir, réunion d'information des Veilleurs des Bauges, une association engagée pour la protection de l'environnement dans le massif. Ça se passe à 20h au bistrot La Ruche, au Châtelard. Venez découvrir l'association, échanger sur les enjeux du territoire et rejoindre le réseau des Veilleurs. Demain soir, Assemblée Générale de l'APE de l'Echeraine, au programme apéro à 19h et Assemblée Générale à 20h. Ça se passera dans la salle de la mairie de l'Echeraine. Retrouvez la prochaine séance mensuelle des Cinémardis du Pôle avec la projection du film de la Comédie Française de Martin Darondeau et Bertrand Huscla. Ça se passe demain donc à 20h dans l'auditorium du Pôle à l'espace culturel et sportif du Pays d'Albi. Demain soir, Cinébus au Châtelard à 20h30 avec la projection du film Sorda. Jeudi, passage de la déchetterie mobile à Saint-Rennes de 9h à 12h30 et de 13h15 à 15h. Déposez vos déchets comme en déchetterie classique. Vous trouverez une zone de réemploi pour les objets en bon état. Vendredi, le Pôle à Albi-sur-Chéran vous propose le premier spectacle de la saison avec Popcorn du groupe Big Ukulele Syndicate. Et Martin sera en direct pour la retransmission du concert que vous pourrez aussi réécouter sur Radio Alto en direct. Pour ceux qui veulent assister au spectacle, la garderie du Pôle pour les 3-10 ans sera disponible pour garder vos enfants. Réservation obligatoire. Vendredi, Cinébus à Cusy à 20h30 avec la projection du film de la Comédie Française. Vendredi, soirée parents-ados proposée par les Amis des Bauges de 19h30 à 22h à la salle des fêtes du Châtelard. Des ateliers sont proposés de 19h30 à 20h15 et un spectacle à 20h30 qui s'appelle La théorie des cordes qui est joué par la compagnie Le Fil Rouge. C'est sur inscription et vous retrouverez tout le programme sur le site des Amis des Bauges. Vendredi, concert à la brasserie du Merle à Puy-Gros avec Phil Ou en concert à 19h30. Rangez vos chemises bariolées et sortez vos tenues d'explorateur cosmique. Phil Ou vous emmène à bord de sa fusée pour des pépites tech house à techno-mélodique. Vendredi, c'est la quatrième rencontre de poésie en Bauges dès 18h à la Chartreuse d'Aillon. Vous trouverez sur place l'exposition d'art contemporain Germination et la lecture de poésie commencera à 19h30. Dès vendredi commencera le programme des Journées européennes du patrimoine et du matrimoine. Vendredi et samedi, exposition dans la cour de la mairie du Châtelard de photos de classe datant de l'époque où l'école et le collège étaient installés dans l'actuelle mairie. La visite aura lieu donc vendredi et samedi de 10h à midi et de 14h à 17h. Et ce n'est pas fini puisque le Châtelard vous propose à l'occasion de ces Journées européennes plein d'animations samedi et dimanche. Vous pourrez partir à la découverte de l'histoire du village et du château du Châtelard sur la butte boisée qui surplombe le cimetière. Rendez-vous devant l'église, départ des visites à partir de 10h et jusqu'à 16h. Le village vous proposera également l'exposition de tableaux de Joseph Victor Communal, peintre de la fin du 19e siècle, né au Châtelard. Ça se passera à la salle Saint-Jean, près de l'église. Une balade pour découvrir les années 30 avec un guide. Rendez-vous devant l'église du Châtelard entre 10h et midi et 14h et 17h. Et enfin, une visite de l'église du Châtelard sans réservation à partir de 10h. Pour toutes ces animations au Châtelard, ça se passe donc samedi et dimanche. Et à l'occasion de ces Journées européennes du patrimoine et du matrimoine, vous pourrez découvrir à Harit samedi et dimanche un authentique moulin de 1896. Au programme Visite du Moulin Morand, démonstration de scie à la battante et de vieilles mécaniques. Ça se passera de 9h30 à 17h30. Samedi et dimanche également, vous pourrez découvrir la Chartreuse autrement. Explorez l'exposition Germination, partez à la découverte des jardins médicinaux et profitez de visites flash, ainsi que relevez le défi du jeu Enquête. Un week-end gratuit, ludique et plein de découvertes pour toute la famille. Les visites sont de 10h à 18h. Vous pourrez également vous rendre à la FECLA où les meilleurs biathlètes français se retrouvent pour s'affronter sur 2 jours de course. Un format sprint, poursuite et individuel, samedi et dimanche avec la présence des équipes de France. Vous pourrez participer à diverses animations qui vous plongeront au cœur de l'univers du biathlon. Le village des exposants situé à la FECLA sera ouvert de 10h à 16h. Samedi, c'est également la fête de la rentrée à école, organisée par le comité des fêtes. Repas proposés à partir de 18h et tir d'un feu d'artifice à la tombée de la nuit. L'ensemble des bénéfices de cette manifestation seront reversés aux pompiers des Bauges. Samedi, concert de musique celtique à 20h30 à la salle des fêtes de la Compote avec le groupe Le Gotham Angels Share. Entrée libre et buvette sur place. Et dimanche, on poursuit les journées du patrimoine et du matrimoine, puisqu'à Bellecombe-en-Bauges, vous pourrez assister à la démonstration de la scie hydraulique du 19e siècle. C'est gratuit, avec accueil entre 14h et 17h. Et enfin, promenade patrimoniale à Thoiry, Moulin, Glacière, Martinet, Forge, le site dit du Moulin Pachou de part et d'autre de la Lesse, entre les communes de Saint-Jean-d'Arvais et de Thoiry, est relié par une nouvelle passerelle. Et ce site est riche en histoire industrielle. Venez la découvrir au cours d'une promenade commentée par un guide conférencier. Prévoyez des chaussures de marche, c'est annulé en cas de pluie et s'il ne pleut pas, rendez-vous au parking du cimetière à 14h. Et pour cette semaine, on vous rappelle que Martin sera en direct au pôle à Albi-sur-Chéran pour le concert de The Big Ukulele, vendredi à partir de 19h. Et si vous voulez sortir du massif, du 18 au 27 septembre, Festival Tout Public à Chambéry pour fêter les 10 ans du collectif d'artistes Fruits Verts Entertainment. Au programme, spectacles et concerts sous chapiteau à côté de la piscine de Buisson-Rond. Et le 19 septembre, rendez-vous à Thônes pour Nos Vallées en Transition, la journée phare de la Semaine Européenne du Développement Durable. Ateliers, animations, démonstrations, jeux et dégustations. Une journée festive et gratuite pour toute la famille à l'espace cœur des Vallées. C'est la fin de cet agenda. Il vous a été proposé en partenariat avec la fruitière du cœur des Bauges de l'Échrenne. Et nous vous souhaitons une excellente journée à l'écoute de Radio Alto 94.8.
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8: Le 113e bibliothécaire est un roman de Stuart Wilson, publié en France aux éditions Larousse en 2025. Le jeune Oliver est le dernier enfant de la famille Wormwood. Ses 6 sœurs aînées ont toutes trouvé un apprentissage et un métier dignes de leur noble famille. Le jour où les corporations ouvrent leurs portes aux apprentis, Oliver espère lui aussi en être capable. Devenir gardien de la loi, comme son père, ou éclaireur, ou forgeron, ou magicien, ou explorateur. Et hélas, il échoue à tous les tests. Il ne pourrait même pas devenir allumeur de réverbères, comme son meilleur ami. Aucune corporation ne veut de lui comme apprenti. Jusqu'au dernier moment, il pense qu'il devra attendre une année de plus avant de devenir apprenti quelque chose. Mais voilà qu'arrive un vieux bibliothécaire qui l'embauche immédiatement. Oliver ne sait que penser. Il n'a jamais mis les pieds à la bibliothèque et lit assez peu car son père ne pense pas beaucoup de bien des livres. Quand il se présente à la bibliothèque le premier matin, il s'attend donc à commencer un apprentissage sans histoire, calme, silencieux, poussiéreux et même un peu ennuyeux. En somme, il est loin de se douter que, dans cette bibliothèque remplie de magie, les livres révèlent tout leur potentiel. Un livre sur le feu peut vous brûler. Un livre qui parle de raccourcis peut vous téléporter d'un endroit à un autre. Et des monstres peuvent s'échapper de romans de fantaisie. En somme, il faut prendre soin à la fois des ouvrages et des lecteurs quand on est apprenti bibliothécaire. un travail qui n'est pas de tout repos, car les accidents et même les meurtres s'enchaînent. Heureusement, Oliver est aidé par la mystérieuse Agatha, qui apparaît et disparaît quand bon lui semble, et par une tripotée de chats qui ont élu domicile à la bibliothèque. Cette histoire plaira sans nul doute à tous ceux qui aiment voyager dans les livres et connaissent leur pouvoir. À tous ceux aussi qui ont rêvé un jour de dormir à la bibliothèque, car Oliver n'a pas le droit de quitter son lieu de travail. Nous aussi, on aimerait se perdre dans les rayonnages de cette bibliothèque qui reprend vie à la nuit tombée. Je vais vous lire un extrait de ce roman, qui est le premier tome d'une trilogie, et aussi le seul qui a été traduit pour le moment. Alors, espérons que la suite sera traduite aussi.

0: Boum ! Oliver sursauta et entendit un cri étouffé sortir de sa propre gorge. Il se retourna et vit, gisant au sol derrière lui, un livre qui, il en était certain, ne se trouvait pas là l'instant d'avant. Son atterrissage brutal avait soulevé un nuage de poussière. Oliver, le cœur tambourinant dans sa poitrine, fouilla les lieux du regard. Les rayonnages, le bureau, la mezzanine, il n'y avait personne.
1: « Ne touchez pas à ce livre !»
0: Hieronymus Fink, Thackeray, se tenait au-dessus de lui, sur le petit balcon, appuyé à la rambarde.
1: « Je comptais seulement... »
0: commença Oliver, en tendant l'index vers l'ouvrage.
1: « Je vous dis de ne pas y toucher !»
0: rétorqua sèchement le bibliothécaire.
1: « Restez où vous êtes !»
0: En un instant, Hieronymus fut en haut de l'escalier, qu'il descendit en faisant tonner sa structure métallique. Une fois parvenu au rez-de-chaussée, il ralentit le pas et avança prudemment vers Oliver.
1: « À présent, marchez jusqu'à moi » ordonna-t-il. « Et faites attention !»
0: Oliver fronça les sourcils, mais obtempéra.
2: De quoi le vieil homme avait-il donc si peur ?«
1: Ne lui tournez pas le dos ! Ne tournez jamais le dos à un livre !»
0: Oliver s'immobilisa, pivota sur lui-même pour continuer de faire face au livre et marcha à reculons jusqu'au bibliothécaire, accompagné d'une honnête sensation de ridicule.
1: « Très bien, arrêtez-vous ici !»
0: souffla Hieronymus en posant sur son épaule une main extrêmement lourde. Et pour cause, le bibliothécaire avait enfilé un gant de protection en plaque de métal, le type d'attirail qu'on voyait d'ordinaire sur les chevaliers en armure. Il passa devant Oliver, déposa au sol le petit coffre en fer qu'il tenait jusque-là sous le bras, et, sans lâcher un instant le livre du regard, ouvrit son clapet. Doucement, il saisit l'ouvrage de sa main gantée et le fit tomber dans sa boîte, qu'il referma aussitôt. Le bibliothécaire se redressa, contourna Oliver et plaça le coffret, avec la plus grande précaution, sur une étagère, derrière le comptoir, tout près de là où le chat se trouvait quelques minutes plus tôt. Il poussa un grand soupir de soulagement et allait passer la main sur son front quand il se souvint qu'il portait un gant métallique. Il changea donc de main.
2: « Vous avez eu de la chance » dit-il.
0: « Ah bon ?» demanda Oliver, sans trop savoir s'il s'agissait d'une plaisanterie.
1: « Absolument ! Tout cela aurait pu finir dans un bain de sang. »
0: Cet homme passe bien trop de temps tout seul au milieu de ses livres, songea Oliver.

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1: Bonjour à toutes, bonjour à tous et bienvenue dans cet agenda du lundi 14 septembre. Vous êtes bien sur Radio Alto. Ce soir, réunion d'information des Veilleurs des Bauges, une association engagée pour la protection de l'environnement dans le massif. Ça se passe à 20h au bistrot La Ruche, au Châtelard. Venez découvrir l'association, échanger sur les enjeux du territoire et rejoindre le réseau des Veilleurs. Demain soir, Assemblée Générale de l'APE de l'Echerenne, au programme apéro à 19h et Assemblée Générale à 20h. Ça se passera dans la salle de la mairie de l'Echerenne. Retrouvez la prochaine séance mensuelle des Cinémardis du Pôle avec la projection du film de la Comédie Française de Martin Darondeau et Bertrand Huscla. Ça se passe demain donc à 20h dans l'auditorium du Pôle à l'espace culturel et sportif du Pays d'Albi. Demain soir, Cinébus au Châtelard à 20h30 avec la projection du film Sorda. Jeudi, passage de la déchetterie mobile à Sainte-Reine de 9h à 12h30 et de 13h15 à 15h. Déposez vos déchets comme en déchetterie classique. Vous trouverez une zone de réemploi pour les objets en bon état. Vendredi, le Pôle à Albi-sur-Chéran vous propose le premier spectacle de la saison avec Popcorn du groupe Big Ukulele Syndicate. Et Martin sera en direct pour la retransmission du concert que vous pourrez aussi réécouter sur Radio Alto en direct. Pour ceux qui veulent assister au spectacle, la garderie du Pôle pour les 3-10 ans sera disponible pour garder vos enfants. Réservation obligatoire. Vendredi, Cinébus à Cusy à 20h30 avec la projection du film de la Comédie Française. Vendredi, soirée parents-ados proposée par les Amis des Bauges de 19h30 à 22h à la salle des fêtes du Châtelard. Des ateliers sont proposés de 19h30 à 20h15 et un spectacle à 20h30 qui s'appelle La théorie des cordes qui est joué par la compagnie Le Fil Rouge. C'est sur inscription et vous retrouverez tout le programme sur le site des Amis des Bauges. Vendredi, concert à la brasserie du maire La Puy-Gros avec Phil Ou en concert à 19h30. Rangez vos chemises bariolées et sortez vos tenues d'explorateur cosmique. Phil Ou vous emmène à bord de sa fusée pour des pépites tech house à techno-mélodique. Vendredi, c'est la quatrième rencontre de poésie en Bauge dès 18h à la Chartreuse d'Aillon. Vous trouverez sur place l'exposition d'art contemporain Germination et la lecture de poésie commencera à 19h30. Dès vendredi commencera le programme des Journées européennes du patrimoine et du matrimoine. Vendredi et samedi, exposition dans la cour de la mairie du Châtelard de photos de classe datant de l'époque où l'école et le collège étaient installés dans l'actuelle mairie. La visite aura lieu donc vendredi et samedi de 10h à midi et de 14h à 17h. Et ce n'est pas fini puisque le Châtelard vous propose à l'occasion de ces Journées européennes plein d'animations samedi et dimanche. Vous pourrez partir à la découverte de l'histoire du village et du château du Châtelard sur la butte boisée qui surplombe le cimetière. Rendez-vous devant l'église, départ des visites à partir de 10h et jusqu'à 16h. Le village vous proposera également l'exposition de tableaux de Joseph Victor Communal, peintre de la fin du 19e siècle, né au Châtelard. Ça se passera à la salle Saint-Jean, près de l'église. Une balade pour découvrir les années 30 avec un guide. Rendez-vous devant l'église du Châtelard entre 10h et midi et 14h et 17h. Et enfin, une visite de l'église du Châtelard sans réservation à partir de 10h. Pour toutes ces animations au Châtelard, ça se passe donc samedi et dimanche. Et à l'occasion de ces Journées européennes du patrimoine et du matrimoine, vous pourrez découvrir à Harit samedi et dimanche un authentique moulin de 1896. Au programme Visite du Moulin Morand, démonstration de scie à la battante et de vieilles mécaniques. Ça se passera de 9h30 à 17h30. Samedi et dimanche également, vous pourrez découvrir la Chartreuse autrement. Explorez l'exposition Germination, partez à la découverte des jardins médicinaux et profitez de visites flash, ainsi que relevez le défi du jeu Enquête. Un week-end gratuit, ludique et plein de découvertes pour toute la famille. Les visites sont de 10h à 18h. Vous pourrez également vous rendre à la FECLA où les meilleurs biathlètes français se retrouvent pour s'affronter sur 2 jours de course. Un format sprint, poursuite et individuel, samedi et dimanche avec la présence des équipes de France. Vous pourrez participer à diverses animations qui vous plongeront au cœur de l'univers du biathlon. Le village des exposants situé à la FECLA sera ouvert de 10h à 16h. Samedi, c'est également la fête de la rentrée à école, organisée par le comité des fêtes. Repas proposés à partir de 18h et tir d'un feu d'artifice à la tombée de la nuit. L'ensemble des bénéfices de cette manifestation seront reversés aux pompiers des Bauges. Samedi, concert de musique celtique à 20h30 à la salle des fêtes de la Compote avec le groupe Le Gotham Angels Share. Entrée libre et buvette sur place. Et dimanche, on poursuit les journées du patrimoine et du matrimoine, puisqu'à Bellecombe-en-Bauges, vous pourrez assister à la démonstration de la scie hydraulique du 19e siècle. C'est gratuit, avec accueil entre 14h et 17h. Et enfin, promenade patrimoniale à Thoiry. Moulin, glacière, martinet, forge, le site dit du moulin Pachou de part et d'autre de la Lesse, entre les communes de Saint-Jean-d'Arvey et de Thoiry, est relié par une nouvelle passerelle. Et ce site est riche en histoire industrielle. Venez la découvrir au cours d'une promenade commentée par un guide conférencier. Prévoyez des chaussures de marche, c'est annulé en cas de pluie et s'il ne pleut pas, rendez-vous au parking du cimetière à 14h. Et pour cette semaine, on vous rappelle que Martin sera en direct au pôle à Alby-sur-Chéran pour le concert de The Big Ukulélé, vendredi à partir de 19h. Et si vous voulez sortir du massif, du 18 au 27 septembre, Festival Tout Public à Chambéry pour fêter les 10 ans du collectif d'artistes Fruits Verts Entertainment. Au programme, spectacles et concerts sous chapiteau à côté de la piscine de Buisson-Rond. Et le 19 septembre, rendez-vous à Thônes pour Nos Vallées en Transition, la journée phare de la Semaine Européenne du Développement Durable. Ateliers, animations, démonstrations, jeux et dégustations. Une journée festive et gratuite pour toute la famille à l'espace cœur des Vallées. C'est la fin de cet agenda. Il vous a été proposé en partenariat avec la fruitière du cœur des Bauges de l'Échrenne. Et nous vous souhaitons une excellente journée à l'écoute de Radio Alto 94.8.
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5: Sébastien, bonjour.
6: Bonjour Charlotte. Et bonjour à tous.
5: Et oui, et c'est la rentrée sur Radio Alto, mais pas vraiment dans la puce à l'oreille, puisqu'on reste au bord de l'océan pour ces chroniques de septembre.
6: Oui, nous, au mois de septembre, toujours, on prolonge les vacances.
5: La semaine dernière, on était avec les mollusques, les coquillages, en tout genre.
6: Oui.
5: En compagnie de Frédéric. Et cette semaine, on va parler plutôt de la dune et des espèces qui s'y adaptent.
6: C'est ça, on va remonter un petit peu au bord de la plage. On laisse le côté où il y a des bestioles quand il y a la marée haute. Et là, on va que là où il y a du sable, au-dessus de la plage où on étend notre serviette.
5: Et c'est vrai que sur cette dune, on a du mal à se dire que la vie peut avoir lieu. Et en réalité, il y a plein d'espèces, plein de fleurs, plein de plantes qui arrivent à se développer sur place. Alors qu'il n'y a pas d'eau, il y a beaucoup de soleil, il y a du vent, il y a du sel. Comment est-ce qu'elles font?
6: Vous allez voir, il y a un paquet de plantes qui y arrivent, comme quoi hein, on n'est quand même pas les plus costauds dans cet univers. Eh bien, on va commencer par le liseron des sables. Alors, c'est sympa le liseron parce qu'on peut le comparer avec notre liseron, celui qui pousse dans notre jardin, là, qu'on en a un peu marre, qui fait des grosses feuilles bien belles, qui fait des belles fleurs et qui a tendance à grimper. Eh bien, le liseron des sables, lui, vu les conditions dans lesquelles il est, il s'est adapté et il a tout un tas, il ressemble pas vraiment à son collègue. Ses feuilles, elles sont toutes petites, en forme de cœur, elles sont épaisses et luisantes. Alors, le côté luisant, c'est une couche de cire qui brille et qui permet de refléter une partie des rayons du soleil. Ça, c'est déjà ça de gagné. Et puis, cette couche, elle protège des brûlures et aussi des sels des embruns qui auraient tendance à déchirer les feuilles. Et enfin, elles sont épaisses parce qu'elles sont charnues et gorgées d'eau. Comme ça, quand il n'y a pas beaucoup d'eau, et ben elles en ont suffisamment pour tenir en attendant l'averse prochaine.
5: Elles ont leurs réserves.
6: C'est ça.
5: Et ce liseron-là, à la différence d'une autre, il est rampant.
6: C'est ça. Nous, il monte à la verticale. Celui-là, il se déplace à l'horizontale. Et bien pareil, hein, au bord de la plage, il y a toujours beaucoup de vent. Donc ça permet de n'offrir aucune prise au vent violent et donc de ne pas être abîmé. C'est un tapis qui, en plus, va permettre de fixer le sable autour de la plante et donc de fixer la dune. C'est intéressant. Et ces rhizomes, alors les rhizomes, ce n'est pas des racines, mais c'est des tiges qui sont souterraines. Elles permettent aussi une reproduction végétative, c'est-à-dire où il n'y a pas besoin de fleurs. Et bien justement, au cas où les fleurs ou les graines, par une tempête, par une montée d'eau subite, et ben, soient tout détruits, ce rhizome, il se développe. Et au bout d'un moment, si on coupe ces rhizomes, et ben, au lieu d'avoir une plante, et ben, on en a deux, trois, quatre, et ça leur permet de se reproduire de cette manière-là. Et puis les bractées, c'est toutes petites feuilles, entre guillemets, qui sont à la base de la fleur verte et qui protègent le bourgeon, et bien là, elles vont avoir un vrai rôle de protection sur ces fleurs de liseron.
5: Et sa stratégie, elle ne s'arrête pas là. Elle est aussi dans les capacités de sa graine à traverser les océans.
6: Oui, c'est un navigateur. Les graines, elles ont une petite poche d'air qui leur permet de flotter. Il y a des expériences qui ont été faites. On a mis des graines dans l'eau de mer pendant 18 mois. On les a récupérées, on les a mis à germer. Et il y en a encore 30% qui ont germé. Pas toutes, mais 30%.
5: Un an et demi quand même.
6: Un an et demi, oui. Ouais. T'imagines toi, au bout d'un an et demi. Je ne suis pas sûr qu'on germe quand on sort. Les graines, elles sont entièrement imperméables, ce qui permet d'éviter l'infiltration d'eau de mer, qui est destructrice puisque c'est de l'eau salée. Mais on se dit, c'est bizarre parce que pour germer, une graine, elle a besoin d'eau. Mais le liseron a tout prévu. Qu'est-ce qui se passe? Quand il arrive sur une nouvelle plage, eh bien, il va rouler dans le sable avec le vent, etc. Et ça va donc abîmer la texture tellement protectrice de cette graine. Et finalement, l'eau douce, elle va réussir à s'infiltrer par ces fissures. Et l'eau douce de la pluie ou de la rosée. Et puis, selon la température du sable, qui va donner le signal du printemps, eh bien, elle va germer ou pas.
5: Incroyable cette invention pour résister à ces conditions difficiles. Ça, c'était le liseron des dunes.
6: Oui.
5: Et il y en a encore toute une panoplie. On continue avec la giroflée des dunes.
6: Oui. Alors la giroflée des dunes, qu'est-ce qu'elle a comme adaptation? Elle a sur ses feuilles, sur son feuillage, un duvet blanchâtre. Alors ça a deux intérêts. Le côté blanchâtre, eh ben, c'est un écran solaire. Ça réfléchit les rayons du soleil. C'est pour ça qu'en Grèce, en Espagne, en Tunisie, au Maroc, les maisons ont tendance à être blanches. C'est pour pas qu'on crève de chaud à l'intérieur. Et puis, le duvet, c'est une toute petite couche de poils, mais très dense. Et ça va donc limiter l'assèchement par le vent. L'humidité, l'eau qu'elle transpire, la plante, va rester dans cette petite couche et va permettre de limiter l'assèchement complet.
5: C'est aussi une plante qui n'est pas très grande, hein?
6: Oui. On l'a dit, hein, ça souffle sur la plage, donc ça ne sert à rien d'être très grand sinon on se fait emporter par les rafales de vent. Donc la souche, elle est très ligneuse, elle est bien ramifiée pour résister au vent. Donc elle monte à pas plus de 40 cm de haut, ce qui est déjà pas mal pour une plante à ce niveau-là. Et comme ça évite aussi le sablage, qu'elle soit complètement recouverte par le sable. Ça lui permet de rester la tête en dehors du sable. Et puis ces feuilles, elles sont découpées et surtout elles sont ondulées, comme nos tôles ancienne là, et c'est super intéressant parce qu'en fait ça permet de réduire la surface d'exposition au soleil à un temps T. Si vous avez une feuille toute plate, alors il y a un moment de la journée ça va, mais il y a d'autres moments où le soleil va être pile en face comme un panneau solaire, et donc là la température va monter très très fort, et ça c'est très dur pour une plante de résister à ça. Et bien ici, ces ondulations font que l'exposition au soleil, elle est moindre à tout moment de la journée. Mais à d'autres moments, eh ben, elle va quand même continuer de capter. Ça permet de décréter en fait les pics de chaleur et du coup d'éviter de bouillir.
5: Il y a aussi l'épaisseur de la feuille qui joue hein, pour garder l'humidité.
6: Voilà, chez elle, comme on a vu pour le liseron, elle est charnue, elle est un peu épaisse. Ça permet de faire quelques réserves d'eau.
5: Et alors, tout à l'heure, on parlait de la graine du liseron qui a développé sa capacité à traverser les océans. Comment est-ce qu'il fait le giroflée?
6: Eh bien, lui, il a plutôt la tendance inverse, c'est-à-dire qu'il ne va pas avoir une coque très, très protectrice, etc., mais plutôt facilement pénétrable par l'eau de pluie ou l'eau de la rosée pour pouvoir germer rapidement. C'est vraiment une plante qui a besoin de germer très rapidement. Comme ça, elle évite l'ensablement et elle n'est pas faite pour être transportée par la mer, quoi. Et ses fleurs, parce qu'avant de trinqueballer une graine, il faut d'abord la fabriquer. Pour la fabriquer, il faut qu'il y ait eu la pollinisation et donc il faut qu'il y ait eu des pollinisateurs. Et ben, ces fleurs, elles émettent un parfum puissant en fin de journée et la nuit. Parce que sur la plage, il y a toujours du vent la journée, mais c'est beaucoup plus calme la nuit. Et donc, les pollinisateurs, ils arrivent à voler jusqu'à ces fleurs. Sinon, ils se font embarquer par les tempêtes de vent.
5: C'est incroyable. Elles sont tellement malines, ces plantes. Quand on pense à la végétation des dunes, on imagine tout de suite ces grandes tiges, un peu qui ressemblent rapidement au blé.
6: Oui, c'est ça.
5: Sur
6: ces
5: les
6: grandes herbes.
5: Voilà.
6: Ouais. Alors, des graminées qui n'en sont pas. Ça s'appelle l'oya. Cet toya, il a un pivot profond, des racines très profondes et des feuilles qui se referment complètement sur elles-mêmes. C'est vraiment le roi de la dune. C'est la plante qui est utilisée partout en France pour être replantée, pour fixer les dunes. Et sans elle, je pense que la majorité des dunes côtières n'existeraient pas. Elle ne stocke pas d'eau, elle n'a pas de stratégie pour stocker l'eau, mais elle l'empêche de sortir. Voilà. Quand on a un problème d'eau, soit on fait attention de ne pas trop en perdre, soit on fait attention d'en gagner un maximum. Mais là, elle a décidé donc de limiter la sortie. Donc la feuille, elle s'enroule pour donner un tube qui est complètement cylindrique, rigide et étanche. Et les stomates, c'est les petits trous par lesquels l'eau s'évapore sur les feuilles. Elle se trouve donc à l'intérieur de ce tube, dans des petits profonds replis tapissés de poils, donc tout ce qu'il faut pour retenir l'eau. Et ça fait un piège d'humidité, ça crée un microclimat qui est saturé en eau douce. Et comme ça, il n'y a pas d'évaporation passive provoquée par le vent. Finalement, l'oya a l'impression d'être dans un milieu tropical.
5: Et elle aussi, elle utilise les rhizomes pour se développer.
6: Elle a des rhizomes de surface qui s'étendent sur plusieurs mètres, qui retient et fixe la dune. Donc ça, c'est l'intérêt dont on a parlé tout de suite. Et de ces rhizomes plongent des racines verticales qui vont jusqu'à 2-3 mètres pour chercher l'eau en profondeur, pour pouvoir s'alimenter en eau. Et elle a une croissance assez étonnante qui est stimulée par l'enfouissement. Donc ces longues feuilles, comme elles sont dressées et que ça fait vraiment des touffes, le sable avec le vent tape dessus et tombe aux pieds. Et plus le sable la recouvre, plus ça fait pousser les feuilles. Et si jamais il n'y a plus de sable qui vienne aux pieds de cette plante, eh bien elle finit par mourir et par laisser la place à d'autres plantes. Et alors bon, quand le sable il souffle et qu'il y a du vent, ça fait quand même, ça picote, hein. On l'a déjà vécu parfois quand on est au bord de la plage et que ça souffle. Et ben ces feuilles, elles sont très très dures et fibreuses, et elles sont riches en silice et ça c'est pour résister à ces déchirures par le sable.
5: Donc l'oya, retenez bien, la prochaine fois que vous vous baladerez sur les dunes, vous la retrouverez. Toutes les images, enfin là on vous parle de plusieurs plantes, c'est pas évident d'avoir en tête à quoi elles ressemblent, mais toutes les images sont sur le site de colocataire.com et on vous met le lien bien sûr en podcast sur radioalto.info. Est-ce qu'on a d'autres plantes inventives du même genre ?
6: Bien sûr, on va parler de l'immortelle des dunes, qu'on appelle aussi hélichryse, et qui est une plante utilisée en cuisine parce que les feuilles ont l'odeur du curry.
5: Donc c'est une plante comestible ?
6: C'est une plante comestible. Feutrage blanc. Je vous rappelle, enfin, comme les autres, j'ai envie de dire. Feuille en aiguille, donc, qui réduit la surface d'évaporation, la surface d'exposition au soleil. Et ce qui est intéressant chez elle, c'est le port de la plante. Elle fait des dômes, des espèces de petits coussinets très serrés. Et en fait, cette fois, au lieu de faire feuille par feuille, comme fait l'oya pour avoir un petit milieu humide, ici, c'est l'ensemble du petit buisson qui va avoir en son sein un milieu humide. Alors, c'est moins efficace que l'oya, mais c'est déjà pas mal. Et ça permet vraiment de garder un milieu humide à l'intérieur de la plante.
5: Et là, la fleur, elle se distingue aussi, puisque ce n'est pas justement une fleur habituelle avec des beaux pétales extravagants.
6: Exactement, comme on va parler après avec une qui s'appelle l'œillet des dunes. Celle-ci, la feuille... Les pétales sont absents parce que quand même, on ne sait pas comment fait l'oeillet des dunes, mais le vent fait que les pétales, on voit bien, c'est quelque chose de fragile. Donc une rafale de vent qui emporte du sable, on imagine bien que ça doit tout déchirer les pétales. Donc l'immortelle, elle, en fait, c'est les bractées, ce qu'on a dit tout à l'heure. Là, c'est même encore en dessous. C'est des vraies petites feuilles, mais qui sont très coriaces, qui sont jaunes et qui font office de fleur, en fait. C'est pas vraiment une fleur, mais c'est pour faire croire. Mais c'est bien au milieu, ça attire bien donc l'insecte au milieu pour polliniser. Mais c'est pas vraiment des pétales d'une fleur. Et c'est pour ça qu'elle s'appelle immortelle, parce que si on la coupe, on la laisse sécher. Comme ces bractées, elles sont déjà presque sèches, et ben ça reste comme ça, bien jaune, bien joli, et on peut en faire des bouquets de fleurs qui sont immortelles.
5: Et ce n'est pas à faire.
6: Mais ce n'est pas à faire. Et d'ailleurs, quand on va se promener dans les dunes, on va se promener au bord des dunes.
5: Voilà. Oui, ça c'est important ça. À signaler quand même.
6: Ouais. Ou s'il y a des chemins dédiés.
5: Alors que l'œillet des dunes,
6: voilà, dont on vient de parler plus ou moins. Alors lui, feuille en aiguille, hein, on a vu pourquoi aussi. Il limite la perte d'eau par, donc on a vu hein, les feuilles par moindre exposition au vent, moindre exposition au soleil. Sa teinte glauque, elle est protectrice. Alors glauque, je ne savais pas, mais c'est une teinte vert bleu avec une fine couche de cire. Donc ça, c'est un film imperméable limitant les pertes d'eau et ça réfléchit les UV. Pareil, forme de coussin dense et compact qui permet de créer un microclimat au sein du buisson. Et là, il y a une racine pivotante pour la recherche de l'eau en profondeur. Sur la photo, on voit bien, hein, sur la photo de l'œillet, il y a une fleur délicate. Une tige, des petites feuilles délicates.
5: Oui, ça paraît tellement fragile.
6: Voilà, et une racine énorme.
5: On dirait un bout de gingembre qui traîne.
6: Exactement, ouais, on dirait un bout de gingembre. Donc voilà, là, son truc à elle, elle avait un petit peu des trucs qu'elle a pris aux autres qu'on a déjà vus. Mais là, c'est cette histoire de racine, on voit bien sur la photo que... Voilà,
5: elle est profonde chercher. Aussi.
6: Et elle voilà, est robuste et profonde. C'est une racine qui descend profond pour aller chercher l'eau. Et le dernier, parce que c'est une espèce emblématique, le panico maritime. La feuille, c'est l'emblème de l'organisme qui protège l'ensemble du littoral. Je ne sais plus, mais important quand même. Et puis s'il y a un autre truc rigolo, arrête de te moquer, enfin.
5: Non mais j'adore cette vulgarisation, Sébastien. C'est sur les images, hein, c'est un peu ce gros buisson piquant qui ressemble au chardon.
6: C'est un chardon, ouais, c'est la famille chardon. Des chardons okay. Et bleu pour le panico maritime. La feuille est large, très épaisse, cireuse, gris-bleu, mais très épaisse, on a l'impression du houx, vraiment comme le houx. Quoi. Donc là, on sait que c'est très résistant et au sable, et au vent, et à l'eau. Une racine pivotante qui peut faire de 2 à 5 mètres. C'est pas rien non plus.
5: Quand on dit pivotante, ça veut dire quoi exactement ?
6: C'est pas une racine. C'est une racine. C'est pas celles qui vont à la surface. C'est pas celles qui tout de suite se ramifient en plein de petites racines. C'est une racine qui descend profondément. C'est une carotte, quoi. Tu vois ? Une carotte. Et c'est au bout que les petites racines se diversifient pour aller chercher l'eau en profondeur. Alors, ce qui est intéressant aussi pour le panico maritime, c'est la dissémination des graines. En fait, elle se fait par le pied entier. Le pied entier, quand il meurt, il sèche et il roule. Et en roulant, il va disperser les graines. Ça fait penser au duel dans les dessins animés ou dans Lucky Luke. Où ils sont là, ils se regardent face à face et derrière, il y a un buisson qui roule. Et bien, ce buisson qui roule...
5: Il y a un buisson de panico.
6: Alors, je ne sais pas vraiment si c'est dit panico, parce que Lucky Luke, je ne crois pas qu'il soit sur la plage. Mais c'est la même stratégie. Ce buisson, aussi dans le désert, sème ses graines en se déplaçant lui-même parce qu'il est emporté par le vent.
5: Et voilà, donc plus d'eau.
6: Ça y est, je l'ai.
5: Ah !
6: Le conservatoire du littoral. Non, mais parce qu'il fallait l'avoir.
5: Mais c'était important.
6: Donc, le panico, c'est le symbole du conservatoire du littoral.
5: Merci Sébastien pour cette précision. Et c'est là qu'on voit que c'est un professionnel. Donc comme quoi tout ça, hein, c'est rassurant quand on n'a pas d'eau, quand le soleil tape fort, quand il y a du vent, quand il y a du sel, quand il y a du sable, eh ben, il y a plein de façons de faire pour s'en sortir.
6: Résister,
5: résistons.
6: C'est un mot important pour les temps à venir.
5: Ouais. Vous êtes bien sur Radio Alto, c'était La Puce à l'oreille, les vacances qui se prolongent à l'océan. Sébastien, on se retrouve la semaine prochaine pour parler de quoi ?
6: D'un hibou. Qu'est-ce qui n'est pas beaucoup présent en France, mais qui est présent au bord de l'océan.
5: Merci beaucoup de prolonger ces vacances et donc à la semaine prochaine.
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large, abrite des chairs grises, à peu près immobiles dans la fin de journée. 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

0: La lanterne théologie, bonjour.
1: Bonjour à vous qui nous écoutez. Moi, c'est Isabelle. Et aujourd'hui, j'ai...
2: Le lundi, je peux déposer les lanternes.
3: Ah, le feu, c'est chaud.
0: Si tu veux, je peux m'en occuper.
4: Du 18 au 22 juillet 2026 se tenait la semaine estivale organisée par Calenduline à École en Bauges. C'est dans ce cadre que s'est tenue samedi 18 juillet la conférence d'Olivier Amand, chercheur en biologie végétale sur la robustesse du vivant. Une soirée à laquelle était présente la lanterne qui rugit. Merci à Javier pour la prise de son, à l'association Calenduline, ainsi qu'à Olivier Amand pour l'autorisation de la retransmission de cette conférence.
5: Merci d'être là, c'est un vrai plaisir. Allez, bon, je vais démarrer avec cette photo, vous voyez, qui est pas terrible. J'aime bien justement commencer avec une photo qui est pas terrible, en fait. Ouais, c'est une photo de bord de mer, hein, mais qui est un peu banale. Et pas très sexy, à vrai dire. Mais ce qui m'intéresse surtout dans cette photo, c'est que ça illustre ce qu'on a en tête quand on fait des projets. En fait, on pense que la mer est d'huile. Enfin, on sait qu'il y a des vagues. Il y a des petites vagues. Il y a même un peu de sécurité, vous voyez, des bouées, tout ça. Là. On sait qu'il peut y avoir des trucs. Bah. Mais bon, grosso modo, on pense que demain sera comme aujourd'hui, quand on fait un projet. Sauf que dans cette ville, alors vous n'avez certainement pas reconnu, parce qu'il n'y a vraiment rien qui peut la faire reconnaître. Cette ville, c'est Valence, en Espagne. Et donc, du jour au lendemain, il peut se passer ça. Donc ça, c'était en 2024, octobre 2024. 400 litres d'eau par mètre carré en quelques heures. Bah, ça fait des gros dégâts. Et ça, c'est vraiment du jour au lendemain. Alors ça illustre, donc ça c'est un cas qu'on peut penser comme étant exceptionnel, sauf que c'est ça le problème, ce n'est plus exceptionnel. Nous sommes en train de quitter le monde de la continuité pour entrer dans le monde des ruptures. Donc ça tangue de plus en plus. Donc il y a plein de mots pour dire ça, hein, polycrise, permacrise, monde VUCA, monde banni, enfin je sais pas, vous avez certainement dû voir ces acronymes là pour dire un monde qui devient de plus en plus variable, imprévisible, instable, incertain. Alors moi j'utilise un autre mot, qui à mon avis est, c'est pas incompatible, hein. On rentre dans un monde plus fluctuant, mais il y a aussi la cause avec. Alors cette expression, c'est le burn-out planétaire. Nous sommes en burn-out. C'est-à-dire qu'en fait, si, alors vous savez bien, il y a une épidémie de burn-out des humains. Alors en France, hein, quand même, faut le dire, hein, en 2024, des sondages, hein, c'est des sondages, mais 10% de la population active déclarer un burn-out ou une dégradation sévère de sa santé mentale, donc au travail. Hein. 10%. Donc, vous voyez, au bout de 10 ans, tout le monde aura fait son burn-out, hein, si on veut être un peu simpliste. Donc c'est quand même une vraie épidémie. Mais il y a aussi une épidémie de burn-out des services publics, les hôpitaux par exemple, hein, voilà, entre autres, et une épidémie de burn-out. Alors il y en a plein. Hein. Il y a le burn-out du droit international aussi. Alors Trump nous aide beaucoup à le voir, celui-là, hein, là ça plante vraiment. Mais il y a aussi le burn-out des écosystèmes. Alors pourquoi je vous parle de burn-out? Parce que c'est l'épuisement, hein, le burn-out, pour le dire simplement. Alors, en fait, il y a une boucle. Donc désolé pour la diapo qui est un petit peu aride, surtout pour ceux qui sont un peu loin. Mais je vous la déplie un peu simplement. Donc on peut démarrer ici, là, à gauche, là. Donc chaque fois qu'il y a une crise quelque part, hein, chaque fois qu'il y a une fluctuation, chaque fois qu'il y a une rupture, ça appelle le besoin de sécurité. Et ça, c'est un besoin naturel. C'est un besoin humain primaire. C'est comme le besoin de respirer. C'est comme le besoin de s'alimenter. On a besoin d'être en sécurité. Personne ne va vous lancer la pierre parce que vous dites que vous avez besoin d'être en sécurité. Un enfant a besoin d'être en sécurité pour se développer. Donc là, il n'y a pas de problème. Le problème, il vient juste après. C'est qu'on transforme le besoin de sécurité en besoin de contrôle. Ça, c'est bizarre. Et c'est là qu'il faut réaliser le côté bizarre de la chose. C'est-à-dire qu'en fait, on ne fait pas tellement de différence entre la sécurité et le contrôle. Alors, c'est un peu diffus. Hein. C'est les gouvernants, mais c'est nous aussi. Hein. Enfin, finalement, on l'a un peu intégré, cette idée-là. Donc, alors, je vous donne un exemple, juste pour illustrer le fait que ce n'est pas aussi simple que ça, que c'est quand même très différent, le contrôle et la sécurité. Oui, par exemple, si dans un an, on est dans un État fasciste, imaginons, hein, y aurait beaucoup de contrôle. Est-ce que vous seriez en sécurité ? Oui, c'est une dictature, hein, il y a beaucoup de contrôle, on n'est pas vraiment en sécurité. Téhéran, c'est une ville comme dans beaucoup de villes où on a mis des caméras de vidéosurveillance, alors qu'on appelle maintenant caméras de vidéoprotection. Glissement sémantique assez problématique quand même. Mais donc on met des caméras, ça c'est du contrôle soi-disant au service de la sécurité, sauf que quand le Mossad israélien hack les caméras de Téhéran, ça met le régime iranien en insécurité. En fait, le contrôle, c'est souvent la faille de sécurité. C'est le point d'entrée. Oui, enfin, je ne vais pas trop insister, mais si jamais vous vous êtes fait arnaquer par un faux banquier, la double authentification le rend plus crédible. Oui, en fait, vous baissez votre vigilance parce qu'il y a plus de contrôle. Donc, en fait, c'est vraiment un grand classique. Alors, bon, bah, sauf qu'on y va, hein, dans le contrôle, on est vraiment dans le monde du tout contrôle. Et bah, comment on fait pour contrôler plus? Et bah, on augmente les performances. Oui. Alors, si je reprends ma caméra de vidéosurveillance, on va mettre de l'IA dedans. Donc, c'est le crédit social en Chine. C'est plus efficace, plus efficient. Enfin, il faut bien que je définisse la performance parce que je vais quand même pas mal en parler. La performance, hein, je prends la définition du contrôleur de gestion. Contrôleur de gestion, oui, on est dans le contrôle. Et donc la définition du contrôleur de gestion, de la performance, c'est la somme de l'efficacité et de l'efficacité.

Il a épuisé ses ressources. Bon, ben, quand on épuise les ressources, vous voyez le problème, hein, c'est qu'on prépare la crise suivante. Voilà. Donc c'est ça le problème. C'est qu'en fait, c'est la boucle. C'est ce qu'on appelle le piège de la performance. Chaque fois qu'il y a une crise, on augmente la performance. Chaque fois qu'on augmente la performance, on prépare la crise suivante. Et donc ça, c'est un piège vraiment infernal. C'est ce que les systémiciens appellent le efficiency trap, le piège de la performance, parce que c'est ça, c'est vraiment ça. Donc c'est un peu le hamster qui tourne dans sa roue. Et donc ça génère un burn-out, et un burn-out planétaire, général. Alors donc, je ne vais pas insister sur les différents types de burn-out, juste sur celui qui peut nous occuper ces temps-ci, là, c'est le burn-out des écosystèmes. Donc bon, si vous êtes là, c'est que vous êtes au courant. Hein, donc j'ai pas trop besoin d'insister, mais voilà, il y a les ressources, le climat, la biodiversité et les pollutions. C'est les quatre sujets socio-écologiques qui vont nous occuper pendant quelques années encore. Alors, je vais pas vous faire un constat parce que vous êtes déjà au courant. Peut-être juste des petits points rapides. Le premier point, c'est que, si vous voulez, c'est un peu une mise à jour. Le premier point, c'est que très souvent, encore aujourd'hui, on utilise les mots des années 80. Pour présenter ces problèmes-là. Donc en fait, moi, ce que je vous invite à faire, c'est de faites attention aux mots que vous utilisez, que nous utilisons. Parce que très souvent, on va juste par habitude réemployer les mots des années 80, sauf qu'en fait, le monde a beaucoup changé depuis les années 80 et c'est plus du tout les mêmes questions. Donc par exemple, on va parler encore de réchauffement climatique, ce qui n'est pas faux, hein, le climat se réchauffe, mais quand on parle de réchauffement climatique, on met l'accent sur la moyenne. Le réchauffement climatique, c'est un monde prévisible, où ça augmente de 0,1 degré tous les 5 ans, quelque chose comme ça. Alors que ce qui va nous occuper, c'est le méga-feu, la méga-inondation, la gelée tardive. C'est pas la moyenne qui nous intéresse, c'est l'écart-type, c'est les variations, c'est l'événement aberrant. Donc je vous invite plutôt à parler de dérèglement climatique. Si vous parlez de dérèglement climatique, vous ne mettez pas du tout la lumière au même endroit. Mais c'est toujours du réchauffement climatique, mais sauf qu'on va plutôt regarder les valeurs aberrantes, les événements un peu extrêmes. Quoi. Et voyez comme c'est important, parce que si vous parlez de réchauffement climatique, si vous êtes en bord de mer, tous les 10 ans, vous allez monter votre digue un petit peu, parce que le monde est prévisible. Si vous parlez de dérèglement climatique, si vous êtes en bord de mer, vous faites dès aujourd'hui un habitat amphibie. Ouais, ça n'a rien à voir, hein. C'est pas du tout les mêmes solutions, hein. Ouais, quand vous construisez sur la moyenne ou si vous construisez sur l'écart-type, c'est pas du tout les mêmes solutions, hein. Donc dérèglement climatique. Une autre expression qu'on peut mettre à la poubelle, hein, c'est érosion de la biodiversité. Alors ça, celle-là quand même, là faut vraiment la mettre à la poubelle, hein. Érosion de la biodiversité. Alors toujours pareil, hein. Un petit ordre de grandeur pour avoir les idées claires. En 50 ans, on a perdu 70% des animaux vertébrés en masse sur les continents. 70% en 50 ans. Alors, ce n'est pas une érosion. Ou alors, il faut requalifier ce que c'est que l'érosion. Hein. Ce n'est pas une érosion. En 30 ans, on a perdu 80% des insectes volants en Europe. 80% en 30 ans, oui. Donc, si on doit faire une comparaison, hein, la disparition des dinosaures, hein, après la météorite, hein, c'était 33 000 ans. Il a fallu 33 000 ans pour que les dinosaures disparaissent. Donc, nous, ce qu'on fait aux insectes ou aux animaux vertébrés, c'est 1000 fois plus rapide. Donc c'est, alors je préfère de très loin ce que dit Aurélien Barraud, hein, d'ailleurs qui est pas très loin d'ici, Aurélien qui dit c'est la première grande extermination. C'est brutal, hein, c'est brutal, mais au moins ça dit les choses. Vous voyez, ça met tout de suite la lumière là où il faut, quoi. Si on est en train d'exterminer le vivant, vous voyez, nous aussi on est des vivants, hein, donc est-ce qu'on veut s'auto-exterminer? Voilà, donc c'est les mots, quoi. En fait, si vous ne qualifiez pas le monde, vous ne l'habitez pas. Et oui, ça coûte rien, hein, ça c'est Hannah Arendt, hein, le mot juste, c'est de l'action. Si on ne fait pas attention aux mots qu'on emploie, on habite encore dans les années 80 et ça marche plus, quoi. Enfin, on n'est plus dans ce monde-là, quoi. On a changé de monde. Donc ça, c'est le premier point, les mots. Et le deuxième point, c'est une fois qu'on a des mots, on va faire des phrases. Voilà. Donc vous voyez, c'est un moment culturel. En fait, de nouveau, hein, ça coûte pas très cher. On va articuler les mots entre eux. Donc c'est surtout articuler les problèmes entre eux. Dans notre monde-là, hein, qui est un peu dans l'efficacité, l'efficience, on a tendance à plutôt penser en silos. Parce que c'est plus performant d'isoler les problèmes, hein, de les résoudre les uns derrière les autres. Sauf que le problème, là, c'est que très souvent, on va mettre le climat en premier. Si vous écoutez les émissions de télé, de radio ou sur Internet, le climat vraiment emporte la mise, hein, si on veut. Hein. Alors, c'est pas pour dire qu'il n'y a pas de problème climatique. Hein, je ne suis pas un négationniste du climat, très clairement. Alors aussi, il y a un autre mot qu'il faut mettre à la poubelle, hein, c'est climato-sceptique. Oui, c'est du fait scientifique établi, donc on est négationniste du climat,
ou on ne l'est pas. Donc, je ne suis pas négationniste du climat. Il y a un vrai problème pour le climat. Il y a un vrai problème de CO2 aussi. Hein, mais si on commence

0: commence par le climat, c'est guérir le symptôme. Et vous voyez le problème, c'est que c'est comme prendre de l'aspirine quand on a un cancer, quoi. Ça soulage, donc ça peut aider, hein, mais ça peut aussi endormir, en plus. C'est qu'on ne voit pas qu'on a un problème. Donc, bah, en fait, il faut prendre un peu de recul, et si je dois vous le dire avec une phrase un peu brutale là aussi, hein, quand je parle de burn-out des écosystèmes, si on le déplie, hein, ça veut dire que notre performance fait une guerre à la vie. Voilà, tout simplement. On est en train de dézinguer le vivant sur Terre. Donc si on veut tout inverser, bah, faut peut-être plutôt commencer par ça, par la biodiversité, par le vivant. C'est, en fait, c'est presque aussi trivial que ça. C'est que si on dézingue le vivant, eh ben, il faut arrêter de dézinguer le vivant. Et alors, ce qui est incroyable, c'est que quand on commence à penser comme ça, hein, quand on donne la priorité à la biodiversité, quand on donne la priorité au vivant, eh ben, il y a des effets systémiques qui émergent. C'est que, en fait, quand vous commencez par le climat, très souvent, ça aggrave les trois autres problèmes. Vous voyez, la batterie au lithium, par exemple, alors qu'il y a certainement plein de vertus, hein, mais généraliser la batterie au lithium, ça aggrave la pénurie de ressources, ça aggrave l'effondrement de la biodiversité, ça aggrave les pollutions globales. Vous voyez, le projet Emily dans l'Allier, là, par exemple, ben, c'est un projet qu'il ne faut surtout pas faire. Enfin, ça n'a vraiment plus aucun sens. En plus, au moment où on est en train de basculer de la batterie au lithium à la batterie au sodium. Donc même d'un point de vue économique, ça n'a vraiment plus aucun sens. Bon, donc en fait, quand on commence par le climat, très souvent, ça aggrave les trois autres sujets. Si vous commencez par la biodiversité, en général, ça améliore les trois autres sujets. En général, hein, c'est jamais, voilà, il faut nuancer, mais quand même. Par exemple, si on bascule de l'agriculture intensive à l'agroécologie, donc pensez les agrosystèmes comme des écosystèmes avec beaucoup de biodiversité, bah, ce qui se passe, c'est bah, déjà vous avez de la biodiversité dans votre territoire, évidemment, mais quand vous faites ça, bah, vous allez stimuler la microflore, la microfaune des sols, et donc vous allez dépolluer les territoires. Bon, on va pas dépolluer les sols pleins de PFAS avec des colonnes chimiques, hein, c'est pas possible, hein, y a trop de sols à dépolluer. Donc ça peut se faire que par le vivant, ça. Donc c'est évidemment qu'il va falloir soutenir la biodiversité partout dans les territoires, dépolluer l'eau, etc. quoi. Ben ça passe par la biodiversité, donc par l'agroécologie, parce que c'est des très grandes surfaces qu'on peut faire. Si on fait ça, ben, il y aura aussi beaucoup plus de biomasse dans les sols. Si on met plus de biomasse dans les sols, c'est tout ce carbone qui est dans l'atmosphère, là, tout ce CO2, ben, qui retourne dans le sol. Là, je vous invite à lire un bouquin de Pierre Gilbert qui s'appelle « Nouvelles du géomimétisme ». C'est des centaines de solutions basées sur la biodiversité pour résoudre le problème du climat. Il y en a vraiment, mais plein, hein, et qui sont toutes disponibles. Hein, c'est pas besoin de faire de la recherche et développement. Hein, c'est disponible aujourd'hui, quoi. On peut le faire tout de suite. Donc là, on commence à indirectement résoudre le problème climatique. Enfin, c'est une des façons de faire. Hein, il y en a d'autres, hein, mais celle-là, faut pas la rater. Et puis le troisième point sur la pénurie de ressources. Vous voyez, en fait, et là, vraiment, faut. Le problème, hein, c'est qu'on a plein de pénuries de ressources. Alors, de bois, d'eau, mais aussi de métaux, de terres rares, de cobalt, enfin tout ce que vous voulez, quoi. Enfin tout ça, ça commence à venir. Donc on voit bien que c'est une limite, hein, même à nos voilà nos vies, on va dire connectées, hein, les uns les autres. Donc comment on fait avec ce mandat? Bah, si vous faites de l'agroécologie et même de l'agroforesterie, c'est-à-dire mettre des arbres au-dessus des cultures. Et donc ça, faut juste réaliser qu'aujourd'hui, ça nous paraît un petit peu bizarre de mettre des arbres au-dessus d'un champ de blé. En fait, si on réfléchit deux secondes, ce qui est bizarre, c'est le champ de blé sans arbres. C'est juste que nous, depuis des milliers d'années, nous avons copié le modèle agricole du croissant fertile syrien. C'est une erreur. C'est un ratage. On s'est planté. Mais une fois qu'on a compris qu'on a fait une erreur, on change. Vous voyez, c'est incroyable qu'on ait attendu des milliers d'années pour pas corriger ça. C'est qu'en fait, l'Europe, c'est une forêt. Quand Jules César arrive en Gaule, il dit la chevelue. Parce qu'il y a plein d'arbres partout, quoi. Il n'y a que l'Espagne, grosso modo, hein, où il y a moins de forêts. Mais le reste de l'Europe, c'est des forêts. Donc évidemment que la révolution agricole, ça aurait dû être de l'agroforesterie dès le départ. Le Japon, la révolution agricole au Japon, c'est il y a 2500 ans, c'est de l'agroforesterie. Hein. Ils mettent des châtaigniers directement au-dessus des cultures. Hein. Donc nous, en fait, on a pas pris ça. On a copié le croissant fertilisien, qui est une erreur. Donc si maintenant on remet des arbres au-dessus des cultures, bah, on protège les intempéries, on maintient l'hygrométrie, on stimule les symbioses, enfin tout ça, hein, c'est extrêmement positif. Et en plus, on produit beaucoup plus de biomasse par mètre carré. Mais vraiment beaucoup plus. Hein. Donc qu'est-ce qu'on fait de toute cette biomasse? Cette biomasse, d'abord, elle nourrit les écosystèmes, parce qu'il faut bien que ça tourne, hein, tout ça. Le reliquat, c'est les aliments pour les humains. Et le reliquat du reliquat, c'est de la biomasse qu'on peut utiliser pour faire des biomatériaux biodégradables, compostables, qui remplacent le pétrole et les métaux, et les terres rares. Enfin, si on est sérieux sur l'économie circulaire, la seule économie circulaire qui tient, c'est la bioéconomie circulaire, basée sur du carbone. C'est ça qui est fou, hein, c'est qu'on entend beaucoup l'expression « décarboner l'économie ». Ben ça, c'est une mauvaise traduction de l'anglais. Decarbonize, c'est décombustionner l'économie. On aurait dû dire décombustionner l'économie, arrêter de brûler du carbone. Donc en fait, si on réfléchit bien, il faut plutôt recarboner l'économie. Oui, enfin, j'espère que vous me suivez toujours. C'est qu'on décombustionne l'économie, donc on arrête de brûler du bois, du charbon, du pétrole, des biocarburants. Tout ça, on réduit massivement parce que ça émet du CO2. Mais par contre, on remplace le pétrole, tous les plastiques, etc. par des matériaux biosourcés, biodégradables, compostables. Il faut que nos objets nourrissent les écosystèmes. Et ça commence à venir, hein. Un exemple célèbre, c'est Michelin qui veut lancer le pneu comestible. Alors, vous aurez compris que c'est pas par nous, hein, c'est par les bactéries et par les champignons quand même. Hein, mais en fait, c'est un retour aux sources, parce que le premier pneu de Michelin, c'était fait avec de l'EVA, hein, il était comestible, hein, le premier pneu. Hein. Enfin, c'est bon. Donc, il y a plein de choses, hein, avec du lin, avec du chanvre, on peut faire plein de choses, hein, des isolants, on peut faire la plupart de nos plastiques à base de champignons. Et c'est des plastiques biodégradables, compostables, de façon industrielle, mais ils sont compostables. Ce qui est incroyable, c'est qu'aujourd'hui, on produit encore des plastiques dont on sait que ce sera l'amiante de demain. Tout le plastique qu'on produit finira dans notre sang. Il faut quand même le savoir, ça. Donc c'est incroyable qu'aujourd'hui encore, on produise du plastique à base de pétrole fossile. On sait faire du plastique biodégradable, compostable. Comment ça se fait que ce soit encore là? Voilà. Donc ça, c'est le monde du futur. Voilà. Donc tout ça, vous voyez, on a commencé par le vivant. Et on a ouvert vraiment les vannes, hein, quand même, hein, sur les imaginaires. Quoi. Donc les mots, le premier point. Le deuxième point, les phrases articulées. Oui, là, j'ai fait une phrase. Je commence par le vivant, je résous le problème du climat. C'est que, enfin, c'est pas je d'ailleurs, c'est nous, hein, c'est collectif évidemment. Hein, c'est si on commence par la biodiversité, sujet, verbe, complément. Vous voyez, le sujet c'est le vivant, le résultat c'est on résout le climat. Si on commence par le climat, on a des chances de désinguer le vivant encore plus vite. Quoi. C'est un peu ça le problème. Et puis le troisième point, c'est ce monde fluctuant. Alors j'utilise le mot fluctuant qui, comme ça, peut paraître un peu doux. En fait, fluctuant, hein, ça veut dire variable et imprévisible. Donc en fait, ce mot-là, il est peut-être pareil doux comme ça, mais en fait, il n'est pas du tout doux. Hein. Ça dit vraiment l'écart-type, les signes noirs, les valeurs aberrantes, les valeurs extrêmes, tout ça, hein, tout ce qui peut nous arriver du jour au lendemain. Et donc, une fois qu'on a compris ça, hein, et donc ça, enfin, c'est, faut pas rater ça dans les rapports scientifiques. Hein, c'est ce qui vient en premier. C'est oui, ok, le climat se réchauffe, mais ce qui vient en premier, c'est les valeurs aberrantes. Si vous lisez le GIEC, l'IPBES, l'UCN, mais aussi l'OCDE, l'OTAN, Davos, tout ça, ça vient en premier. Si on rentre dans un monde qui est plus imprévisible. Donc, faut prendre au sérieux, on va endosser le fait scientifique. Et donc, si c'est ce que disent tous les scientifiques, eh ben, on va se poser cette question-là. Comment habiter le monde fluctuant? Et j'insiste, parce que cette question, elle est révolutionnaire. Et je pèse mes mots. C'est révolutionnaire. Parce qu'en fait, quand on réfléchit bien, ça fait des décennies qu'on a tout construit sur l'idéologie du monde stable. Donc voilà, il faut sortir de l'idéologie du monde stable. Donc comment on fait pour habiter le monde fluctuant? Alors ça, c'est la partie flippante, cette question-là, parce que ce que je suis en train de vous dire, hein, c'est comme on est dans un bateau, dans la tempête, hein, c'est déjà la tempête, et la tempête va augmenter en intensité et en fréquence. Donc ça, c'est la partie flippante. Mais par contre, ce qui est très rassurant, c'est ce chêne-là. Ce chêne, vous voyez, les arbres, les êtres vivants en général, ils sont là depuis des millions d'années sur Terre, et manifestement, ils arrivent à vivre avec les fluctuations. Donc c'est possible, on peut être terrestre et vivre avec les fluctuations. Plutôt dérailler de cette idéologie du monde stable. Et qu'est-ce qui se passe quand on déraille, quoi? Qu'est-ce qu'on voit quand on est comme les êtres vivants, qu'on vit avec les fluctuations? Qu'est-ce que ça veut dire? En fait, ça tient en un mot. Comment habiter le monde fluctuant? Tout simplement, pour habiter le monde fluctuant, il faut être robuste. Voilà, robuste. Alors c'est quoi un système robuste? Un système robuste, c'est un système qui est stable et viable dans les fluctuations. Alors j'ai pris l'exemple du chêne parce que c'est l'exemple canonique de la robustesse. C'est en latin, le chêne, c'est quercus robur. Quercus robur, robur, ça veut dire robuste, hein, c'est ça. Hein. Donc l'exemple canonique de la robustesse, c'est un arbre, le chêne. Parce que si vous regardez bien un chêne, il est stable dans le vent, hein, alors jusqu'à un certain seuil, hein, tout le monde a Jean de La Fontaine en tête, hein, mais le chêne, il est robuste, hein, comme le roseau, hein, c'est juste que voilà, c'est d'autres échelles de temps, mais il est robuste aussi. Donc il est stable dans le vent, mais il est aussi viable. C'est-à-dire qu'il est capable de résister à des sécheresses, à des gelées. Enfin, imaginez, hein, si vous étiez un chêne, la vie quand même, hein, c'est compliqué, hein. Mais en été, vous tapez la canicule et puis 6 mois plus tard, c'est le gel, quoi. Donc oui, l'espace de viabilité, il est quand même très très grand. Donc voilà, les êtres vivants sont plutôt robustes parce qu'ils vivent dans les fluctuations depuis des millions d'années. Et à vrai dire, quand on réfléchit bien, l'évolution darwinienne, la sélection darwinienne, c'est plutôt la sélection des robustes. Les êtres vivants qui ne sont pas robustes ne sont plus là pour en parler. Oui, tout simplement. Ils sont trop fragiles, hein, donc à la première fluctuation, ils dégagent, quoi. Alors, comment font-ils? Parce que ça, en fait, c'est juste un mot. C'est pas, là, j'ai pas beaucoup avancé. Hein. Dans le monde fluctuant, il faut être robuste, par définition. Ouais, c'est ce qu'on met en face. Si vous êtes sur ce bateau dans la tempête, je peux vous garantir que vous espérez que le bateau est robuste. Et s'il n'est pas assez robuste, vous allez l'enrobuster. Ça, c'est sûr. Hein. Alors, ce qui est plus intéressant, c'est de voir comment font les êtres vivants pour être robustes. Et là, c'est génial parce qu'on a accès, on peut déplier, on peut aller chercher, disséquer le vivant et trouver les recettes de la robustesse du vivant. Et donc, ce qu'on voit, c'est dans le titre, hein, les êtres vivants sont robustes parce qu'ils ne sont pas performants. Au premier ordre. C'est qu'il n'y a pas zéro performance chez les êtres vivants, il y a des moments de performance chez les êtres vivants. Alors c'est là où il y a un petit faut faire un petit effort culturel, intellectuel pour se déprogrammer de tout ce qu'on nous a montré ou tout ce que vous avez vu dans des documentaires animaliers pendant des années où on vous a plutôt raconté la performance du vivant. Vous voyez l'exemple que je prends tout le temps, hein, c'est la lionne qui chasse la gazelle, le guépard qui court à 110 km/h. Vous voyez, tout ça c'est des discours, on va plutôt mettre en avant des moments de performance dans le vivant. Mais imaginez si vous étiez un réalisateur documentaire dans la savane et vous faites votre documentaire sur les lions. Bah, vous voyez bien que le lion, il dort entre 16 et 20 heures tous les jours. Vous attendez. Enfin, c'est très ennuyeux, quoi. Vous êtes là et mais il va pas se réveiller, ce lion, quoi. C'est ça qui se passe, en fait. Et il y a un moment, il y a une minute où il court super vite. Et là, voilà, vous filmez. Et qu'est-ce que vous allez présenter ensuite à tout le monde? C'est 7 minutes de course. Et bien pourquoi vous n'avez pas montré 16 heures de sommeil? Oui, c'est ça le biais en fait. Ça dit énormément de notre obsession pour la performance, ça ne dit rien du vivant. Le cœur humain, on peut présenter ça comme une pompe performante qui envoie du sang à haute pression. Sauf que ce sang, il va aller dans l'artère qui vient juste après, qui s'appelle la crosse aortique. La crosse aortique, ça veut dire que c'est un coude. Donc envoyer du sang à haute pression dans un coude, c'est de la mauvaise plomberie. Oui, c'est pas performant. Oui, à la limite, les cœurs de poisson où le sang va dans une artère toute droite vers les branchies, là, c'est plus performant, à la limite. Hein. Mais nous, on se le trimballe tous, ça. Oui, tous et toutes. Hein. Ça, c'est pas très performant. Bon, c'est robuste, ça tient le choc. Hein. Voilà. Bon, c'est pas génial, mais allez, good enough, quoi. Hein. Ah, c'est bon, voilà, ça passe, quoi. Et donc, c'est ça, en fait, qui est un peu joyeux dans ce renouveau biologique, là. C'est que maintenant qu'on a des approches un peu plus holistiques, intégratives, systémiques, quand on dissèque un réseau métabolique en entier, quand on dissèque un réseau physiologique en entier, un réseau de neurones en entier, qu'est-ce qu'on trouve? En premier, inefficacité, hétérogénéité, incertitude, lenteur, redondance, incohérence, inachèvement, erreur, imprécision. C'est ça qu'on voit en premier. Et en fait, c'est une évidence. Une fois qu'on l'a vu, on ne fait pas machine arrière. Oui, si je reprends mon chêne, le chêne, regardez le nombre de feuilles qu'il y a sur un chêne. C'est très redondant, un chêne. Oui, le chêne optimisé, c'est une tige, une feuille. Alors là, on ne peut pas faire plus performant, efficace, efficient. C'est un panneau solaire, hein, grosso modo. Sauf que c'est très fragile. Parce que voilà, la feuille tombe, l'arbre, il meurt, hein, évidemment. Hein. Mais tout est comme ça. Pas trop que je donne trop d'exemples, mais la performance, le rendement énergétique de la photosynthèse, 1%. 1%. Les plantes gâchent 99% de l'énergie solaire. Un panneau solaire, nous, c'est 20-30%. Ils sont noirs, les panneaux solaires. Les plantes, elles sont vertes. Elles n'ont pas la bonne couleur. Enfin, vous voyez, tout est comme ça, en fait. C'est vraiment incroyable. Hein. C'est une fois qu'on l'a vu, après, on le voit partout. Hein. Alors, ça, c'est ce que nous disent les êtres humains. Alors, je vais quand même vous donner mon exemple que j'utilise tout le temps, mais qui est bien pratique parce qu'il permet de s'approprier ce compromis entre performance et robustesse. C'est l'histoire de la température corporelle. Donc, vous savez qu'on est à 37 degrés. Température de croisière, donc ça c'est tout va bien, hein, 37 degrés, sauf que quand on mesure l'activité des enzymes de votre système immunitaire, ce qu'on va trouver c'est qu'à 37 degrés, ça tourne, hein, mais c'est pas extraordinaire. Vous voyez, et d'ailleurs vous le savez bien parce qu'à 37 degrés, tout rentre. Les bactéries, les virus, tout rentre, hein, voilà, c'est open bar quoi, hein, à 37 degrés. Donc vous avez un système immunitaire qui n'est pas optimal, en fait il est sous-optimal. À 40 degrés, alors là, vous boostez la performance de vos enzymes. C'est la catalyse thermique. Hein, voilà, vous montez la performance de vos enzymes. Et là, à 40 degrés, alors là, vous avez vraiment un autre système immunitaire. Là, il est très performant. Et là, vous allez pouvoir décaniller le pathogène de passage sans trop de problème. Alors, ça peut être la fièvre, hein, ça peut être une inflammation, hein, ça peut être aussi plus local, mais c'est toujours pareil, hein, ça en augmente la température. Et donc, en fait, là, vous avez dans votre corps le compromis entre performance et robustesse. C'est-à-dire que vous voyez bien que dans votre vie, vous allez passer l'essentiel de votre vie à 37 degrés, qui est le mode robuste. Vous en avez gardé sous le capot. Ouais. Et puis, vous allez passer quelques jours dans votre vie à 40 degrés. Mais c'est seulement quelques jours. Hein. Je vous invite à compter hein, le nombre de jours. 40 degrés, donc ça, c'est quelques jours performants, donc fragiles. Et j'insiste sur le « donc ». Parce qu'à 40 degrés, bah, faut pas se prendre une surinfection. Parce que là, vous n'avez plus beaucoup de marge de manœuvre. Là, votre système immunitaire, il est au taquet, quoi. Il n'y a, bah, a plus beaucoup de marge. Donc, vous allez à l'hôpital, en général. Et, donc, et c'est 3 jours, hein, maximum, hein, en continu, à 40 degrés. Après, on meurt. Hein, donc, il faut revenir à 37 degrés. Donc, vous voyez comment se trouve cet équilibre-là. Et donc, vous voyez bien que ce n'est pas 50-50. Hein. C'est la robustesse d'abord, hein, évidemment. Parce que les fluctuations, bah, ça nous tombe dessus, quoi. Enfin, nous, les vivants. Hein, donc, bah, faut bien vivre avec les fluctuations. Donc, on est robuste. Donc, on garde des marges de manœuvre. Pour garder des marges de manœuvre, eh ben, il faut être moins efficace, moins efficient. Voilà. Et donc, alors, ça, c'est un moment, enfin, voilà, c'est une incarnation, si vous voulez, du vivant. C'est une loi qu'on observe chez le vivant. Et donc, c'est évidemment très tentant de l'appliquer à la société. Nous qui sommes des drogués de la performance. Addicts à la performance. Alors, quand je dis ça, évidemment, c'est très dangereux. Parce qu'un biologiste qui organise la société, eh ben, ça a fait des dégâts dans le passé. Hein. L'eugénisme, le darwinisme social, oui, c'est quand même assez toxique. Hein. Donc les biologistes, il faut faire attention, parce que des fois, voilà, les humains, nous, on a des super pouvoirs. Hein. On sait domestiquer le feu, enfin plus ou moins. On a l'écriture, les jeux de pouvoir, la société complexe. Donc est-ce qu'on peut appliquer ce principe du vivant à la société? Alors, ma réponse, hein, oui, sans aucune hésitation. Ouais, je ne vais vraiment pas hésiter à le faire. Pourquoi je n'hésite pas à le faire? Bah, tout simplement parce que ce compromis performance-robustesse, ce n'est pas une exclusivité du vivant, c'est une loi universelle. C'est aussi universel que la loi de la gravité. C'est que tout le monde connaît la loi de la gravité. Bah, si je prenais ce micro et je le lâchais, je ne vais pas le faire, hein, je ne fais pas du rap, mais si je lâchais ce micro, tout le monde saurait voilà, que la gravité, le micro va tomber. Bah, c'est aussi universel que ça. Voilà, on devrait tous savoir ce compromis performance-robustesse. Sauf qu'on s'est tellement fait endoctriner par l'idée d'une performance positive qu'on a oublié de regarder la contrepartie robuste, si vous voulez. Alors, je vais vous donner un exemple. Si par exemple, j'étais un ingénieur qui fait des avions. Vous voyez, un avion, alors nous, on va dire, l'avion, c'est l'exemple de l'objet performant. L'avion qui vole, tout ça. Alors qu'en fait, non, un ingénieur vous dira, ben non. Enfin, un ingénieur qui connaît bien son travail, il va vous dire, non, l'avion n'est pas performant. Il est robuste avant d'être performant, évidemment. Parce qu'un avion, ça va dans les turbulences, dans le monde fluctuant. Donc, dans l'avion, on ne fait jamais voler un avion à 100% de ses capacités. On fait voler un avion de ligne à 50% de ses capacités. Parce que s'il était à 100%, la moindre turbulence, il se cracherait. Et puis, dans l'avion, on va mettre 3 systèmes autopilotes, 3 technologies différentes sur 3 circuits électriques différents. Donc, c'est des redondances, c'est de l'hétérogénéité. C'est les mêmes principes. En fait, quand on voit le monde fluctuant, on met la robustesse avant la performance. On sait faire. Donc, il n'y a pas de problème. Je vais vous prendre un autre exemple. Si je vous parlais des langages, ben, je vous dirais la même chose. Les langages, ils sont robustes parce qu'ils ne sont pas performants. C'est pareil. C'est que si je parlais parfaitement, il n'y aurait plus d'incompréhension, donc il n'y aurait plus de dialogue, donc il n'y aurait plus de langage. Oui, le fait qu'on se parle encore, c'est qu'on ne se comprend pas, en fait. C'est l'imperfection du langage qui permet sa robustesse. Oui, c'est ça qui est... Et donc, si vous allez dans le dictionnaire, bah, vous allez trouver des synonymes, bah, c'est des redondances, vous allez trouver de la polysémie. Chaque mot a à peu près 5 sens différents dans le dictionnaire français. Il y a des incohérences, des faux amis. C'est la même chose. Darwin, hein, d'ailleurs, il fait beaucoup de parallèles entre le langage et le vivant. Hein, parce qu'en effet, c'est l'évolution du langage, ça ressemble beaucoup à l'évolution du vivant. C'est à peu près les mêmes principes. Donc, j'ai vraiment aucun problème à appliquer ce compromis performance-robustesse à la société. Ne pas l'appliquer, ce serait rester dans l'idéologie du monde de l'ultra-performance fertile. Quoi. Voilà, pour le dire rapidement. Alors, bah, du coup, allons-y. En fait, la bonne nouvelle... Voilà, la bonne nouvelle de ce qui nous arrive, c'est que nous ne sommes pas en crise sociale, nous ne sommes pas en crise écologique, nous ne sommes pas en crise économique, nous sommes en crise culturelle. Donc la bonne nouvelle de ça, c'est qu'une crise culturelle, ça ne coûte rien. Ce n'est pas un problème financier. Par contre, le blocage, il est mental. C'est une crise culturelle, c'est changer de culture. Hein. Donc changer de culture, c'est très compliqué. Oui, juste pour vous illustrer, hein, passer de la voiture thermique à la voiture électrique, ça c'est un changement technique. Ce n'est pas un changement culturel. Passer de la voiture individuelle à la voiture partagée, c'est un changement culturel. plus compliqué, alors que ça va vous coûter moins cher. Vous voyez le truc, hein. Mais c'est là où il y a un souci, quoi. C'est plus compliqué. Alors, c'est quoi cette crise culturelle? Ben, je vais prendre un mot qui est bien pratique, c'est le mot progrès. Le mot progrès, enfin le progrès de l'humanité, pendant très longtemps, on a un peu réduit le progrès de l'humanité à l'augmentation des performances. Alors, il n'y a pas eu que ça, hein, quand même, hein, mais c'était surtout ça. C'était surtout le compas, le spot était mis sur la performance. On peut même remonter à l'agriculture, hein. Le néolithique même, hein, le néolithique, hein, c'est l'âge de la pierre polie, hein, littéralement, c'est déjà de l'optimisation de la taille de la pierre, hein, c'est de la taille plus performante, hein, et de la pierre plus performante aussi. Mais après, voilà, l'agriculture, la domestication, hein, c'est un grand moment de contrôle sur la nature, hein, et après, on ne s'est pas arrêté, hein, les plantations à la Renaissance, la mécanisation, la grande accélération, donc c'est une course vers toujours plus de performance. Alors, encore une fois, hein, à nuancer, il y a eu aussi des moments de robustesse là-dedans, mais grosso modo, ce qui a dominé, c'était plutôt de la course à la performance. Et ben, ce qui nous arrive aujourd'hui, là, et depuis déjà quelques années, c'est qu'on se rend compte que ce progrès guidé par la performance est contre-productif. Ce n'est plus une flèche, c'est une courbe en cloche. C'est-à-dire que plus on augmente la performance, et plus on baisse la viabilité, l'habitabilité de la Terre. Donc en fait, si on continue sur ce chemin-là, on va juste alimenter le burn-out planétaire et on va rendre la Terre inhabitable. Donc c'est assez clair que le progrès de l'humanité ne sera pas guidé par les gains de performance. Ça, c'est physiquement impossible. Si on continue à augmenter les performances, on continue à dézinguer le vivant, dont les humains. Donc ce n'est pas un progrès de l'humanité. Donc comment on peut imaginer ce progrès, comment on peut se le réapproprier, comment on fait la bascule culturelle? Ben, c'est tout simple, il faut changer d'axe. Donc dans un monde qui devient de plus en plus fluctuant, il faudra être de plus en plus robuste. Par définition, dans un monde plus robuste, pour être plus robuste, il faudra faire passer la performance au second plan. Et vous voyez, l'équation, elle est très simple, hein, c'est trois mots. Le monde fluctuant appelle la robustesse appelle à faire passer la performance au second plan. On n'éradique pas la performance, hein, on a toujours besoin d'un pompier très performant dans l'incendie. Hein. Mais c'est 20 minutes. Toujours pareil, hein. C'est un petit moment de performance dans des grandes périodes de robustesse. Hein. Le pompier aussi dort, hein, par exemple. Ouais, ça, c'est de la robustesse. C'est un peu ça qu'on peut appliquer à la société. Oui, mais oui, le changement culturel, hein, c'est qu'aujourd'hui, la performance, on pense que c'est la solution à nos problèmes. Il va falloir penser la performance comme un mal nécessairement transitoire. Un mal nécessairement transitoire. Vous voyez le changement culturel que c'est complètement... c'est l'inverse, hein, quasiment. Enfin, juste quand même pour dire le délire, hein, quand même, c'est qu'aujourd'hui, hein, dans le monde de la performance, on est dans un burn-out et on pense qu'il faut augmenter les performances. Vous voyez le truc, hein, c'est comme si vous rencontrez quelqu'un qui est en burn-out et vous lui disiez « Allez, fais un effort ». Oui, c'est délirant, hein, c'est vraiment pathologiquement délirant. Bon, donc voilà, donc on bascule. Alors ça, c'est là jusqu'à cette diapo-là, si vous voulez, ça c'est de la certitude scientifique. Là, je ne fais qu'endosser le fait scientifique. Le monde devient plus fluctuant, donc il faut être plus robuste. Pour être plus robuste, il faut baisser en performance. Mais vous aurez bien compris que le niveau d'incertitude, ben, il commence à partir de là, parce que là, on hérite d'un commun négatif, qui est cette culture de la performance en roue libre depuis des décennies. Comment on fait pour changer de culture? Alors qu'on a encore des investisseurs qui vont demander des retours sur investissement, donc ça c'est de la performance, des clients qui veulent des objets pas chers tout de suite, c'est de la performance. On a Sébastien Lecornu, la première chose qu'il dit c'est l'état efficace, la fameuse incontinence de la performance, c'est que le mot vient tout de suite, c'est incroyable, c'est vraiment tout de suite la solution qui vient, quoi. Alors bon, il a certainement plein de qualités, hein, Sébastien Lecornu, mais là pour moi c'est un ratage, hein. Enfin, il n'a pas compris le monde dans lequel on était rentré. Donc comment on fait quand dans ce contexte qui est encore drogué à la performance, comment on fait pour basculer de la performance à la robustesse? Alors, les êtres vivants sont décidément très inspirants. Comme je dis souvent, comme les biologistes disent souvent, si vous voulez habiter le monde, observez-le. Ben, les êtres vivants nous donnent plein de leçons. Alors déjà, les êtres vivants nous incarnent le compromis performance-robustesse, mais ils nous donnent aussi des idées pour transformer, pour muter, pour changer. Et l'exemple bien pratique, c'est celui des nuées d'oiseaux, que j'utilise très souvent parce qu'il est vraiment cristallin pour moi. Donc les nuées d'oiseaux, hein, les nuées des tourneaux par exemple, donc c'est un système qui change, qui se transforme, qui tourne à droite, qui tourne à gauche. Et oui, il n'y a pas de casse en plus, hein, les oiseaux ne tombent pas, hein, il n'y a pas de collision, donc c'est de la transformation non violente en plus. Donc c'est quand même assez incroyable. Donc comment on fait pour se métamorphoser sans faire de casse? Ben, si on suit les oiseaux, là, c'est très simple. Ce sont toujours les oiseaux à la périphérie du groupe qui guident le groupe. Oui, c'est, en fait, c'est ceux qui ont le plus de marge de manœuvre, hein, parce qu'ils sont au bord, et c'est les premiers à être exposés aux fluctuations du monde. C'est les premiers à voir le prédateur, les premiers à voir l'autre nuée d'oiseaux. Donc, ils vont se synchroniser en périphérie et ils vont contaminer le cœur du système. Donc ça, c'est très bien documenté. Il y a des tonnes de modélisations informatiques pour le démontrer. Ça, maintenant, c'est très, très bien étudié. Et donc, c'est vrai pour une nuée d'oiseaux, c'est vrai pour un banc de poissons, c'est vrai pour les systèmes socio-biologiques et c'est vrai pour énormément de systèmes sociaux humains. Donc, les révolutions françaises, la chute des empires, c'est très souvent la marge qui démarre. Hein. C'est la fameuse citation de Jean-Luc Godard, « C'est la marge qui tient la page ». C'est la marge qui tient la page. Alors, c'est là que ça se passe. Donc, si vous voulez voir le monde basculer de la performance à la robustesse, moi, je vous invite à fermer les chaînes d'infos continues. Oui. Ce que vous voyez sur les chaînes d'infos continues, c'est le monde de l'ultra-performance qui s'effondre. Et c'est spectaculaire. Et c'est pour ça que c'est sur les chaînes d'infos continues. Parce qu'en fait, c'est ce fameux proverbe africain, hein, un arbre qui tombe fait plus de bruit qu'une forêt qui pousse. Ce que vous voyez sur les chaînes d'info continue, c'est les arbres qui tombent. Et c'est vraiment vertigineux. Enfin, là, je n'ai pas besoin de vous faire la liste, mais si vous regardez Poutine, Trump, Netanyahou, Musk, Zuckerberg, c'est que des arbres qui tombent, en fait, qui sont très fragiles. Enfin, ils ont encore plein de pouvoir, plein d'argent, hein, mais leur base est en train de s'effriter. Vous voyez, Trump qui attaque l'Iran, ben, ça ne marche plus. Poutine, pareil, enfin, ça ne marche plus avec l'Ukraine, sa base est en train de s'effriter. Vous voyez, c'est en train de s'effondrer. Quoi. Donc, ça ne vaut pas le coup de passer trop de temps là-dessus. Vous voyez, il faut plutôt voir ça. Moi, je regarde ça plus avec satire. C'est-à-dire, c'est comme quand on regarde des films aujourd'hui des années 60 où on voit des gens fumer dans les avions. Vous vous dites, mais c'est pas possible qu'ils faisaient ça à l'époque. Eh bien, si. Ben, c'est un peu pareil. Là. Nous, ce qui nous arrive, là, on a des gangsters qui sont à la tête de certains États. Ben oui, c'est quand même incroyable, mais ça existe aujourd'hui. Mais ça, c'est la fin d'un monde. Hein. D'ailleurs, ils se ressemblent tous. Hein. Enfin, bon, bref, il y a plein de raisons qu'on peut penser que c'en est vraiment un moment cristallin. Hein. Mais ça ne va pas nous avancer beaucoup. Hein. Il faut plutôt documenter pour les historiens. Quoi. Oui, on a passé ce moment absolument incroyable. Voilà. Mais ce qui est plus intéressant, c'est de voir la marge. Alors, pendant très longtemps, la marge, c'était plutôt les barges. Si vous voulez, les bargeaux, quoi. C'est que vraiment, trop loin, vous voyez, trop barré, quoi. Alors, ce qui a changé, notamment depuis, alors, faudrait faire un travail universitaire là-dessus, hein, quand même. Mais pour moi, c'est 2008, l'année du tournant. 2008, hein, donc c'est la crise financière, et c'est aussi, comme le dit Jean-Marc Jancovici, l'année où on a passé le pic de pétrole conventionnel à l'échelle mondiale. Donc, depuis 2008, en fait, ben, ça tape. On n'y arrive plus, quoi. C'est plus du tout le même mécanisme. Hein. Enfin, juste sur l'énergie, je vais faire mon Jancovici juste pour une minute, mais il faut quand même réaliser que depuis les années 50, on a augmenté la consommation et la production d'énergie de 100% tous les 10 ans. Depuis les années 50. Donc là, on est à plus 600%. Donc ça veut dire que pour qu'on maintienne notre activité ou notre modèle, là, il faut augmenter de 10 points chaque année. Plus 10 points chaque année. Ben oui, c'est plus possible. Là. Quand on a passé le pic de pétrole conventionnel, c'est plus possible. Donc ça tape, quoi. Et donc depuis 2008, et donc en gros dans la décennie 2010-2020, c'est là qu'on voit les marges contaminer le cœur et se structurer. En fait, c'est beaucoup moins des barges. C'est beaucoup plus des marges contaminantes. Et donc c'est des entreprises, des associations, des territoires qui se structurent en robustesse. Parce qu'il n'y a pas le choix. Parce que ça fluctue, et donc il faut bien développer sa robustesse. Alors ça ressemble à quoi? Voilà, quelques exemples. C'est notamment la bascule de l'agriculture intensive à l'agroécologie. Oui, alors il faut regarder les chiffres hein, quand même, parce que là on est un peu dans l'idée du backlash écologique. Hein, il y a la loi du plomb. Mais le truc c'est qu'en fait ce backlash écologique n'existe pas en fait. Il existe dans l'élite. Mais si vous demandez aux citoyens s'ils tolèrent d'avoir un champ à côté avec plein de pesticides, aujourd'hui, c'est intolérable. Il y a 30 ans, c'était tolérable. Ben, ça veut dire que le backlash écologique, il n'existe pas, en fait. Les citoyens ne veulent pas. Ils veulent accélérer sur la transition écologique. Et ça, c'est sondage après sondage. Alors, c'est des sondages, hein, mais sondage après sondage, ça augmente. Et pas qu'en France, dans le monde entier. Il y a un article dans Nature, il y a quelques mois, qui le dit. Donc c'est un mouvement mondial, ça, hein, évidemment, parce que bah oui, on se prend des canicules, etc. Enfin voilà, on sent bien qu'il y a un problème. Donc l'agroécologie, ça augmente. Et donc si vous regardez bien, ouais, en Europe, hein, chaque année, ça augmente depuis 20 ans, les surfaces agricoles en agroécologie. Chaque année, ça augmente. Parce que quand on est un petit paysan et qu'on démarre, on ne peut plus démarrer en agriculture intensive. C'est trop cher. même juste pour une raison purement économique. C'est pas possible. Et les paysans qui s'en sortent le mieux en agroécologie, en général, c'est des paysans qui font vraiment de la robustesse 5 étoiles. Hein. C'est-à-dire qu'ils font pas seulement un mélange variétal de blé au lieu de faire de la mono-variété de blé, ce qui est déjà beaucoup plus robuste, hein, parce que c'est plus résistant aux pathogènes, plus résistant aux sécheresses. Mais ils font aussi du pain, donc ils transforment, paysans boulangers. Ils font de l'agrotourisme, ils font d'autres produits. Mais ça, ça veut dire qu'ils sont dans des coalitions beaucoup plus larges. Donc c'est plus juste un paysan dans sa ferme, c'est une coalition avec tout un. Et donc ça c'est hyper robuste. Et ceux-là, en fait, ils s'en sortent plutôt mieux, quoi. Ouais. Donc ça c'est des exemples. Alors c'est petit hein, encore, hein, évidemment, hein, mais chaque année ça augmente, pas le choix. Et d'ailleurs cette année-là, avec la guerre au Moyen-Orient, vous avez vu, hein, il y a pas mal d'agriculteurs qui n'ont pas semé parce que les engrais azotés étaient trop chers. Donc ça, ça va cranter hein, aussi. Hein. Enfin, c'est dommage qu'il faille le passer comme ça. C'est le rôle du ministère de l'Agriculture, ça devrait être au contraire d'accompagner ça en amont. Pour qu'ils aient pas à s'arrêter de semer, mais qu'ils soient déjà prêts avec l'agroécologie. Bon, ça c'est pour l'agriculture. L'économie. Alors l'économie là, c'est encore plus, c'est presque du même niveau de révolution. On bascule de l'économie de la production à l'économie de la fonctionnalité et de la coopération. Et ça se passe sous nos yeux. C'est qu'en fait, faut juste réaliser. Si vous êtes dans une niche écologique, hein, dans le monde stable, abondant en ressources, où il y a du pétrole pas cher tout le temps, eh ben vous pouvez faire de l'économie de la production. Vous pouvez même faire une économie de la surproduction. Et faire de l'obsolescence programmée. Ça, il n'y a aucun problème, parce que vous avez plein de ressources, donc vous pouvez y aller, quoi. Tant qu'il n'y a pas d'externalité négative, vous pouvez y aller. Bon, bah, ce qui change, là, c'est que non seulement il y a de moins en moins de ressources, il y a des trous dans la raquette, il y a des trous logistiques, et en plus, les ressources commencent à se raréfier, quoi. Donc, bah, on bascule de l'économie de la production à l'économie de la fonctionnalité et de la coopération. Donc, ça veut dire, c'est quoi ce truc-là? Eh ben, c'est dans cette économie-là, on fait moins de biens, moins d'objets. Mais c'est des objets haut de gamme, très robustes, hein, voilà, qui sont réparables, adaptables, évoluables, qui sont moins chers. Pourquoi ils sont moins chers? Parce qu'ils sont partageables. C'est le fameux exemple de la perceuse, hein, c'est mon exemple favori. Donc selon l'ADEME, hein, une perceuse, on l'utilise 12 minutes en moyenne dans toute sa vie de perceuse. Donc autant dire que bon, on peut partager, hein, ça doit pas être très compliqué de la mettre dans un petit boîtier, dans un quartier ou en bas de son immeuble, hein, voilà, c'est pas très compliqué. Bah, ça existe maintenant. C'est entreprise de l'ESS, les biens communs, Yann Lemoine, dans les plus grandes villes de France. Maintenant, vous allez dans un supermarché, il y a des casiers avec des biens partagés. La voiture partagée, les trottinettes partagées. C'est le monde de la tech. Bibliothèque, médiathèque, ludothèque, objetech. C'est tout ça. Et ça vient très fort. Et en fait, c'est incroyable. Je peux juste vous donner un petit exemple un peu économique. Parce que là, c'est Decathlon en Belgique. Ils ont tenté pendant 3 ans de faire de l'économie de la fonctionnalité. Donc des objets, vous voyez, de sport, mais qui sont partageables. Le bilan est très simple, hein. C'est 3 fois moins cher pour les clients. Le résultat économique de Decathlon est multiplié par 6. L'empreinte carbone est divisée entre 15 et 30. Donc il n'y a pas de question. C'est le modèle économique du futur. Dans un monde fluctuant, c'est ça qu'on fait. Donc là, voilà, bah, y a certaines boîtes qui commencent à développer ça. Et donc, vous voyez, quand je prends l'exemple de Decathlon, c'est pas parce que j'ai des actions chez Decathlon, mais c'est juste pour vous dire que c'est plus les marges. Maintenant, c'est des grosses boîtes qui s'y mettent. Hein. Si je reprends Michelin, maintenant, ils vendent des pneus au kilomètre. Bah, ça, c'est aussi de l'économie de la fonctionnalité, quoi. Alors, c'est pas encore de la coopération, mais ça vient. On va y venir. Bon, j'insiste pas trop, mais vraiment, ça vaut le coup d'explorer. Hein. Il y a vraiment énormément de modèles économiques qui se développent là-dessus. Et puis, évidemment, c'est les approches participatives, les conventions citoyennes, tout ça. Donc ça se développe aussi beaucoup. Alors, en France, en plus, on a eu un bel exemple, hein. Convention nationale pour le climat, qui a produit des belles propositions, très ambitieuses, hein, plus ambitieuses que ce qu'auraient fait les députés, plus légitimes que ce qu'auraient fait des experts. Donc c'est typiquement de la non-performance. Hein. On prend des citoyens qui sont pas formés aléatoirement. Dedans, il y a des négationnistes du climat. Hein. Enfin, faut quand même imaginer le truc. Hein. Et ben ça produit quelque chose qui est plus transformateur. Bon, sauf que, évidemment, le cœur du pouvoir coincé dans la performance ne prend pas, évidemment. Mais c'est ça qui est génial, c'est que c'est inéluctable. La bascule vers la robustesse, c'est que le jour où on a fermé la Convention des citoyens pour le climat, et ben on en a ouvert plein dans les territoires. Évidemment, parce que c'est impossible d'aller contre ça. Et donc, des conventions des citoyens pour le climat, il y en a partout dans les territoires. Les conventions des entreprises pour le climat, ça marche super bien. Hein, des entreprises qui revoient leur feuille de route, qui revoient leur culture, etc. Donc ça se développe très fort. Je vais vous donner mes petits exemples territoriaux quand même pour l'illustrer, cette bascule de la performance à la robustesse. Ça, c'est Saint-Martin-d'Auxigny, petit village vers Bourges, où, ça c'est une image classique de la France après le remembrement, où on a canalisé les rivières, augmenté les surfaces agricoles, donc stratégie de performance, hein, toujours pareil, hein, augmentation des rendements, et de contrôle là aussi, hein, on pense que quand on canalise une rivière, on va la contrôler. C'est vraiment psychologique. Alors, qu'est-ce qui se passe? Pourquoi je dis que c'est un commun négatif? Parce que quand vous canalisez une rivière, et ça, Baptiste Morisot le dirait mieux que moi, hein, quand vous canalisez une rivière, cette rivière n'est plus capable d'explorer son lit latéral. Donc cette rivière, elle va explorer son lit vertical. Et donc une rivière canalisée, c'est une rivière qui disparaît. C'est un canyon, en fait. Elle est en train de partir sous terre. Et donc elle n'irrigue plus les sols. Donc en plus, on fait de la sécheresse. Et avant ça, avant qu'elle ait disparu, on a surtout créé une autoroute à eau. Et donc quand il pleut beaucoup, eh ben, cette eau va aller très très vite dans la ville voisine et faire des gros dégâts. Et justement, quand on rentre dans un monde fluctuant, c'est vraiment la dernière chose qu'on veut, c'est d'avoir des rivières canalisées. Quoi. Donc qu'est-ce que font les citoyens? Vous voyez, à Saint-Martin-d'Auxigny, donc là c'était l'ancienne rivière, là. En fait ils ont retracé une rivière, ils ont reméandré la rivière. Donc ça se fait de plus en plus, hein, de reméandrer les rivières. Donc cette rivière-là, qui, vous voyez, qui prend plus de place, qui est plus lente, qui est plus erratique, quand il pleut beaucoup, elle déborde dans la parcelle, elle n'inonde plus la ville. Donc on a désoptimisé le paysage pour augmenter la robustesse territoriale. Oui, mais oui, ça existe. Je ne suis pas un chercheur dans un labo qui vous dit ce qu'il faut faire. Ça se fait en ce moment. On n'a pas attendu. Voilà. Donc ça, et en plus, on en parle au Journal de France 2 en prime time, à 20h. Oui, donc les marges sont en train de contaminer le cœur. Je vous invite à regarder les journaux télévisés d'il y a 20 ans. On n'aurait jamais parlé d'un truc pareil. Hein. Oui, c'est vraiment, on est en train de changer de monde. Là. Alors, je vais vous donner un autre exemple que j'adore. Celui-là, c'est Arnaud Créteau. Arnaud, c'est un ingénieur énergéticien qui fait une boulangerie solaire avec un four solaire. Et donc, un four solaire, c'est juste des miroirs. Hein. Donc, c'est Lightfire, hein, la boîte qui fait ça. Ce four solaire, oui, c'est aussi sortir de l'idée que le futur de l'énergie, c'est l'électrification. Là, vous avez un four solaire où il n'y a pas d'électricité. Oui, le futur de l'énergie, c'est le soleil. Ce n'est pas nécessairement l'électricité. Enfin, il y a certainement de l'électricité, mais c'est d'abord le soleil. Et donc là, vous avez des miroirs qui convergent les faisceaux lumineux et ça fait un four. Alors, ça, ce n'est pas révolutionnaire. Hein, on savait faire ça depuis très longtemps. La révolution d'Arnaud, c'est qu'il fait une boulangerie. Donc, il doit faire du pain. Enfin, il doit vendre du pain tous les jours avec un four solaire à Rouen. En Normandie, donc où le climat est variable. Voilà. Donc là, on est dans le monde fluctuant 5 étoiles, si vous voulez. Hein. Voilà, on doit vendre du pain tous les jours avec un four solaire à Rouen. Comment fait-il? Alors, c'est très simple. Il utilise du levain naturel qui est moins performant que le levain sélectionné de boulanger. C'est qu'en fait, boulangerie actuelle, quoi. Très souvent, on va penser à plutôt au terminal de cuisson où on utilise de la levure sélectionnée qui fait monter la pâte en une heure et demie. Hein. Quand vous faites ça, le gluten n'a pas le temps de se rencontrer. Et donc, vous devez pétrir la pâte pour faire une catalyse mécanique pour que le gluten se rencontre. Vous avez votre pâte, après vous cuisez votre pain la nuit, hein, parce que maintenant on fait ça le matin, très tôt, et puis vous vendez une baguette qui sera rassis au bout de 24 heures. Parce que la pâte a monté trop vite. Donc maintenant, quand vous utilisez du levain naturel, la pâte va mettre 5 heures à monter. Donc vu que ça met 5 heures, le gluten a tout le temps de se rencontrer, il n'y a pas besoin de pétrir la pâte. Et les boulangers, avant, ne pétrissaient pas leur pâte. Les boulangers pétrissent leur pâte depuis qu'ils sont coincés par du levain de boulanger trop performant. Ça a 150 ans. C'est pas du tout une tradition millénaire. Hein. C'est un produit de la révolution industrielle. Et puis, ce pain qui met, cette pâte-là, qui met 5 heures à monter, quand on la cuit, ça fait du pain qui se conserve pendant 7 jours. Sans problème. Moi, j'ai mangé son pain après 5 jours. J'ai pas tenté 7 jours, mais 5 jours, on pouvait croire qu'il était cuit la veille. Hein. Il y a aucun problème. Donc, en fait, c'est juste une question culturelle. C'est pas une question technique. C'est culturel. Faut questionner nos cultures de la performance. Acquérir la culture de la variabilité. Et alors, ce qui me plaît bien, là aussi, ce que j'aime bien, c'est quand même insister sur le plan économique, parce que souvent, on va nous dire, oui, voilà, les solutions écolo, tout ça. Non, non, c'est très pragmatique. Cette boulangerie solaire, là, il l'a ouvert en 2017, il était rentable dès la première année, et il n'a pas augmenté le prix de son pain depuis 2017, parce qu'il est insensible à l'inflation. Parce qu'il est robuste. Il est même insensible à la crise du pétrole qu'on a eue en 2022, enfin du gaz russe hein, en 2022, quand il y a plein de boulangeries qui ont fermé, quand il y a eu des subventions de l'État pour aider quelques boulangeries. Lui, il a eu zéro subvention. Il est même robuste à la concurrence déloyale. Oui, c'est ça le truc. Ça, c'est vraiment robuste. Un petit dernier exemple, c'est si vous prenez plutôt qu'une boulangerie, une entreprise, une usine qui ferait des parpaings ou des tuiles, enfin un objet quoi, qui demande de l'énergie. Aujourd'hui, cette usine, elle va marcher de janvier à décembre, toute l'année, et à peu près au même rythme. alors que vous savez bien que l'énergie coûte très cher en janvier, parce qu'il faut chauffer. Et en juillet-août, l'énergie, elle est à coût négatif entre midi et deux, parce qu'il y a plein de panneaux solaires. On va vous payer pour utiliser de l'énergie. Ben, évidemment que quand on vit avec les saisons, quand on vit avec les fluctuations, eh ben, on produit des biens énergivores en juillet-août. Et on produit rien en janvier et en décembre. On fait de la formation, on fait du transport, on emballe, on fait d'autres choses, quoi. Mais on ne fait certainement pas de la production de biens énergivores. Ce qu'il faut questionner, c'est pourquoi encore aujourd'hui, on produit des biens énergivores en janvier, en décembre, quand l'énergie est très chère. Oui, ça c'est encore de l'idéologie du monde où on s'est branché sur du pétrole abondant. Oui, c'est ça qu'il faut questionner, c'est ce truc-là. Donc acquérir la culture de la variabilité. Et puis un petit dernier point, donc j'arrive tranquillement vers ma conclusion, c'est sur la techno, la révolution de la tech, la révolution de l'IA, du numérique, des drones, des robots. Bah, tout ça, ça arrive déjà depuis quelques décennies, hein, d'ailleurs. Donc ça arrive en parallèle. Comment ça marche, ça? Est-ce que c'est compatible? Au contraire, est-ce que ça va s'opposer? Est-ce qu'il y aura un clash de la techno contre la robustesse? Alors c'est là où il faut prendre de nouveau un peu de recul et se rendre compte que, en fait, on s'est fait un peu, là aussi, endoctriner dans l'idée que le monde de la performance est technophile. Oui. Ça vaut le coup quand même de s'arrêter une seconde là-dessus. Si je vous dis ingénieur de la Silicon Valley, on a l'impression que c'est des fanatiques de la technologie. Alors qu'en fait, si on réfléchit une seconde de plus, le monde de la performance est technophobe. C'est le contraire. C'est que quand on fait des technologies très performantes, elles écrasent les technologies plus anciennes. Vous voyez, le béton dans les années 60, très performant, bah, ça a écrasé des savoir-faire en terre crue, en construction géosourcée, en construction biosourcée. On a perdu énormément de savoir-faire. La technologie performante est technophage. Elle prend la place des autres technologies, elle les écrase. Ça, c'est technophobe. Et en plus, ces technologies très performantes, en général, sont très complexes. Bah, prenez le smartphone, quoi. Voilà. Personne n'est capable ici de réparer son smartphone intégralement, hein. Enfin, si on remonte jusqu'aux terres rares et aux semi-conducteurs taïwanais, je vous garantis que vous n'êtes pas capable de réparer votre smartphone, quoi. Donc ça, c'est des technologies aliénantes. Ça, c'est technophobe. On est aliéné par des technologies qui sont maintenant des prothèses numériques. Oui, le truc, c'est quand même ça, c'est aliénant. Alors, le monde de la robustesse, vous me voyez venir, hein, le monde de la robustesse, il est technophile, évidemment. Mais c'est ça qu'il faut inverser. C'est qu'en fait, si on fait l'ingénieur dans le monde fluctuant, instable, en pénurie chronique de ressources, l'ingénieur, on va plus lui demander de faire la meilleure technologie. On va demander à ces ingénieurs de développer un plan A, un plan B, un plan C, un plan D. Ce qu'on veut, c'est de la technodiversité. Donc quand on développe une technologie, elle n'écrase pas les autres, elle s'ajoute aux autres. En fait, c'est comme préserver la biodiversité, il faut préserver la technodiversité dans un monde fluctuant. Ouais, toujours pareil, hein, c'est la diversité. Et en plus, on veut des technologies qui soient réparables, adaptables, évoluables dans le territoire. On peut très bien avoir des super entreprises, des associations, des hyper cafés, tout ce que vous voulez. Enfin, ça peut prendre plein de formes différentes, mais il ne faut pas que ça dépende d'un semi-conducteur taïwanais. C'est trop fragile. Il ne faut pas que ça dépende de terres rares qui sont raffinées en Chine. C'est trop fragile. Enfin, je n'ai pas besoin de vous faire un dessin, hein, c'est assez évident. Donc voilà, vous ne faites pas avoir. Hein, quand on est dans la robustesse, en fait, c'est là qu'on est technophile. Enfin, quand même, il y a plein de choses. Hein, l'association L'Outil en Main, par exemple, hein, qui apprend aux jeunes à acquérir des savoirs manuels d'artisanat. L'artisanat, hein, qui remonte depuis 2025, ça, c'est une très bonne nouvelle. L'IA, c'est un des effets de l'IA. Y a plein de jeunes qui se disent mon métier a disparu, maintenant, je vais être menuisier, je vais être électricien, je vais être plombier. C'est super. C'est pas que ça, évidemment, mais c'est intéressant de voir qu'il y a aussi ce mouvement de résistance, quoi, à ce qui vient. Ok, allez, j'arrive sur ma conclusion. Donc ici, je vous ai déjà présenté ma boucle. C'est pas la mienne d'ailleurs, hein, c'est vraiment celle des systémiciens. Hein. Le piège de la performance, voilà, la crise qui alimente la performance qui alimente la crise, donc avec le problème associé. Donc comment on sort de ça? C'est quoi l'antidote à cette boucle? C'est une autre boucle. Et donc, on a bien besoin des deux, hein. C'est pas l'un ou l'autre, hein. Faut bien les deux, hein. Ça démarre pareil. Donc, c'est la crise qui appelle le besoin de sécurité. Donc, ça, tout va bien. C'est un besoin primaire. Mais au lieu d'augmenter le contrôle, on va plutôt prendre de la distance avec le contrôle. C'est quand même plutôt le contraire. C'est qu'on va prendre des marges de manœuvre. Des plans A, des plans B, des plans C, hein. Donc, redondance, diversité, hétérogénéité. Quand on augmente les marges de manœuvre, évidemment qu'on nourrit la robustesse. Quand on nourrit la robustesse du territoire, alors là, on commence à régénérer les ressources du territoire. Vous voyez, l'agroécologie, par exemple, on dépollue l'eau, on dépollue les sols, on remet de la biomasse. Ouais, le sol devient indépendant des engrais azotés, des pesticides, etc. On n'a plus besoin de faire des méga-bassines, par exemple, parce que l'eau, elle reste dans le sol, grâce à la matière organique qui est dans le sol. Là, on régénère les ressources. Quand on régénère les ressources, on régénère des tampons locaux, planétaires. Et donc, on atténue les futures crises. Et donc, encore une fois, on a bien besoin des deux boucles. C'est-à-dire que cette boucle-là, là, ça, c'est ce qu'on pourrait appeler la boucle du stress. Ça, c'est la boucle du pompier. C'est que quand on est, y a une crise, il y a besoin de sécurité, le pompier, ben, il va vraiment contrôler très fortement où il met l'eau. Hein. Il va mettre le maximum d'eau dans une zone très précise. Tout ça, c'est de la performance. Hein. Et le stress, c'est très utile parce que ça permet d'avoir des super pouvoirs et de détecter des signaux faibles. Donc ça, c'est super. Mais ça ne dure pas très longtemps parce qu'on épuise ses ressources. Donc là, c'est la sécurité qui va vers le stress. Si on reste dans cette boucle-là tout le temps, c'est de la sécurité qui devient du sécuritaire, de l'autoritaire. C'est ça qui se passe. Donc évidemment qu'on ne veut pas rentrer là-dedans. Donc en fait, une fois qu'on a fait le moment de performance, ben on active l'autre boucle. Et là, c'est de la sécurité qui tend vers la sérénité. La sérénité, c'est de la sécurité qui n'a pas besoin du contrôle. C'est ça le truc. Et en fait, moi, j'adorerais que le mot-clé de l'année électorale 2027, ce soit la sérénité. Parce que quand on réfléchit bien, ce que veulent les citoyens, c'est de la sérénité dans un monde fluctuant. On veut être serein avec les fluctuations. La sérénité, c'est de la sécurité qui n'a pas besoin de contrôle. Ben, si je vous donne juste un exemple, si trajet domicile-travail, si vous dépendez à 100% de votre voiture, ben, tous les soirs, vous allez vraiment vérifier que votre voiture fonctionne. Sécurité, contrôle. Très flippant. Si maintenant vous avez une voiture, mais vous avez aussi un voisin qui peut vous amener, des vélos partagés, un réseau de voitures partagées, etc., vous avez plein d'options, ben là vous êtes en sérénité, vous n'avez plus besoin de vérifier que votre voiture fonctionne tous les soirs. Ouais. C'est tout simple, hein, mais c'est, ben ça on peut le décliner pour à peu près tout. Et puis bon, un petit dernier conseil pour la route, si vous voulez enrobuster votre territoire, votre association, votre famille, votre entreprise, ce que vous voulez, votre organisation, alors le piège performant, c'est de faire venir un expert de la robustesse. J'espère que vous me suivez toujours, parce que évidemment l'expert va vous donner des solutions clés en main tout de suite, voilà. Et donc bah, vous n'allez pas vous les approprier. Le jour où il y a une crise, l'expert où est-ce qu'il est, voilà. Donc c'est fragile. La version robuste, donc pertinente si vous voulez pour gagner en robustesse, pour s'enrobuster, bah, c'est plutôt de créer une communauté apprenante de la robustesse. Donc c'est quoi ça? Et ben bah, c'est tout simplement 5-6 personnes dans un groupe qui veulent enrobuster leur projet individuel, bah, plutôt qu'elles le fassent chacune dans leur coin, on le fait ensemble. Et donc, on discute de la notion, des angles morts, des opportunités. Donc, en fait, c'est un groupe de discussion, hein, finalement. C'est de l'apprentissage social, finalement. C'est quasiment une convention citoyenne, hein, grosso modo. Et ben, quand vous faites ça, vous allez acquérir la compétence dans le territoire. Et le jour où ça fluctue, ben, c'est cette communauté qu'on va aller voir, évidemment. Parce que là, il y a de la compétence et ça va pouvoir enrobuster le territoire. Alors, là aussi, très bonne nouvelle, c'est que ces communautés apprenantes commencent à se déployer dans tout le monde francophone. Donc c'est en France, en Belgique, au Québec, il commence à y en avoir un peu partout. Et donc maintenant, ce qui est incroyable, c'est qu'il y a des villes, des villages, quand ils ont une décision à prendre, ils consultent la communauté apprenante de leur robustesse pour savoir si la décision est robuste et au service de leur robustesse du territoire. Rennes Métropole a acté que toute décision devrait être robuste et au service de leur robustesse du territoire. Lyon, le deuxième mandat de Lyon, c'est RCR, renoncement, coopération, robustesse. À Villeurbanne, voisin de Lyon, il y a un adjoint à l'administration robuste. Ben oui, ça commence à percoler. Et ce qui est très chouette, c'est que ça vient vraiment des territoires. Avant, c'était des petits villages, mais là, ça commence à se massifier au niveau des territoires.
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10: Évidemment. Bonjour et bienvenue, c'est Cinérama, votre émission hebdomadaire qui traite du cinéma. Aujourd'hui, nous allons parler de 5 films et nous aurons une interview. L'interview, ce sera celle de Charline Bourgeois-Taquet qui présentait son film en compétition à Cannes, La vie d'une femme. Et on a pris d'ailleurs un extrait de la conférence de presse qu'elle a donnée là-bas. Alors toi Manu, aujourd'hui tu as 2 films.
11: Oui, dont une reprise, hein, c'est le Akira de Katsuhiro Otomo, et puis un film français de Grégory Morin qui s'appelle Flush.
10: Et puis toi Guillaume, un film qui nous emmène au cœur de la Seconde Guerre mondiale.
12: Je vais vous parler de Pressure de Anthony Maras sur la rocambolesque histoire du débarquement.
10: Quant à moi, je vous parlerai des survivants du Che, un documentaire qui nous emmène eh bien, au moment de la mort du Che, mais pour parler de ses compagnons de lutte. Mais nous allons débuter cette émission de Cinérama avec bien une tête coincée dans des toilettes, des dealers et une nuit pour sauver sa famille. Flush offre un huis clos aussi improbable que déjanté, et c'est toi Manu qui nous en parle.
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6: Oh, il y a quelqu'un. Oh, il y a quelqu'un.
11: Le huis clos n'est pas un genre à proprement dit, mais un dispositif hein, qui permet à des réalisateurs de tirer leur épingle du jeu sans bénéficier de gros budgets. Alors pour le système D, finalement, c'est l'idéal. Hein. En revanche, un huis clos se déroulant uniquement dans les toilettes, on ne peut pas dire qu'on ait souvent vu ça. À l'exception d'un film assez récent qui s'appelait Holy Shit de Lucas Rinker. Alors Flush vient réparer ce trou béant de la création cinématographique pour le plus grand bonheur de certains et sans doute la désolation des autres. Le plus surprenant, hein, après avoir écumé avec succès les festivals, reste sa sortie en salle, alors limitée certes, qui paraissait improbable quelques mois en arrière. Alors déjà bravo à son réalisateur, hein, Grégory Morin, d'avoir porté à bout de bras ce projet iconoclaste et casse-gueule jusqu'au bout. Sur le papier, l'histoire d'un raté qui se retrouve la tête coincée à l'intérieur de chiottes turques, ça donne quand même très envie. Mais la question qui se pose est la suivante, est-ce que le concept tient sur la durée, même si le métrage ne

0: dépasse pas les 70 minutes. La réponse est plutôt mitigée, quoique positive dans l'ensemble. Déjà, le personnage ringard de Luke, interprété par l'excellent Jonathan Lambert, est immédiatement attachant. Il est présenté comme le roi de la loose, divorcé, cocaïnomane, père d'une fille qui ne lui adresse pas la parole. Il a aussi le chic de se vautrer dans les plans les plus foireux, ce que confirme la situation burlesque et cauchemardesque dans laquelle il se retrouve. Alors face à lui, les comédiens, malgré quelques dialogues bêtement vulgaires, parviennent à rendre crédible leur personnage, entre l'ex joué par une Élodie Navarre très drôle, et puis le patron de bar et son monsieur muscle, incarné respectivement par Elliot Jellicoe et Rémi Adrians. Alors ils sont parfaits tous les deux, même en sur-régime. En guest star, vous avez droit au sexe de l'incontournable Christophe Beer, venu faire une apparition d'anthologie. La petite troupe s'amuse et l'euphorie est communicative.
1: La taupe a disparu. Je trouvais ce mec en train de fouiller dans la planque.
2: Non, c'est n'importe quoi, mais j'ai rien volé.
0: Alors le film cumule les péripéties les plus loufoques, parvenant à renouveler constamment le dispositif. Alors entre l'effusion d'une chasse d'eau voisine ou le combat dantesque avec un rat, on saluera également la qualité des effets spéciaux de David Scherrer. Alors malgré toutes ces qualités, son dynamisme, sa drôlerie, sa sincérité, le film de Grégory Morin finit quand même par tourner en rond et surtout, au-delà de son côté potache, ne raconte pas grand-chose. Alors oui, prendre plaisir devant un film vomitif, nauséeux et trash, c'est toujours bon à prendre, mais on aurait aimé un peu plus de fond et pas seulement le fond de la cuvette.
3: Il a parlé de 110 grammes.
4: Quoi, t'as avalé 110 grammes? Mais putain, mais on peut pas te laisser comme ça.
3: Oh, qu'est-ce que tu fous?
4: J'y suis presque.
0: Alors malgré ces réserves, je conseille cette comédie claustrophobe et loufoque à tous les piliers de bar qui, en fin de soirée, se sont parfois demandé ce qu'ils foutaient dans certaines toilettes particulièrement crades. Alors un petit ovni à voir en salle avec, pourquoi pas, un petit sac à vomi, comme prévu d'ailleurs dans la plupart des festivals.
5: Ah bon?
0: Oui. Ils font ça parfois.
5: D'accord. Très étrange quand même. Donc, nous parlions de Flush de Grégory Morin. On change de sujet pour suivre une chirurgienne débordée qui voit son quotidien parfaitement réglé vaciller lorsqu'une romancière débarque dans son service. C'est La vie d'une femme de Charline Bourgeois-Taquet et c'est Sophia qui nous en parle.
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9: Après Les Amours d'Anaïs, révélés à la Semaine de la Critique à Cannes en 2021, Charline Bourgeois-Taquet revient avec un deuxième long-métrage d'un autre acabit. La vie d'une femme, présentée cette année en compétition officielle au Festival de Cannes. La cinéaste y met en scène Léa Drucker, tout juste césarisée pour Dossier 137 de Dominique Moll, accompagnée de la non moins prisée Mélanie Thierry. L'intention, dresser, dit la réalisatrice, le portrait d'une femme qui va bien. Une femme dans la cinquantaine qui a placé le travail au centre de son existence sans renoncer pour autant à sa vie familiale, amoureuse et sexuelle. Une façon de s'écarter des grandes figures féminines sacrifiées de la littérature classique, celles qui payent toujours d'une manière ou d'une autre le prix de leur liberté.
10: Merci de m'avoir invitée ici.
11: Mais toi, tu planes dans un monde parallèle où le chirurgien doit être un moine soldat qui sacrifie sa vie amoureuse, sa vie familiale.
9: Gabrielle Conti a 55 ans, elle est chirurgienne maxillofaciale, professeure et chef de service dans un hôpital public à bout de souffle. L'hôpital, pas Gabrielle. Elle opère, répare des visages abîmés, gère les plannings, les pénuries de moyens, avec son fidèle adjoint Camillard, incarné par Laurent Capelluto. Côté privé, elle jouit d'une relation pérenne avec son mari Henri, interprété par Charles Berling, avec qui elle vit, et doit aussi composer avec les enfants de celui-ci, qui tardent un peu à quitter le nid. Tandis que sa mère, Arlette, est doucement emportée par Alzheimer. Un jour, débarque dans sa vie Frida, une romancière incarnée par Mélanie Thierry, venue observer le service de Gabriel pour les besoins d'un livre. Frida regarde Gabriel, Gabriel se laisse regarder. Et dans son existence millimétrée, quelque chose commence peu à peu à vaciller. Le film est construit en 11 chapitres, chacun titré d'une parole ou d'une formule symbolique qui avance par bloc. Un peu comme Julie en 12 chapitres de Joachim Trier, mais transposé ici à une autre génération, celle d'une quinca, affirmée, dont on ne fait pas le procès du désir. Cette construction fragmentée permet justement de recomposer Gabriel à travers ses différentes relations, avec son adjoint, son mari, sa mère, ses patients et patientes, puis avec Frida. Le cadrage signé du chef Fop Noé Bach participe de ce portrait morcellaire. Son format resserré colle au personnage et évoque en creux le métier même de Gabrielle, chirurgienne.

0: se libère du chapitrage et de l'hôpital pour ne devenir plus que sensation. Frida souligne d'ailleurs cette bascule en lançant à Gabriel « Arrête de travailler, ici on ne travaille pas ». L'hôpital, justement, c'est aussi un lieu de tension politique dans le film. On y voit bien le problème de sous-effectifs, les chantiers permanents, la pénurie de moyens, l'épuisement des soignants et soignantes. La réalisatrice y inscrit vraiment en creux la charge mentale d'une femme qui tient tout à bout de bras, au travail comme dans sa vie privée. Et Léa Drucker compose là un personnage charismatique, habité, profondément digne, bien que fissuré. Bon, on regrettera peut-être que malgré cette volonté de proposer une autre représentation de la femme de 50 ans, le film n'aille pas toujours jusqu'au bout de sa radicalité, mais le geste féministe reste sensible et payant, avec cette actrice magistrale dans ce rôle de cinquantenaire désirable et désirante.
1: C'est quand même désagréable d'avoir l'impression que tu passes ton temps à protéger tout le monde, mais que moi tu t'en fous, je peux crever.
2: T'as jamais eu besoin de personne. T'es une guerrière.
3: Mais qu'est-ce que tu crois? Je suis pas Robocop.
0: La vie d'une femme, malgré son titre presque générique, refuse justement de raconter une vie de femme modèle, sacrificielle ou punie. Il raconte plutôt la vie d'une femme qui a fait ses choix, pas d'enfant, une carrière, un désir qui déborde le cadre conjugal et les normes, et qui continue de tenir debout dans un hôpital public exsangue. Et puis, qui ne s'en excuse pas, surtout. Une femme qui, finalement, continue simplement à vivre.
4: Ce film était présenté lors du dernier festival de Cannes en compétition, ce qui veut dire eh bien que Charline Bourgeois-Taquet, la réalisatrice, était présente évidemment au festival. Elle en a parlé lors d'une conférence de presse. Et ce qu'on vous propose dans Cinérama, eh bien, c'est d'écouter quelques petits extraits de cette conférence de presse qui va nous permettre eh bien, de nous éclairer sur son film.
5: Allô? Oui, bonjour. Professeur Ponty en chirurgie maxillofaciale.
6: Je dirais que le titre s'est imposé à moi de manière assez évidente. Je trouvais que ça correspondait bien au film que j'étais en train d'écrire, qui est ce portrait d'une femme que l'on regarde vivre pendant une année. C'est cette femme dans différentes sphères de sa vie. Et voilà, c'est ce titre.
7: On a une réunion avec la direction, ils veulent vous sucrer deux infirmières.
8: Je trouve ça normal que je passe mon temps à me retrancher dans cette chambre pour échapper à la vie sociale de Simon et Roxane.
9: Jamais supporté mes enfants.
7: Mais quelle mauvaise foi. Une seconde. Oui?
6: Je dois dire que le plus important pour moi, c'était d'écrire un personnage de femme qui se serait pas construite et déployée et accomplie uniquement dans l'amour et dans la maternité, mais qui aurait choisi de mettre le travail au centre de sa vie, un travail qui est aussi une passion. Et donc je voulais voilà qu'elle se démultiplie dans son travail, qu'on la voit comme ça prendre les choses à bras-le-corps, mais sans pour autant renoncer à sa vie amoureuse, à sa vie érotique, à sa sensualité, à l'âge qu'elle a, c'est-à-dire environ 55 ans. C'était vraiment ça qui me faisait envie et je dois dire même dont j'avais besoin. J'avais besoin de ce personnage. Parce que j'ai autour de moi pas mal d'amis plus âgés, notamment des femmes donc de, je sais pas, entre 50 et 65, 70 ans. Et il y en a plusieurs parmi celles que je trouve les plus heureuses qui n'ont pas d'enfants. Et je trouvais que ça valait le coup de s'intéresser à ce genre de profil parce que au cinéma, c'est très rare qu'on voit des femmes épanouies qui n'ont pas d'enfants. C'est très rare. Une femme, ça a des enfants.
10: Ok, allez, on avance, quoi d'autre?
11: Vous avez décidé de devenir la tutrice de votre mère.
12: Mmh.
11: Vous savez que ça représente une lourde charge.
12: Je sais, oui.
6: J'avais une première version de scénario dans laquelle le personnage était prof de lettres et elle dirigeait un service à la fac. Il y a énormément de scènes qui sont restées, qui n'ont pas du tout bougé entre la première version et le film actuel. Donc le personnage, je l'ai vraiment construit en l'imaginant, quoi. Ça vient vraiment de moi. Mais ensuite, quand j'ai décidé que j'avais envie qu'elle soit chirurgienne, j'ai eu envie de faire un stage donc dans un hôpital pour suivre une vraie chirurgienne parce que j'y connaissais rien et que je voulais absolument nourrir les scènes de travail, disons, pour qu'elle ait une certaine profondeur et une certaine véracité. Et donc, j'ai atterri dans ce service de chirurgie maxillofaciale à la Pitié-Salpêtrière où j'ai dû passer, sur 3 mois, j'ai dû y aller peut-être une quinzaine de jours. Et j'ai assisté vraiment à tout ce qui constitue le quotidien de cette femme chirurgienne et chef de service. Donc les réunions le matin à 7h30, le staff, les opérations bien sûr qui durent des heures, les consultations, les visites aux patients, ça je l'ai pas mis dans le film parce que c'est très traumatisant. Et puis tout ce qu'elle a à gérer en tant que chef de service, c'est des choses très très triviales, très concrètes, enfin voilà. Donc c'est ça que j'ai importé dans le scénario, plus que la femme que j'avais sous les yeux, même si je l'ai choisie, j'ai fait un petit casting.

0: Avant de la choisir, elle, je l'ai choisie parce que j'ai reconnu en elle des qualités qui m'intéressaient, qui correspondaient à l'héroïne que j'avais en tête et qui correspondaient aussi à des choses de ma personnalité, parce que bien sûr, on met toujours beaucoup de soi dans les personnages qu'on écrit. Et pour les autres personnages, non, c'est toujours des emprunts à des personnes, soit de mon entourage, soit même... Ça vient d'histoires qu'on m'a racontées pour le personnage de Marie-Christine. C'est les mères d'amis de ma mère. Voilà, c'est des bribes d'histoires comme ça qui finissent par atterrir dans le scénario.
1: Nous écoutions Charline Bourgeois-Taquet. La vie d'une femme est en salle depuis le 9 septembre. Après la mort du Che Guevara, trois de ses compagnons s'engagent dans une fuite de 2400 km à travers la Bolivie, traqués par l'armée. Nous parlons des survivants du Che.
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4: C'est l'histoire de ceux qui font les révolutions, mais dont les noms n'apparaissent jamais. 1967, le Che est capturé et exécuté en Bolivie.
1: Il y a des histoires qui côtoient la grande histoire et qu'on ne connaît pas. Alors on peut être bien content de les retrouver mises en forme par le cinéma, que ce soit sous forme de fiction ou de documentaire. Avec les survivants du Che, Christophe Réveille nous convie à suivre le récit d'une aventure extraordinaire qui s'est déroulée à la suite d'un grand événement historique, la mort de Che Guevara. Le célèbre guérillero argentin est tombé en Bolivie en octobre 1967 alors qu'il menait avec d'autres une lutte contre le pouvoir militaire en place. Partisan d'une révolution internationale, il avait aidé à l'installation de Fidel Castro à Cuba et donc il poursuivait son combat, cette fois pour renverser le régime bolivien. Mais alors, sans aide, il n'était pas davantage suivi par les paysans dont il cherchait le soutien que par le parti communiste du pays. Alors, ce qui explique sûrement que cette année-là, il soit blessé puis capturé. Et le lendemain, n'étant visiblement pas un grand adepte de la justice et ayant séché les cours de philo au lycée, le président bolivien décide de le faire tuer froidement. Ce jour-là, le guérillero n'était pas seul. Il était avec six compagnons d'armes. C'est leur histoire, ces événements que le réalisateur français raconte.
5: Hoy que quedamos seis hombres, ¿quién nos va a dar ayuda?
6: Lo primero que dijimos es que teníamos que continuar la lucha.
5: Continuar la lucha hasta que quedara el último hombre.
1: Christophe Réveille a mis longtemps à concevoir son documentaire. Il lui a fallu rassembler de nombreux récits. Alors, il y a d'abord celui des compagnons de Guevara, et effectivement, du moins ceux qui étaient encore vivants. Mais il y a aussi un membre de la CIA, puisque l'agence américaine a apporté son soutien à l'armée bolivienne, ainsi que des soldats qui ont participé au combat. Alors, il s'ensuit un récit captivant. Ces six compagnons de révolution, trois Boliviens et trois Cubains, n'ont pas été capturés, mais ils ne sont pas pour autant sauvés. D'abord abattus par la perte de leur leader, dont ils apprennent la mort à la radio, ils doivent penser à sauver leur vie et à rapporter tout ce qui s'est passé à Cuba auprès de Fidel Castro.
7: Allí había más de 300 soldats.
4: Le gouvernement offre 10 millions pour une simple information les concernant.
7: Se estaba comentando que nosotros estábamos en Cochabamba.
8: Ahí nos iban a encontrar.
1: La fuite en Bolivie a tout d'une solide histoire de film d'aventure. Il y a six hommes parfois opposés à des centaines de soldats, mais qui parviennent toujours, à quelques exceptions près quand même, à échapper à leurs poursuivants. Pour nous plonger dans cette fuite, il y a évidemment les récits de ceux qui y ont participé, en premier lieu les guérilleros, mais il y a aussi le dessin. Certains témoignages sont mis en image par le trait, ce qui permet de mieux faire sentir la dureté des combats et les situations auxquelles étaient confrontés les combattants de la Révolution. Le réalisateur livre aussi quelques images du pays, qu'il s'agisse des montagnes boisées et escarpées dans lesquelles il est facile de tomber dans un guet-apens, ou encore des paysages de l'altiplano que vont traverser les guérilleros quand ils ne seront plus que trois, les Cubains, aidés par deux Boliviens pour rejoindre le Chili où se trouve Salvador Allende. Cette volonté de ne pas tout sacrifier au récit oral est vraiment salutaire.
9: L'improbable est toujours possible. On a parfois envie de baisser les bras et puis on s'accroche.
4: Il marche dans l'espoir de rejoindre un jour Cuba, de raconter à Fidel, de relancer la guérilla.
10: Dijimos, hoy cruzamos la frontera o nunca.
1: On ne saura que peu de choses sur l'idéal de chacun de ces combattants révolutionnaires, sinon leur idéal de justice. Alors, c'est pas le sujet du film. Et pour nous aider à mieux comprendre cette époque marquée par les tensions entre l'URSS et les États-Unis, le réalisateur de Les Survivants du Che a également demandé à Régis Debray de témoigner. Le philosophe français qui a aidé Che Guevara avait lui aussi une mission en Bolivie, mais qui ne passait pas par la lutte armée, ce qui ne l'empêchera pas d'être emprisonné quelque temps. Alors, ses propos sont très éclairants et témoignent d'une époque, que l'on ne connaîtra vraisemblablement plus. Ce récit captivant oscille entre moments de bravoure, courage, fuite désespérée et moments drôles. On reste surpris d'apprendre que les fuyards n'ont pas hésité à retourner dans un village tenu par leurs ennemis pour récupérer un chien adopté quelques jours plus tôt. Alors, outre les paroles des survivants, la voix off est donnée à Vincent Lindon qui permet de lier bien tous les événements ainsi que le contexte de cette grande évasion qui va finalement bien se terminer grâce au général de Gaulle, le seul à accepter de dépêcher un avion pour emmener les combattants du Chili à Cuba. Les survivants du Che est un documentaire remarquable qui permet de faire revivre une histoire méconnue et de témoigner d'une époque. Ce film documentaire est en salle depuis le 9 septembre. De la lutte armée, nous passons à la guerre avec un météorologue face au plus haut gradé allié. Pressure revient sur les heures décisives qui ont précédé le débarquement.
2: La météo peut nous anéantir.
11: J'aime bien les découvertes comme Pressure. Alors en 2026, on a vu pléthore de films de guerre sur la Seconde Guerre mondiale et on pensait franchement en avoir fait le tour. Alors, je ne cache pas que j'ai même pas envie de les lister, tout comme ceux sur le sujet qui nous intéresse, à savoir le débarquement en Normandie le 6 juin 1944. Le nouveau film d'Anthony Maras choisit un point de vue beaucoup plus inattendu, raconter le débarquement à travers la météo. Alors, dit comme ça, c'est pas la proposition la plus attendue, ni spectaculaire qui soit, et pourtant, c'est précisément tout l'intérêt de la chose, puisqu'il nous rappelle que l'une des plus gigantesques opérations militaires de l'histoire a dépendu d'une question terriblement simple. Quel temps va-t-il faire ?
12: Colonel James Stagg, je viens prendre mon poste.
13: Le général Eisenhower va vous recevoir.
14: Le jour J verra la plus grande force d'invasion navale de tous les temps.
11: Alors nous sommes quelques jours avant le jour J, les dirigeants alliés préparent l'opération Overlord et tout semble avoir été anticipé. Les bateaux, les avions, les marées, les mouvements des troupes et les opérations de diversion destinées à tromper les Allemands. La pression est d'autant plus forte qu'une répétition générale du débarquement, l'exercice Tiger, a déjà tourné au désastre en provoquant la mort de plusieurs centaines d'hommes. Cette fois, l'erreur n'est donc plus permise. Mais au milieu de cette écrasante machine militaire subsiste une donnée impossible à maîtriser, la météo. C'est là qu'intervient James Stagg, météorologue écossais, qui, du haut de son année 1944, n'a ni satellite météorologique, ni supercalculateur permettant d'établir les prévisions auxquelles nous sommes aujourd'hui habitués. Alors prévoir précisément le temps plusieurs jours à l'avance est extrêmement difficile, or les conditions météorologiques sont absolument déterminantes pour l'opération. Une mer trop agitée empêcherait les bateaux d'approcher correctement des côtes, tandis qu'une couverture nuageuse trop importante compromettrait l'intervention de l'aviation. Reporter le débarquement n'est pas beaucoup plus simple, puisqu'il faudrait alors attendre plusieurs semaines pour retrouver des conditions favorables, avec le risque de voir le secret de l'opération éventé.
14: Churchill me dit que vous êtes le meilleur météorologue du pays, et il me faut des prévisions.
15: Y a-t-il une date de fixée ?
14: On débarque en France lundi 5 juin. Vous avez 61 heures. De ce jour dépend le sort de la guerre et la vie de milliers de soldats.
11: L'un des bons points de Pressure, c'est sa structure, puisque, comme avec Titanic par exemple, on connaît la fin. La question n'est donc pas de savoir si les Alliés vont débarquer en Normandie, mais de comprendre comment des hommes ont pu prendre une décision aussi vertigineuse alors qu'ils ne disposaient pas de toutes les informations nécessaires. Le problème de Stagg est qu'il refuse surtout de donner à Eisenhower la certitude que ce dernier a besoin. Il pense que la tempête va arriver, mais la science dont il dispose ne lui permet pas de l'affirmer avec une absolue assurance. Eisenhower doit donc décider du sort de milliers d'hommes en fonction d'une prévision qui demeure une hypothèse malgré toute la compétence de celui qui la formule. La situation devient même carrément absurde dans la communication puisque au moment où Stagg annonce l'arrivée du mauvais temps, convaincu qu'il est, les conditions semblent excellentes et idéales. C'est ici que le titre du film Pressure prend tout son sens. Il désigne naturellement la pression psychologique qui s'exerce sur ces hommes, mais également, de manière beaucoup plus littérale, la pression atmosphérique qu'observent les météorologues pour essayer de prévoir ce qui va se produire.
16: Donnez-moi les données venant de toutes les stations météo. Tout ce qui est relevé, je veux qu'on me le donne.
17: Il y a deux tempêtes de grande ampleur qui progressent en direction des côtes normandes.
18: En êtes-vous sûr et certain ?
17: Je suis convaincu que les tempêtes vont arriver.
19: Réponse insuffisante. Si nous retardons le débarquement, nous perdrons cette guerre à coup sûr.
17: Si vous débarquez demain, vos troupes seront englouties par les flots.
11: On ne sera pas surpris d'apprendre que, même s'il s'en détache esthétiquement, le film est adapté d'une pièce de théâtre un peu comme Diplomatie de Volker Schondorf. Il repose beaucoup sur des hommes enfermés dans des pièces, étudiant Descartes, confrontant des rapports et défendant leurs analyses. Le spectacle ne vient donc pas seulement de ce qui se passe à l'extérieur, mais de la tension intellectuelle qui règne à l'intérieur de ces salles où quelques hommes tentent de prendre une décision qui peut littéralement modifier le cours de l'histoire. Andrew Scott est très convaincant dans le rôle de James Stagg, précisément parce qu'il essaie jamais d'en faire un héros spectaculaire. Son Stagg à lui est réservé, méthodique, parfois obstiné, mais son courage véritable consiste à continuer de défendre ce qu'il estime être vrai, alors que tous ceux qui l'entourent préféraient entendre une autre réponse. Face à lui, le toujours brillant Brendan Fraser compose un Eisenhower plus imposant, mais dont l'autorité laisse progressivement apparaître le poids terrible de la responsabilité. C'est probablement l'un des aspects les plus intéressants du film. Eisenhower peut réunir les meilleurs spécialistes, confronter leur analyse et leur demander encore et encore s'ils sont certains de leurs conclusions, mais personne ne pourra prendre la décision à sa place. Et c'est ça, la véritable force de Prêcheur, un solide divertissement tendu, c'est de rappeler qu'une fois les événements passés, tout paraît logique, presque inévitable, mais pour ceux qui ont vécu ces événements, rien n'était encore écrit, à l'image d'une météo insaisissable.
1: Prêcheur est en salle depuis le 9 septembre. Néo-Tokyo, des pouvoirs incontrôlables et une menace tapis dans l'ombre, Akira revient en salle dans une nouvelle restauration en 4K et avec une version IMAX. Et c'est toi Manu qui nous en parle.
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20: Ah, c'est vraiment surprenant.
21: Akira, je ne suis pas Akira.
22: Petite révolution dans l'animation, en 1991, Akira, réalisé en 88, sort sur les écrans français et s'impose d'emblée comme l'un des tout premiers mangas, sinon peut-être le premier mais à vérifier, à sortir en salle dans l'Hexagone. Katsuhiro Otomo adapte son propre travail pour les écrans alors qu'il n'a pas terminé d'ailleurs son manga fleuve en bouquin, qui sort en France dans les années 90 en plusieurs volumes, grand format cartonné, 14 volumes d'ailleurs. Il s'agit surtout de l'un des plus gros budgets de l'histoire de l'animation japonaise, 700 millions de yens pour la production, soit environ 5,5 millions de dollars à l'époque, ce qui paraît peu aujourd'hui mais qui restait colossal en son temps. Alors le budget total, production et promotion comprise, atteint environ plus de 7 millions de dollars en fait. Donc il faut signaler aussi que grâce à cette super production, la France va s'ouvrir progressivement vers cette forme de dessin animé. Alors Hayao Miyazaki, Isao Takahata ou encore Satoshi Kon vont définitivement asseoir la supériorité de l'animation japonaise sur le reste du monde. Mais au début des années 90, n'était pas gagné. Le film démarque comme un véritable ovni, un film d'animation japonais de plus de 2 heures, ultra-violent, futuriste, inspiré par le cyberpunk, le cinéma de Kubrick et Blade Runner. La réception critique d'Akira est encore un peu timide, même si elle loue les qualités plastiques de l'ensemble et l'écriture complexe.
23: Pensez à un traître parmi eux au conseil d'administration.
24: Nous avons des preuves, monsieur.
23: Oh, ben non, c'est pas là le problème. Cette situation demande du tact, quelque chose que vous avez du mal à comprendre.
24: On n'enseigne pas le tact à l'école de la police.
22: Le récit se situe en 2019 à Néo-Tokyo, une mégalopole reconstruite après une catastrophe nucléaire. Kaneda et sa bande de jeunes motards passent leur nuit à semer le chaos sur des autoroutes gigantesques. Jusqu'au jour où Tetsuo, le souffre-douleur du groupe, entre en contact avec un étrange enfant au pouvoir psychique. Alors 38 ans après sa réalisation, Akira demeure encore une leçon d'animation d'une fluidité sidérante. Alors tout a été réalisé à l'ancienne, sans recours aux effets numériques. Les expressions du visage, les décors titanesques, les détails sur les vêtements, les effets de lumière, le souci du détail graphique participent à la réussite exemplaire de ce feu d'artifice plastique qui n'a rien perdu de sa beauté, pour peu qu'on aime le genre. Le dynamisme très cinématographique de la mise en scène, multipliant les axes insolites des cadrages et puis un sens du découpage parfait, brise alors la frontière un peu poreuse entre dessin animé et cinéma live.
25: J'étais inquiet pour toi. J'aurais préféré que vous vous tiriez, que vous me laissiez tranquille. Vous me prenez tous pour un raté. J'aurais très bien pu m'en tirer tout seul. Mais un jour viendra où je vous montrerai ce que je sais faire. N'oubliez pas ce que je vous dis.
22: Sur le fond, le film s'avère complexe, abordant des thématiques classiques de la SF, poussant la critique sociale et politique assez loin. La dystopie d'Otomo décrit des jeunes gens en rébellion contre l'autorité, avec en toile de fond le traumatisme de la bombe H. Le cinéaste, qui se décrit lui-même comme anti-système, éreinte frontalement l'armée, le pouvoir, la science. Nihiliste et virtuose, Akira a pour défaut principal d'être un peu confus, condensé en 2 heures un manga fleuve, non terminé de surcroît, et quasi impossible.
0: À minuit, vous abandonnerez votre rang et votre commandement de l'armée de la métropole. Vous vous rendrez à notre garde.
5: Qu'est-ce qu'il dit ?
0: Nous attendons, colonel.
5: Est-ce que vous croyez vraiment que je vais livrer Neo-Tokyo à ces imbéciles ?
22: Personnellement, moi je préfère les BD, qui prennent leur temps d'expliquer, de développer les relations entre les personnages, de donner une cohérence aux multiples récits. Là, Otomo vous jette tout à la figure et à vous de recoller les morceaux, d'où cette sensation d'assister à un spectacle cryptique. Alors, tout le dernier tiers d'ailleurs n'a rien à voir avec le matériau d'origine, festival de son et lumière, d'une audace et d'une violence rares dans ce type de production. Alors, malgré cette réserve, Akira est une expérience de cinéma unique qu'il faut vivre au moins une fois dans sa vie, alors d'autant qu'il ressort dans une copie splendide restaurée.
1: Eh bien, ce film, ce retour d'Akira sur les écrans et parfois en IMAX est visible dans les salles depuis le 9 septembre.
6: Bon, je crois qu'on s'est dit tout ce qu'on avait à se dire.
7: Mais qu'est-ce qui se passe ?
8: Au revoir.
7: Qu'est-ce que vous avez dit ?
15: Je crois qu'il est grand temps de s'en aller.
26: Oui, ça ne fait aucun doute.
27: Nous n'allons pas revenir là-dessus.
28: Non, écoutez...
8: Maintenant, je vais vous demander de vous en aller. Vous en aller.
5: Parfait.
1: Ainsi s'achève Cinérama. On se retrouve la semaine prochaine, toujours avec des films. Tu en auras un, toi, Manu ?
22: Oui, c'est le retour en salle d'un nouveau film de Takashi Miike, Cham.
1: Et puis toi, Guillaume, tu auras aussi un film.
11: Moi, je vais vous parler de L'Invitation, le nouveau film d'Olivia Wilde.
1: Quant à moi, je vous parlerai de Ma famille de samouraï, un dessin animé. Et puis, Sophia nous parlera de Histoire de la nuit. Et puis, il y aura probablement un blind test. À la semaine prochaine.
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3: Merci de rester avec nous à l'écoute de RFI, les midis à Paris, 10h en temps universel. Et le journal, c'est tout de suite avec vous, Diane Berger, bonjour.
4: Bonjour Caroline Paré, bonjour à toutes et tous. Le Premier ministre du Canada à Strasbourg, en ce moment même, Bruxelles veut faire de son pays un partenaire privilégié avec un nouveau statut de membre associé de l'Union européenne. Comment vivre à une poignée de kilomètres seulement de l'envahisseur russe? Nos envoyés spéciaux en Ukraine se sont rendus à Otchakiv, un petit port du sud du pays, tout près de la ligne de front. Et le niveau des cours d'eau au plus bas en 2025, les scientifiques alertent à terme, l'eau douce risque de manquer partout sur la planète. Marc Carney s'adresse en ce moment même aux eurodéputés du Parlement européen. Son pays, le Canada, pourrait devenir le premier membre associé de l'Union européenne. Un statut qui n'existe pas encore dans les traités et dont on ne connaît pas encore vraiment les contours à ce stade. Mais le rapprochement agace déjà Donald Trump. Le président américain a aussitôt menacé de rompre les échanges commerciaux avec les 27. Car même si, officiellement, ce n'est pas un partenariat contre les États-Unis, il arrive en plein contexte de tensions commerciales et politiques avec Washington. Pour l'eurodéputé Renew Bernard Guetta, cette alliance avec le Canada, c'est donc une première étape indispensable.
5: C'est le début d'une nouvelle dimension de l'Union européenne. L'Union européenne va s'allier à d'autres démocraties. Le Canada est la première, mais il y en aura d'autres. Probablement le Royaume-Uni, certainement la Norvège, mais aussi probablement l'Australie, mais aussi peut-être la Corée du Sud, etc. L'Union européenne doit, et je pense va, tisser autour d'elle une entente démocratique qui est absolument fondamentale à l'heure où s'affirme une renaissance des impérialismes et des extrêmes droites dans le monde.
6: Mais alors pourquoi commencer cette alliance précisément avec le Canada, avec Marc Carney?
5: Nous sommes extrêmement proches économiquement, socialement, politiquement. Et deuxièmement, parce que le Canada est à l'avant-garde du bras de fer avec un impérialisme, celui de M. Trump. C'est plus que le meilleur allié, c'est le pays dont nous sommes le plus proches à tout point de vue.
4: L'eurodéputé Bernard Guetta, il répondait à Daniel Vallaud. Le Kremlin vient de réagir aux dernières sanctions américaines adoptées la nuit dernière aux États-Unis. Elles vont compliquer les efforts de paix en Ukraine. Je cite Moscou. Washington vise en particulier la flotte fantôme de la Russie. Ces sanctions, c'est en tout cas un succès symbolique pour Kiev, toujours sous la pression des frappes russes. La capitale ukrainienne a à nouveau été secouée par plusieurs explosions la nuit dernière. Il y a au moins 18 blessés. Ces bombardements nocturnes, c'est le quotidien des Ukrainiens depuis bientôt 5 ans. Nos envoyés spéciaux Nathanaël Vitran et Sergueï Dmitriev se sont rendus à Otchakov, une petite ville portuaire du sud de l'Ukraine. Reportage.
7: La particularité d'Otchakov, c'est qu'elle se situe à l'embouchure du Dniepr, pile à l'endroit où le fleuve, qui fait office de ligne de front naturelle, se jette dans la mer Noire. Ce qui veut donc dire que les Russes sont juste en face.
8: Seul le fleuve nous sépare. Nous sommes à 4 ou 5 kilomètres seulement de la ligne de front. Et l'armée russe a pris position à cet endroit depuis le deuxième ou le troisième jour de la guerre. Donc ça fait bientôt 5 ans que ça dure.
7: Le maire Sergueï Bychkov.
8: Tous les jours, les drones et les missiles que les Russes tirent depuis la Crimée passent au-dessus de nos têtes. C'est épuisant. Otchakov comptait 15 000 habitants avant la guerre. Il n'en reste que la moitié aujourd'hui.
7: En centre-ville, on rencontre Olga. Elle tient une toute petite boutique. Elle fait partie de ces habitants qui sont revenus et n'ont plus l'intention de partir.
9: Au tout début, ma fille était terrifiée par les bombardements. Elle ne quittait plus les abris. Alors nous sommes partis 5 mois en Pologne. Mais nous sommes revenus parce que notre maison est ici et pas ailleurs.
7: Alexei, le maire adjoint, nous emmène chez lui. Et on arrive devant une maison en bord de mer. C'est très joli. Mais c'est surtout la maison du voisin qu'Alexei veut nous montrer, détruite par un drone russe. Et l'abri qu'il a fait construire à côté de la sienne. Une maison éventrée, un bunker souterrain, le triste résumé de la vie des habitants depuis 5 ans. Nathanaël Vitran, Sergueï Dmitriev, Viktor Sayenko, Otchakov, RFI.
4: Et au large de l'Ukraine, Kiev accuse la Russie d'avoir lancé un drone contre un navire civil battant pavillon tanzanien en mer Noire. Le capitaine a été tué, trois membres de l'équipage blessés alors que le bateau voguait vers un port ukrainien. Toujours en Europe, on a vu cet été le Danube et le Rhin pratiquement à sec cet été. Et ces fleuves, ils sont loin d'être des cas isolés. L'Organisation météorologique mondiale alerte à cause du changement climatique. En 2025, les cours d'eau du monde entier ont connu l'une des pires années en termes de sécheresse depuis plus de 30 ans, Juliette Petrachevski.
2: Entre surplus et déficit, le cycle de l'eau est devenu plus irrégulier et plus imprévisible. Voilà comment résumer la situation, expliquent les scientifiques. Selon leurs données, les 7 dernières années ont été marquées par des débits fluviaux anormaux. Le stockage d'eau terrestre dans les eaux souterraines ou les lacs et rivières, par exemple, est en baisse depuis le milieu des années 2010. Et pour la 4e année consécutive, toutes les grandes régions glaciaires de la planète ont perdu de la masse. En temps normal, ces réserves évitent qu'une simple sécheresse ou qu'une saison sèche ne se transforme directement en crise de l'eau. En parallèle, les catastrophes liées à l'eau, comme les pluies dévastatrices, touchent diverses régions du monde, comme en Asie et en Afrique. Le chercheur Wayne Jenkinson a travaillé sur le rapport.
10: Il y a eu des inondations en République démocratique du Congo avec plus de 100 victimes par exemple. Le rapport illustre que le centre de l'Afrique est une zone qui montre en général une augmentation en matière de disponibilité de l'eau en 2025. D'autres zones comme la Corne de l'Afrique ont montré en revanche que 2025 a été l'une des années les plus sèches avec beaucoup de personnes déplacées en Somalie par exemple.
2: Or, l'eau ne connaît pas de frontières, souligne l'Organisation météorologique mondiale. Le bilan hydrique d'un bassin versant dépend de ce qu'il se passe dans plusieurs pays. Il faut donc une politique climatique mondiale pour protéger cette ressource vitale.
4: Les réserves d'eau douce qui s'amenuisent, Anne Kantner y reviendra dans 2 heures dans RFI Midi avec son invité Wayne Jenkinson de l'Organisation mondiale météorologique. L'autorité palestinienne dénonce une mesure injustifiée. Comme l'an dernier, les États-Unis refusent d'accorder un visa à son président Mahmoud Abbas pour l'Assemblée générale de l'ONU à New York la semaine prochaine. Washington justifie sa décision en invoquant le manque de réformes prises par l'entité administrative. En plein contexte de violence, faut-il le rappeler, dans les territoires palestiniens, les colons israéliens multiplient les attaques en Cisjordanie et Gaza a été ravagée par la guerre. Les Houthis du Yémen subissent de nouvelles frappes saoudiennes ce jeudi. Selon le groupe rebelle allié de Téhéran, les bombardements ont tué au moins une personne. 3 tours de télécommunication ont également été visées. Riyad intensifie sa riposte après l'avancée éclair des Houthis qui contrôlent depuis une semaine le détroit de Bab el-Mandeb sur la mer Rouge, très stratégique pour le commerce international. Et chaque événement militaire au Moyen-Orient provoque des sueurs froides sur le marché du pétrole. Les prix du carburant enflamment de nombreux secteurs professionnels partout sur la planète. Dans le sud de la France, des pêcheurs ont à nouveau bloqué plusieurs sites, dont le port de Nice ce matin. Insatisfait des promesses du gouvernement Lecornu qui a évoqué une prolongation des aides ciblées jusqu'en décembre et une hausse de celles prévues pour le secteur de la pêche.

0: justement pour les bloquer à l'issue des activités de raffinage.
1: Édouard Philippe, Premier ministre pendant la crise des Gilets jaunes de 2018, demande au gouvernement dans un post sur X de doubler immédiatement les aides ciblées. Et si pour Ségolène Royal, candidate à la primaire du Parti Socialiste, il faut baisser les taxes et plafonner les prix...
2: Il y a 60% de taxes sur le prix du litre d'essence. Moi, je pense qu'un litre d'essence ne doit pas dépasser 1,70€.
1: Pour Bruno Retailleau, il faut supprimer les coûts qui pèsent sur les fournisseurs d'énergie.
3: Je supprimerai les certificats d'économie d'énergie. Ça veut dire 8,50€ de moins par plein.
1: Si les candidats ont le luxe de commenter cette crise, le gouvernement doit lui s'en saisir. Ce jeudi, Sébastien Lecornu réunit ses ministres pour un séminaire gouvernemental consacré notamment à la finalisation du budget 2027.
4: Une autre réunion est prévue sur le sujet vendredi, cette fois-ci à l'Élysée. Emmanuel Macron, le président français, va convier les chefs de parti représentés au Parlement ou leurs candidats à la présidentielle. C'est la fin de ce journal, il est maintenant 10h10 quasiment en temps universel. C'est l'heure de 8 milliards de voisins. Bonjour Emmanuel Bastide.
5: Merci à RFI pour ces informations. 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
1: Bonjour à toutes, bonjour à tous et bienvenue dans cet agenda du lundi 14 septembre. Vous êtes bien sur Radio Alto. Ce soir, réunion d'information des Veilleurs des Bauges, une association engagée pour la protection de l'environnement dans le massif. Ça se passe à 20h au bistrot La Ruche, au Châtelard. Venez découvrir l'association, échanger sur les enjeux du territoire et rejoindre le réseau des Veilleurs. Demain soir, Assemblée Générale de l'APE de l'Echerenne au programme apéro à 19h et Assemblée Générale à 20h. Ça se passera dans la salle de la mairie de l'Echerenne. Retrouvez la prochaine séance mensuelle des Cinémardis du Pôle avec la projection du film de la Comédie Française de Martin Darondeau et Bertrand Huscla. Ça se passe demain donc à 20h dans l'auditorium du Pôle à l'espace culturel et sportif du Pays d'Albi. Demain soir, Cinébus au Châtelard à 20h30 avec la projection du film Sorda. Jeudi, passage de la déchetterie mobile à Sainte-Reine de 9h à 12h30 et de 13h15 à 15h. Déposez vos déchets comme en déchetterie classique. Vous trouverez une zone de réemploi pour les objets en bon état. Vendredi, le Pôle à Albi-sur-Chéran vous propose le premier spectacle de la saison avec Popcorn du groupe Big Ukulele Syndicate. Et Martin sera en direct pour la retransmission du concert que vous pourrez aussi réécouter sur Radio Alto en direct. Pour ceux qui veulent assister au spectacle, la garderie du Pôle pour les 3-10 ans sera disponible pour garder vos enfants. Réservation obligatoire. Vendredi, Cinébus à Cusy à 20h30 avec la projection du film de la Comédie Française. Vendredi, soirée parents-ados proposée par les Amis des Bauges de 19h30 à 22h à la salle des fêtes du Châtelard. Des ateliers sont proposés de 19h30 à 20h15 et un spectacle à 20h30 qui s'appelle La théorie des cordes qui est joué par la compagnie Le Fil Rouge. C'est sur inscription et vous retrouverez tout le programme sur le site des Amis des Bauges. Vendredi, concert à la brasserie du Maire La Puy Gros avec Phil Ou en concert à 19h30. Rangez vos chemises bariolées et sortez vos tenues d'explorateur cosmique. Phil Ou vous emmène à bord de sa fusée pour des pépites tech house à techno mélodique. Vendredi, c'est la quatrième rencontre de poésie en Bauge dès 18h à la Chartreuse d'Aillon. Vous trouverez sur place l'exposition d'art contemporain Germination et la lecture de poésie commencera à 19h30. Dès vendredi commencera le programme des Journées européennes du patrimoine et du matrimoine. Vendredi et samedi, exposition dans la cour de la mairie du Châtelard de photos de classe datant de l'époque où l'école et le collège étaient installés dans l'actuelle mairie. La visite aura lieu donc vendredi et samedi de 10h à midi et de 14h à 17h. Et ce n'est pas fini puisque le Châtelard vous propose à l'occasion de ces Journées européennes plein d'animations samedi et dimanche. Vous pourrez partir à la découverte de l'histoire du village et du château du Châtelard sur la butte boisée qui surplombe le cimetière. Rendez-vous devant l'église, départ des visites à partir de 10h et jusqu'à 16h. Le village vous proposera également l'exposition de tableaux de Joseph Victor Communal, peintre de la fin du 19e siècle, né au Châtelard. Ça se passera à la salle Saint-Jean, près de l'église. Une balade pour découvrir les années 30 avec un guide. Rendez-vous devant l'église du Châtelard entre 10h et midi et 14h et 17h. Et enfin, une visite de l'église du Châtelard sans réservation à partir de 10h. Pour toutes ces animations au Châtelard, ça se passe donc samedi et dimanche. Et à l'occasion de ces Journées européennes du patrimoine et du matrimoine, vous pourrez découvrir à Harrits samedi et dimanche un authentique moulin de 1896. Au programme Visite du Moulin Morand, démonstration de scie à la battante et de vieilles mécaniques. Ça se passera de 9h30 à 17h30. Samedi et dimanche également, vous pourrez découvrir la Chartreuse autrement. Explorez l'exposition Germination, partez à la découverte des jardins médicinaux et profitez de visites flash, ainsi que relevez le défi du jeu Enquête. Un week-end gratuit, ludique et plein de découvertes pour toute la famille. Les visites sont de 10h à 18h. Vous pourrez également vous rendre à la FECLA où les meilleurs biathlètes français se retrouvent pour s'affronter sur 2 jours de course. Un format sprint, poursuite et individuel, samedi et dimanche avec la présence des équipes de France. Vous pourrez participer à diverses animations qui vous plongeront au cœur de l'univers du biathlon. Le village des exposants situé à la FECLA sera ouvert de 10h à 16h. Samedi, c'est également la fête de la rentrée à école, organisée par le comité des fêtes. Repas proposés à partir de 18h et tir d'un feu d'artifice à la tombée de la nuit. L'ensemble des bénéfices de cette manifestation seront reversés aux pompiers des Bauges. Samedi, concert de musique celtique à 20h30 à la salle des fêtes de la Compote avec le groupe Le Gotham Angels Share. Entrée libre et buvette sur place. Et dimanche, on poursuit les journées du patrimoine et du matrimoine, puisqu'à Bellecombe-en-Bauges, vous pourrez assister à la démonstration de la scie hydraulique du 19e siècle. C'est gratuit, avec accueil entre 14h et 17h. Et enfin, promenade patrimoniale à Thoiry, Moulin, Glacière, Martinet, Forge, le site dit du Moulin Pachou de part et d'autre de la Lesse, entre les communes de Saint-Jean-d'Arvey et de Thoiry, est relié par une nouvelle passerelle. Et ce site est riche en histoire industrielle. Venez la découvrir au cours d'une promenade commentée par un guide conférencier. Prévoyez des chaussures de marche, c'est annulé en cas de pluie et s'il ne pleut pas. Rendez-vous au parking du cimetière à 14h. Et pour cette semaine, on vous rappelle que Martin sera en direct au pôle à Alby-sur-Chéran pour le concert de The Big Ukulele, vendredi à partir de 19h. Et si vous voulez sortir du massif, du 18 au 27 septembre, Festival Tout Public à Chambéry pour fêter les 10 ans du collectif d'artistes Fruits Verts Entertainment. Au programme, spectacles et concerts sous chapiteau à côté de la piscine de Buisson-Rond. Et le 19 septembre, rendez-vous à Thône pour Nos Vallées en Transition, la journée phare de la Semaine Européenne du Développement Durable. Ateliers, animations, démonstrations, jeux et dégustations. Une journée festive et gratuite pour toute la famille à l'espace cœur des Vallées. C'est la fin de cet agenda. Il vous a été proposé en partenariat avec la fruitière du cœur des Bauges de l'Échrenne. Et nous vous souhaitons une excellente journée à l'écoute de Radio Alto 94.8.
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1: Bienvenue dans le résumé de Karatoké. 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
2: Bonjour Dorothée, Laetitia, Anne. Écoutez, je suis ravi d'être avec vous ce matin. C'est un endroit exceptionnel, votre radio. Alors, le thème de l'émission qu'on a choisi un petit peu ensemble, Dorothée, puisqu'on
3: en a
2: parlé.
3: On en a discuté, voilà. Mais c'est toi qui
2: c'était,
3: as choisi.
2: C'était nos premiers amours de jeunesse, c'était ce qui s'est passé hier, c'était notre adolescence. Wow. Et donc,

0: ce qui s'appelle Yesterday.
1: Ça veut dire hier.
0: Oui. Ah bon, ça veut pas dire demain ?
2: C'est pas tomorrow. Hein.
1: Boutade, puisqu'on m'a boutadé tout à l'heure.
2: Voilà.
0: Invité. Tu nous ferais pas un petit bout de guitare dessus ?
3: Ah bah si vous chantez avec moi, je suis prêt.
0: Ah, un tout petit bout. Alors ça, c'est de l'impro.
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3: Mais je vais faire toute l'émission avec ma guitare.
1: Hein. Bah, c'est... Non, on adore.
0: Un petit bout aussi.
3: Alors, juste un petit bout.

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2: 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Aujourd'hui, on est ravis d'accueillir les Veilleurs des Bauges dans les studios d'Alto, une association qui va se présenter aujourd'hui. Et donc pour ça, on est avec Cécile et Émilie. Je vous laisse peut-être vous présenter en deux mots pour les auditeurs.
3: Eh ben bonjour à tous. Donc moi c'est Cécile. Donc j'habite la Motte en Bauges et du coup dans l'association je suis coprésidente. C'est une association toute jeune. Donc voilà, je suis toute jeune coprésidente de l'association.
4: Et moi c'est Émilie. Bonjour, et coprésidente également avec Cécile. On est trois coprésidents actuellement. On a décidé de faire les choses un peu collégiales, histoire qu'il n'y ait pas voilà, on divise, on répartit les forces. Et moi, je suis de la Motte en Bauges également. Et voilà.
2: Donc, tu dis, c'est une toute jeune association. Comment elle est née, cette association, et quel est son but?
3: Alors, Émilie, elle avait retenu deux mots pour définir l'association. Je crois que tu m'as dit tout à l'heure que je trouvais en effet assez pertinent. C'était veiller aujourd'hui pour préserver demain. Donc, définir l'association d'abord, après on vous expliquera la jeunesse de l'association. Mais oui, l'idée c'est vraiment de créer une association pour donner le moyen aux habitants d'agir collectivement et d'exercer une vigilance citoyenne pour préserver le territoire au niveau des paysages, de la biodiversité, du patrimoine naturel, mais aussi de la qualité de vie et surtout de l'identité du territoire des Bauges, qui est quand même une identité assez unique et donc qu'on aimerait préserver.
4: On a un bel environnement, on a un massif qui est ultra préservé, c'est vrai, par rapport aux massifs, aux autres massifs alpins qu'on peut avoir, qu'on connaît tous, hein, que ça soit dans les Aravis, dans le Chablais, en Chartreuse. Le but, c'est de limiter un peu le développement pour pouvoir conserver cette identité. Et on a été alerté par un projet notamment, puis un deuxième, et on s'est dit, mais en fait, comment on peut, qu'est-ce qu'on peut faire, nous, parce qu'on s'est tourné un peu vers des autres associations, et en fait, en Bauges, on n'a pas vraiment trouvé de réponse de quelqu'un pour nous accompagner dans les questions qu'on se posait, nous, simples habitants des Bauges, et c'est comme ça qu'on s'est dit que finalement, il fallait peut-être faire quelque chose. Alors, on a fait quelque chose, on a monté cette association. Je parle peut-être du coup du pourquoi du début.
3: Ouais, on peut parler, ouais, carrément.
4: Attention, le but, c'est pas d'être clivant. Un jour, début d'hiver de l'année dernière, découverte d'un panneau de permis de construire qui annonce la construction d'une antenne 5G au bord des pistes du plateau de Saint-François. Du coup, on s'est posé la question de quel allait être ce projet, pourquoi, comment, et puis pourquoi on n'est pas au courant. Pourquoi d'un coup, il faut se promener sur le plateau pour voir un petit panneau au milieu de cette étendue énorme, pour savoir qu'il allait avoir une antenne 5G qui allait se développer là, dans un site complètement naturel. C'est un premier point, peut-être, dire bah, pourquoi on ne le sait pas, quoi. Pourquoi il n'y a pas de concertation, pourquoi il n'y a pas de discussion en amont. Et c'est la première chose qui nous a un peu alerté. Et puis, bah, l'autre chose, c'est qu'on n'était pas tout à fait d'accord de se retrouver avec une antenne de 36 mètres de haut qui dépasse les arbres, qui dépasse tout et qui arrose un domaine complètement naturel. Le but, c'est pas je le redis, c'est pas d'être anti-monde, anti-antenne, anti-tout, anti-téléphone. On en a tous dans l'assaut, on a tous un téléphone, on est tous connectés, on a tous tout ça. Le but, c'est, l'idée, c'était de dire quelle est l'utilité d'aller planter ce machin là-haut pour ne finalement arroser juste un domaine nordique, un domaine de promenade, un domaine sans aucune habitation. Et voilà, on n'était pas content du fait que les citoyens, les habitants du massif soient pas au courant. Et puis, on est allé un peu plus loin pour voir c'était quoi l'origine de cette antenne et essayer de peut-être la déplacer, peut-être se dire est-ce que c'est mieux ici, est-ce que c'est mieux là-bas, est-ce qu'il y a quelque chose à faire, qu'est-ce qu'on peut faire avec ce truc moche là qu'ils vont nous planter en pleine nature.
3: Est-ce qu'il y a d'autres alternatives? En fait, en effet, l'idée c'est vraiment de se dire il y a une volonté de développement touristique ou développement économique, etc. Pourquoi pas? Mais ce qui serait intéressant dans les Bauges, c'est en fait de s'intéresser à ces sujets en amont et collectivement et en faisant participer tous les acteurs du territoire, dont les habitants, pour discuter de ces sujets-là et qu'en fait les décisions, du coup, elles soient prises en conscience avec tous les acteurs du territoire et que, en fait, il y a peut-être d'autres alternatives. En effet, Émilie l'expliquait bien, c'est que, en fait, le premier dossier qui nous a intéressé, c'est un dossier assez clivant parce qu'il s'agit d'antennes et on sait que les antennes, c'est très clivant dans l'opinion publique. Nous, on n'est pas contre les ondes. C'est pas du tout comme ça qu'il faut synthétiser le premier combat qu'on a mené et ce sera pas le seul et il y en aura d'autres qui seront probablement très différents. Mais c'est vraiment de se dire, on aimerait que dorénavant, on puisse discuter tous ensemble en amont de ce type de projet et réfléchir à des solutions alternatives. Parce qu'on sait par exemple que sur le plateau de Saint-François, on aurait pu accéder à un réseau via d'autres infrastructures qui certes auraient coûté plus cher. Elles auraient coûté peut-être à la commune ou à l'investisseur privé qui va développer les écologes, mais elle aurait été moins impactante sans doute au niveau paysager et au niveau environnemental. Donc c'est ça qui est intéressant de se poser comme question. Après, on n'est pas des experts, donc on n'a pas une prétention de donner une réponse et puis une réponse forcément juste, mais en tout cas on a la prétention de questionner. Et c'est vraiment ça la force de ce collectif au début et puis là maintenant on est devenu une association, c'est de questionner et puis de prendre les avis de tout le monde en fait, même s'ils s'opposent, mais d'essayer de comprendre un petit peu quels sont les enjeux des projets et puis comment est-ce qu'on peut y répondre.
4: Et donc, on a décidé d'aller poser un recours contre cette antenne pour pas tant pour faire complètement capoter le projet, mais pour en tout cas avoir plus de temps, avoir le temps d'engager une discussion avec la mairie, avec l'opérateur. On a voulu poser le recours et on s'est allègrement planté parce qu'on ne sait pas faire, parce qu'on on est juste, on a chacun nos boulots, on a chacun nos compétences et j'avoue que le juridique là, on savait pas du tout. Donc en fait, on n'a eu aucun poids. Le recours n'a eu aucun poids, donc on sait que c'était voué à l'échec, en fait, notre action sur ce sujet. Et c'est pour ça qu'on a monté l'asso, pour se dire, maintenant, on va essayer de développer ça correctement, essayer de trouver les bonnes compétences et essayer de faire en sorte que la prochaine fois, on arrive vraiment à mener une discussion. Le but, ça serait de mener les discussions en amont, pas de poser des recours. Ça serait quand même beaucoup plus sympathique. Et voilà pourquoi les veilleurs des Bauges
3: sont nés. Et aussi parce que, en fait, en regardant un petit peu de plus près, on a réalisé qu'en fait, il n'y avait pas d'association de veille environnementale à proprement dite dans les Bauges, que souvent on se retourne du côté du parc en se disant, eux, ils ont du coup un poids aussi au niveau du territoire concernant la préservation, etc. En effet, mais ils sont force de suggestion et de conseils, et ils n'ont absolument aucun poids juridique. Donc en fait, c'est assez limité, leur action. Au niveau juridique, je parle bien, ils ont plein d'actions en dehors de ça. Et du coup, on s'est dit, c'est intéressant d'avoir une association de veille environnementale. Il en existe une qui a déjà œuvré sur les Bauges, qui s'appelle Cyclamen, qui en fait est plus installée dans le bassin de l'Albanais, Rumi, Albi, et c'est jusqu'à Cusy. Donc on les a rencontrés, et ils étaient ravis de, en fait, travailler avec nous et de dire, occupez-vous, créez une association qui s'occuperait du territoire faire des bauges, comme ça, ça les déleste un petit peu. Et comme ça, on peut travailler main dans la main, parce que eux, ils ont des experts au niveau, plus au niveau de, ils ont des naturalistes qui travaillent avec eux, etc. Où ils sont soutenus par France Nature Environnement et la LPO. Et du coup, ils ont aussi une assistance juridique qui est un peu plus importante que la nôtre, parce que nous, c'est néant. Donc, du coup, on s'est rapproché d'eux et on a décidé de faire cet assaut parce que il semblait qu'il y avait un vrai besoin aujourd'hui pour éviter les dérapages dont certains massifs font face du fait de la pression économique en fait et touristique, et en fait on gère la crise après coup et nous en amont. Donc on s'est dit il est peut-être temps aujourd'hui justement de montrer aux habitants et à tous les acteurs locaux, aux communes, aux politiques, etc., qu'en fait les habitants sont intéressés par ce qui va se passer sur le territoire et surtout prennent part
5: faire partie des discussions.
3: Exactement.
5: Donc, comment ça s'organise concrètement, comment vous œuvrez?
6: Bonne question. C'est encore une fois, c'est le début, donc on a pris le temps de nous savoir un peu où on allait, d'écrire un peu notre raison d'être, définir tout ça avant de nous présenter au grand public. En fait, on peut rechercher tout type de profil, parce qu'actuellement, toutes les discussions, on les a menées à 6, c'est ça ? On était juste
3: plus ou moins, ouais, mais ouais. Vraiment le groupe groupe assez, le noyau dur, effectivement, on est 6, en fait, c'est le bureau.
6: Oui.
3: Et donc on a un petit bureau où on est 6. On était très ouvert à avoir plus de gens qui nous rejoignent, seulement on avait peu de moyens de com, et donc on s'est concentré sur les tâches essentielles, à savoir déterminer assez précisément notre raison d'être et avoir un cadre assez sérieux aussi pour être une force sérieuse et voilà, qu'on parte pas dans tous les sens et qu'on parte pas juste avec notre sensibilité écologique pour mener un travail sur le territoire. Donc on a essayé de cadrer tout ça pour que ce soit assez sérieux. Mais oui, au départ on est 6, c'est ça.
6: Et maintenant on cherche des veilleurs, parce qu'il faut veiller. Et on voudrait qu'il y ait un petit peu un réseau de veilleurs qui soit disséminé dans toutes les communes

0: faites quelque chose, arrêtez tout. Et elle a eu du mal à trouver un peu les contacts vers qui se tourner pour faire en sorte que. Et c'est, typiquement, c'est le genre d'alerte, en fait, qu'on aimerait pouvoir traiter pour dire bon bah du coup faut s'adresser à telle personne parce qu'effectivement on l'abattra plus tard cette arme, on va laisser le temps au Milan de faire son nid et ça fait partie des exemples de ce qu'on pourrait faire.
1: En fait ce qui était chouette dans cet exemple c'est que finalement il y a eu un consensus, c'est-à-dire qu'en fait c'était pas contre qui que ce soit ou contre, c'est pas contre en fait, c'était juste pour préserver et en fait le propriétaire de l'arbre en l'occurrence qui le faisait abattre parce qu'il menaçait probablement ou autre, enfin je sais plus trop quel était le contexte mais en tout cas était ravi de savoir qu'en fait il n'avait pas observé le fait qu'il y ait une espèce qui nichait dans l'arbre et au final il a pu abattre son arbre mais plus tard ou voilà, en fait l'idée c'est vraiment de trouver un consensus, c'est pas de verrouiller, de tout verrouiller. L'idée, c'est vraiment d'établir un dialogue et de dire, ben, attention, alerte, mais comment on peut faire? Est-ce qu'on peut aménager dans le temps, aménager dans l'espace, etc. Donc, l'idée, c'est vraiment pas d'être un collectif d'opposition. Pas du tout, faut pas que ce soit compris comme ça. On sait que parfois, les assos de veille environnementale ont assez mauvaise presse par rapport au grand public parce que très contestataires. L'idée, c'est pas de contester tous les projets. L'idée, c'est vraiment de préserver un territoire pour qu'il soit habitable pour tout le monde, agréable à vivre pour tout le monde. Mais on est vraiment une asso qui est indépendante et qui n'est pas partisane. Et ce qui est une force de l'association aujourd'hui, c'est qu'on a tous des profils déjà professionnels très différents. C'est qu'on a tous aussi une sensibilité par rapport à l'écologie différente aussi. Dans les six là, vraiment, on n'est pas tous sensibles à l'écologie de la même manière. Donc c'est assez génial parce que du coup, il n'y a pas un profil type de veilleur. En fait, on peut tous l'être, quel que soit notre rapport avec la protection de l'environnement. Donc moi, je pense que c'est ça qui est intéressant dans cette association. Et en plus, j'aurais tendance à dire que plus on est différent et plus on a de sensibilités différentes, plus l'association est viable et riche et plus on se posera de questions et donc plus les solutions qu'on trouvera seront pérennes. Donc vraiment, l'appel aux veilleurs, elle est très très large et tout le monde peut se sentir concerné. Vraiment, ça c'est hyper important.
2: Ce que j'entends, c'est que vous feriez un peu finalement relais aussi par rapport à certaines alertes qui pourraient être remontées par des veilleurs et pouvoir vous être en capacité d'identifier les partenaires à qui orienter cette alerte-là pour pouvoir échanger, c'est ça? Ou pas?
1: Oui, ouais, ouais. L'idée, ça, c'est dans un idéal et peut-être dans le futur. Aujourd'hui, comme dit, on est six, on n'est pas des experts de tous les sujets. Loin de là. Là, donc, on a Émilie au micro qui, accessoirement, est architecte. Donc, ce qui est urbanisme, du coup, elle a un peu plus d'expertise quand même. Mais pour d'autres sujets, pas du tout. Donc, c'est pour ça, en fait, on aurait besoin de plein de compétences différentes. Ça peut être des agriculteurs, des pêcheurs, ça peut être des acteurs du tourisme local, ça peut être un juriste, ça peut être, je sais pas, quelqu'un qui s'intéresse à l'eau ou aux oiseaux, etc. Donc, en fait, plus il y a de profils différents et variés, plus c'est intéressant pour nous. Donc, voilà, oui. Dans l'absolu, en effet, on peut être un relais et l'idée, c'est de créer des petites commissions qui s'intéressent à des sujets bien précis. Donc peut-être une commission eau, une commission faune-flore, une commission urba, une commission sensibilisation et éducation. Et après, les membres du coup de l'association s'orienteront vers les commissions dont ils sont les plus proches. Et il y aura du coup un plus petit noyau, un peu plus expert qui traitera du coup les informations sur les différents sujets. Mais c'est vrai que sur le site, on a du coup un formulaire qui permet aux potentiels veilleurs, pas forcément adhérents, hein, pas forcément membres actifs de l'association, mais juste à n'importe qui témoigne de quelque chose qui l'aurait peut-être un petit peu interpellé. Et il peut remplir un formulaire en ligne sur le site de notre association pour alerter ou interpeller l'association. Et nous, après, ben, avec les moyens qu'on a, eh ben, on va analyser du coup cette alerte. Est-ce qu'il y a lieu de donner suite ou pas? Et puis, est-ce qu'on a les ressources pour donner suite ou est-ce qu'on oriente vers quelqu'un d'autre?
0: C'est pour ça que vraiment, on a besoin de compétences, de plein de compétences diverses, parce que selon ce qu'on va recevoir comme alerte, on va vraiment pas être à même de pouvoir répondre à tout, c'est une certitude. Mais allez voir ce formulaire, ça donnera un peu l'idée de tout ce qu'on peut recenser et déclarer tout ce qui peut interpeller, après à voir comment on pourra traiter les choses. Mais il est certain qu'avec un peu plus de membres, un peu plus de veilleurs, ce sera quand même plus simple d'aller vers ce qu'on espère monter comme association.
2: Quand vous dites que vous cherchez des veilleurs finalement, vous cherchez et des citoyens qui prennent connaissance de votre site et qui puissent s'en emparer quand ils le veulent.

0: veulent faire remonter quelque chose, et des personnes qui rejoignent le noyau dur un peu avec des compétences pour traiter ces alertes-là. Est-ce que vous imaginez avoir des personnes qui sont sur le territoire, qui ont un peu une casquette veilleur d'ébauche en permanence, attentif à ce qui se passe, ou pas forcément ?
1: Si, on imagine bien qu'en tout cas, je sais pas, un des trucs qui nous paraissait de base, c'est d'assister à tous les conseils municipaux de chaque commune. Là, c'est du travail, et c'est pour ça qu'il faut être nombreux, parce que sinon ça va être compliqué. C'est sûr qu'on va avoir un agenda un peu chargé si on se retrouve à tous les conseils municipaux. Mais ça paraît être la veille de base, en fait, pour savoir un peu ce qui va se passer dans chacune de nos communes du cœur des Vosges. Là, ça paraît quand même pas mal de se dire allons déjà faire un tour là-bas. Je pense qu'on aurait été au courant de l'antenne si on avait été faire un tour là-bas. C'est des choses qui se discutent quand même en conseil. Donc ça paraît être une base. Donc là, ça va être les veilleurs permanents. Ouais. C'est pour ça qu'on aimerait en avoir au moins un petit par commune. Ça serait fantastique. Voilà.
2: Oui, c'est vrai. Et c'est vrai que là, on pointait du doigt le dossier de Saint-François. Et que nous, en tout cas personnellement, ce qui m'a fait réagir, c'est que je me suis dit... En effet, on a découvert ce projet parce que on est tombé sur un panneau et voilà. Mais en vrai, c'était aussi de notre responsabilité citoyenne d'aller s'informer sur ce qui se passe. Et donc, il y a une petite prise de conscience pour ma part qui a eu lieu en se disant, mais en fait, je peux pas me plaindre si en même temps je suis pas active sur le territoire et je me renseigne pas là où il faut. Donc, c'est pour ça que on veut que on a envie d'insuffler un peu cette idée, c'est de faire en sorte que les citoyens participe activement en fait aux prises de décision et soit un peu plus actif sur le territoire et pas toujours délégué parce que c'est facile de critiquer quand en amont ou quand à côté du coup nous on participe pas à tout ça. Donc l'idée oui c'est de participer, mais alors ça reviendra pas à une personne évidemment, l'idée c'est d'être très nombreux pour pouvoir répartir les tâches et répartir aussi les réunions par exemple.
1: Ce qui serait super aussi, à terme, ce qu'on aimerait, c'est avancer main dans la main avec le parc, avec les élus, avec les communes, avec tous ceux qui font aussi la vie des Vosges. Ça serait fantastique qu'on se concerte, qu'on se retrouve en amont de tout ce qui peut être fait pour... on voudrait devenir comment t'as mis ça ? C'était bien. On voudrait devenir une association reconnue pour son sérieux.
2: Oui, clairement. Non, mais ça, c'est vrai que c'est un point qui a été longuement discuté, justement, dans le petit comité, dans le bureau, et puis avec tous les membres du bureau. C'est vraiment de se dire il va falloir qu'on soit assez rigoureux parce qu'on ne veut pas se laisser emporter par un sentimentalisme ou voilà. Il nous faut des données fiables, qu'on ait vérifiées, etc. Donc, avoir une certaine rigueur scientifique aussi dans le traitement des informations qui nous sont amenés et ne pas fonctionner avec notre affect. Et c'est pour ça aussi, c'est ce que je disais, je reprends ça, mais pour moi c'est tellement important et ça fait partie de la robustesse de l'association qui nous est très chère, c'est que en fait il y a une hétérogénéité aussi de profils qui participent au fait que on a toute une sensibilité vraiment différente par rapport à l'écologie ou aux enjeux touristiques, etc. Ce qui nous permet de tempérer aussi le débat en fait et puis nos prises de décision ou l'orientation d'une action, etc. Le fait qu'on soit très hétérogène et du coup qu'on soit très robuste, ça permet aussi de pas aller vent debout contre tout projet, mais au contraire de réfléchir de manière un peu plus posée parce qu'en fait il y a plein de questions qui se posent et qui viennent parce que on n'a pas forcément toujours le même avis.
0: Vous avez dit que vous cherchiez de nouvelles compétences pour l'équipe. Qu'est-ce que vous avez actuellement comme compétences et est-ce qu'il y a des compétences particulières qui vous manquent, si on peut faire un petit appel, s'il y a des gens qui écoutent?
1: Effectivement, il va nous manquer grandement un aspect juridique. Ça serait fantastique d'avoir quelqu'un qui puisse déchiffrer un peu ces textes.
2: Aujourd'hui, on a Émilie là qui est architecte. Donc là, c'est assez facile de catégoriser et de dire que tout ce qui est urbain et aménagement du territoire, là, on a quelqu'un d'un peu référent. Après, on a des acteurs du tourisme local qui font partie, qui font vivre de manière saisonnière l'activité touristique. On a quelqu'un qui est dans un syndicat, donc qui sait comment communiquer aux grandes instances, compétences, etc., etc. Donc c'est deux valeurs. Et puis après on a quelqu'un aussi qui travaille beaucoup sur la communication au sein même des associations, et du coup qui est aussi une force parce que il nous permet de faire fonctionner l'association avec plus de d'horizontalité et aussi de
1: structure,
2: et d'écoute. Donc c'est très fort. Après voilà, me concernant, j'ai pas de compétences archi spécifiques dans le domaine environnemental. Moi ce qui me parle aujourd'hui, c'est plus tout ce qui est sensibilisation et éducation, qui fait un peu lien avec mon passé d'institut. Mais après, toute compétence est bienvenue. Mais c'est vrai que d'un point de vue juridique, c'est là où on a botté en touche quand on a traité le dossier de Saint-François. Mais c'est vrai qu'il nous manque aussi des gens investis dans la politique locale, des agriculteurs, des pêcheurs, tous ceux qui en fait sont investis sur le territoire, qui en profitent et qui l'aiment. Voilà, je pense que en fait, si quelqu'un peut se reconnaître comme veilleur, je pense que c'est quelqu'un qui aime le territoire comme il est aujourd'hui et qui a envie de le préserver. Je pense que c'est vraiment le bottom line de voilà.
1: C'est sûr.
2: Du veilleur.
1: Mais c'est vrai qu'avoir avoir autour de la table un agriculteur et quelqu'un qui est à fond dans le tourisme, eh ben ça pourrait être hyper intéressant d'avoir les points de vue de chacun. Et ouais, c'est vraiment, on revient sur cette histoire de diversité, d'hétérogénéité, qui fera que l'asso elle sera au plus complète possible.

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1: Est-ce qu'il y a des enjeux actuellement qui sont, que vous avez repérés, sur lesquels vous travaillez actuellement?
2: Oui. Il y a l'histoire des lodges de Saint-François. C'est Cyclamène qui s'est pas mal emparé du sujet. Donc voilà, on peut pas en dire grand chose de plus pour l'instant parce que faut qu'on on en discute avec eux. Et je pense pas pouvoir dire plus que ça pour l'instant. Les lodges, c'est un ensemble de 12 logements touristiques qui doit se construire juste à côté du foyer de ski de fond de Saint-François. C'est un projet qui est assez ancien, qui était censé démarrer à l'automne, mais que la commune a décidé de décaler justement suite aux premières prises de contact de Cyclamène avec la mairie à propos de ce dossier.
3: Ce qu'on peut dire sur ce projet, néanmoins, c'est quand même que, en effet, on travaille main dans la main avec Cyclamène. Nous, on a été assez actifs. En fait, le projet Antenne et le projet Lodge est étroitement lié, même si on sait que l'antenne, elle pourrait servir à d'autres, elle pourrait profiter à d'autres acteurs du territoire comme le service des pistes et puis les gens qui profitent de ce territoire. Mais en fait, l'antenne, elle était étroitement liée à ce projet parce que les lodges, le prestataire qui va installer les lodges exigeait en fait une connexion des lodges à la 4G. C'est pour ça que au départ, ces projets sont liés. Donc nous, on a été fort investis de la mission de l'antenne. On a continué avec les lodges, mais avec beaucoup moins d'expertise parce que là, on touchait le terrain, des enjeux environnementaux et nous, on n'a pas vraiment de naturaliste dans le lot. Mais on a quand même accompagné Cyclamène pour un inventaire floristique et faunistique qui, du coup, a quand même donné comme conclusion qu'il y avait des espèces sensibles sur site, que ce soit floristique ou faunistique, et qu'il n'y avait pas eu d'étude d'impact. Parce que ce qu'il faut savoir, c'est que ces lodges, alors c'est des habitations légères, donc a priori pas trop impactantes sur le terrain, mais encore une fois, le constructeur a exigé que ce soit relié au tout à l'égout, à l'électricité, etc. Et c'est là où du coup il va y avoir des tranchées énormes sur site et un gros terrassement, non pas forcément pour implanter les lodges, mais pour du coup les relier à tous les réseaux. Et donc voilà, donc du coup cet inventaire-là, il a été effectué et c'est sans doute ce que disait Émilie, c'est que suite à ça, et c'est quand même une nouvelle toute fraîche,
2: oui,
3: de ce matin,
2: et intéressante,
3: c'est que donc a priori la mairie décale l'avancée des travaux et donc c'est chouette de pouvoir se dire ben on prend le temps de la réflexion,
2: voilà.
3: Advienne ce qui doit advenir. Finalement, on s'oppose pas nécessairement au lodge en tant que tel, mais par contre oui, si il y a des espèces sensibles sur site, ben faisons attention quoi. C'est pas le tourisme à n'importe quel prix et du coup c'est surtout ça qu'on veut mettre en avant et s'il faut attendre un petit peu, ben prenons le temps. Encore une fois, c'est ce qu'il y a de plus robuste, c'est de prendre le temps.
2: Et puis, moi, j'espère que ça pourra reposer la question de la pertinence du projet. Parce que si les Vosges, elles sont encore toujours aussi jolies, là, c'est parce qu'on a limité l'urbanisation quand même. On construit que là où c'est déjà construit. Est-ce que ça vaut vraiment la peine d'aller encore construire des infrastructures touristiques sur un site qui est complètement naturel, qui est dépourvu d'habitation? Ouais, il y a un foyer de ski de fond. Bah voilà, on s'arrête là, on n'est pas obligé d'en rajouter. Je pense qu'il y a d'autres endroits qui sont déjà voués à ça. Est-ce qu'on a besoin de dormir dans une cabane soi-disant légère? Je dis soi-disant, hein, parce qu'elle va quand même être fondée, on va quand même fonder des micropieux, on va y couler du béton, on va ouvrir des tranchées, on va y mettre des canalisations, on va amener l'eau, on va évacuer l'eau. C'est pas léger. Il n'y a rien de léger du tout. Donc ça repose quand même la pertinence de est-ce que vraiment il faut aller s'installer là-bas? Et on n'est pas contre le tourisme en Bauge, c'est évident, mais on peut peut-être faire les choses correctement. C'est vraiment, les lodges, c'est un sujet multiple. Ça représente vachement bien ce qu'on essaie de faire, en fait. Parce qu'on est entre la protection des sols, de la faune, de la flore, de... Voilà, quel avenir on veut pour les Bauges? Bah, c'est un beau melting pot, ce projet-là.
3: Ouais, je pense qu'on peut faire un petit appel aussi à Grand Chambéry, avec qui du coup on est relié, du coup sur le massif, là, les communes du massif, pour essayer de réfléchir ensemble à quelle image on veut donner aux Bauges et comment est-ce qu'on veut les présenter depuis l'extérieur. Est-ce que c'est un terrain de jeu où on consomme des activités, ou alors est-ce que c'est un site et un massif encore préservé qu'il faut continuer à préserver? Et puis du coup, comment est-ce qu'on s'y promène, comment est-ce qu'on s'y baigne, comment est-ce que on s'y loge, en fait? Il y a moyen de faire ces activités et on peut s'inspirer aussi d'autres massifs, hein, qui sont passés par là avant, qui en fait se sont brûlés les ailes aussi, hein, et qui du coup maintenant réajustent en fait leur stratégie touristique. Il y a le parc des Ballons des Vosges, il y a la Chartreuse, il y a pas mal en fait de parcs ou de massifs en fait qui ont expérimenté ça avant nous et qui peuvent être riches en enseignements. Il est vraiment temps aujourd'hui de se poser des questions et d'essayer d'y répondre dans l'intérêt du territoire et dans l'intérêt collectif et et pas juste pour un intérêt privé, parce qu'on sait que là, les écologues, en fait, ils profitent aussi à un acteur privé, hein, essentiellement. Alors, c'est sûr que ça va ramener un peu de monde sur le territoire, mais les retombées économiques pour le territoire même, ils seront pas forcément hyper importante versus les retombées juste pour l'acteur privé. Donc voilà, c'est tout des questions à se poser avec Grand Chambéry, avec le parc, avec plein de gens. Et donc voilà.
1: Je me permets de revenir juste sur quelque chose que vous avez dit. Vous avez aidé Cyclamen à faire l'inventaire des plantes et des animaux sur site. Pour les gens qui seraient intéressés de participer mais qui n'ont pas forcément de compétences, ça s'est passé comment si vous n'aviez pas de compétences particulières par rapport à ça? Comment est-ce qu'on peut aider ce projet?
3: Alors, avec beaucoup d'humilité, je ne sais pas si, par exemple, typiquement, bah, j'y étais, hein, Florence aussi et mon fils y étaient aussi. En tout cas, pour nous, c'était très enrichissant. En fait, Cyclamen avait pris contact avec une association qui nous a aidés, qui a l'habitude de faire des inventaires floristiques et faunistiques. C'est pour ça que c'est hyper important de réseauter et de connecter toutes les associations, parce que chacun a leur expertise, et Cyclamen est très fort pour ça. Ils ont quand même un réseau assez dense d'associations partenaires. Et donc du coup, bah, leur association partenaire nous a permis de, bah, voilà, d'enregistrer, de regarder en fait un inventaire. C'est aussi en regardant, hein, plus attentivement à la faune et la flore qui est présente. Et c'est une chose qu'on n'a pas l'habitude de faire. Donc moi, je conseille à tout le monde à un moment donné dans sa vie de faire un inventaire, parce que ça nous ramène vraiment à une dimension assez minuscule, et quand on passe juste en ski de fond sur le plateau de Saint-François, on se rend pas compte que potentiellement il y a des sabots de Vénus, mais il y en a. On se rend pas compte que potentiellement il y a, enfin voilà, il y a plein de choses. Donc il faut prendre le temps. Mais oui, on est accompagné par des experts en fait. Hein,
1: vous avez été guidé.
3: Ouais. On a été guidé, et je pense que si ce type de d'événement doit se répéter, c'est quelque chose qui apparaîtra dans notre agenda qui est disponible sur le site internet qui s'appelle au passage veilleurdesbauches.fr. Et donc là, il y a un agenda, et je pense que ça, ce sera noté dans l'agenda, et il y aura moyen de contacter les Veilleurs des Bauches pour avoir plus d'informations et rejoindre ce type d'action en fait. Ouais, clairement.
1: Tout à l'heure, vous avez évoqué le fait que vous aviez défini vos valeurs, missions, raison d'être. Est-ce qu'on peut les entendre?
4: Oui.
3: Bien sûr, avec plaisir.
4: La raison d'être.
3: La raison d'être, comment?
4: La raison d'être, bah, je pense qu'on l'a déjà dit. Protéger durablement les paysages, la biodiversité et la qualité de vie du territoire des Bauges. Là, je lis, hein. Oui. En développant une veille citoyenne indépendante, une information transparente et une mobilisation locale face aux projets susceptibles d'impacter l'environnement et le patrimoine naturel.
3: Et contribuer au dialogue et à la concertation citoyenne pour, avoir accès à l'information aussi.
4: Tu présentes nos missions?
3: Donc nos missions, informer les habitants sur les projets qui impactent possiblement le territoire, encourager évidemment le débat public et la participation citoyenne, sensibiliser aux enjeux environnementaux et paysagers, préserver les espaces naturels et le patrimoine. Ça, si on veut synthétiser, c'est du coup les quatre grands points de nos missions et nos engagements.
4: Et on a résumé ça sous cinq valeurs, finalement. Donc la citoyenneté active, la transparence, la solidarité territoriale, le respect du territoire et le développement de la robustesse. On va pas développer toute la robustesse ici, mais on peut peut-être vous orienter vers la définition de...
3: Olivier Amand, en fait, qui est venu en Bauges d'ailleurs discuter de ce concept. Donc c'est un biologiste qui est chercheur à l'INRAE et qui a défini la robustesse. En fait, il explique la robustesse comme étant un moyen en fait de répondre au monde fluctuant. On a été baigné dans un monde stable pendant très longtemps, et aujourd'hui on se rend compte que le monde fluctue du fait, ben, justement du dérèglement climatique, etc. Et comment est-ce qu'on répond à un monde qui fluctue et qui est fluctuant? Et ben, il s'est rendu compte, lui, biologiste et chercheur, qu'en fait le vivant, et particulièrement le végétal, savait très bien répondre à ces fluctuations. Donc il s'est inspiré du végétal pour comprendre comment en fait répondre à un monde fluctuant. Et donc dans nos associations, dans nos territoires, dans nos couples, dans les écoles, dans toute notre vie, c'est très chouette et c'est très positif de se dire que on peut faire face à des fluctuations si on est un tantinet robuste. Et il définit la robustesse en quelques mots, mais en gros c'est le principe de la contre-performance, de la lenteur, de l'hétérogénéité, de l'inefficacité, biodiversité, etc., etc. Donc, je vous invite à aller consulter son travail.
1: On vous invite à écouter la conférence qui a été faite à l'occasion du Festival de la Calandre du Lin et qui a été bien sûr enregistrée par Radio Alto et que vous pourrez retrouver en podcast. Il est sur notre site internet et il est dans les émissions de La Lanterne qui rugit. Est-ce qu'on parle de vos prochaines dates, des prochaines occasions sur lesquelles les gens peuvent venir vous rencontrer?
3: Oui, c'est le 10 octobre. 10 octobre, en fait, on participera au Forum des associations, justement organisé par l'association Cyclamène, qui fête, si je ne m'abuse, ses 30 ans, je crois, et qui, à cette occasion, organise un tas de conférences, de débats, de concerts, etc. Donc, ça va être super chouette. Je vous invite aussi à vous renseigner sur leurs actions, qui sont un tout petit peu plus loin que chez nous. Là, ça se passera au pôle, à Albi-sur-Chéran, la grande salle qui est à côté du collège. Et donc, nous, on sera là pour présenter notre association, mais il y aura aussi plein d'autres actions.
1: Donc sinon, pour vous contacter, si des personnes sont intéressées, si elles ont des questions, elles vont sur votre site internet pour le formulaire, d'une part.
2: Oui, et pour nous contacter également, pour adhérer également, tout passera par ce site, ouais, veilleurdesbauges.fr.
3: Et puis, juste une petite note, comme toutes les associations, quand même, l'économie, c'est un tout petit peu, pas le nerf de la guerre, mais en tout cas, si on est amené à devoir s'intéresser à des projets qui sont un peu compliqués et qui nous engagent en justice, il faut des moyens. Et du coup, on fait un appel aux dons, même si c'est votre manière de participer parce que vous n'avez pas le temps d'être veilleur, vous n'avez pas le temps de vous impliquer dans l'association. Il y a aussi une manière de participer financière, quelle qu'elle soit, une petite contribution, puis ça donne du baume au cœur aussi. On se dit que, en fait, ça parle aux gens. Donc voilà, vous pouvez aussi contribuer en ligne. Voilà.
1: Eh ben, merci.
3: Merci à vous.
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3: Il est 17h à Paris, 15h en temps universel. Et c'est l'heure du journal présenté par Diane Berger. Bonjour Diane.
4: Bonjour Anne-Cécile Bras, bonjour à toutes et tous. À la une de ce journal, le discours du Premier ministre canadien devant le Parlement européen, Marc Carney, plaide pour un rapprochement d'Ottawa et Bruxelles. Je cite, un potentiel phare pour les démocraties. Un poids de plus pour l'économie russe. Les États-Unis ont adopté hier soir une nouvelle série de sanctions contre Moscou. On verra ensemble les détails de ces mesures. La crise des prix du carburant qui provoque des mouvements de colère dans de nombreux pays du monde, notamment en Syrie, vous verrez. Et puis pas assez de lits, pas assez de bras. Les psychiatres de l'hôpital public français sont en grève pour demander plus de moyens. Reportage à la fin de ce journal. L'accueil a été très chaleureux à Strasbourg. Les eurodéputés ont applaudi Marc Carney, le Premier ministre du Canada, ce matin venu plaider en faveur d'une alliance plus solide entre son pays et l'Union européenne. Hier, Bruxelles a proposé de faire de son pays le premier membre associé des 27 à un nouveau statut qui n'existait pas jusque-là dans les traités. Un concept qui agace Donald Trump, le président américain, a menacé de rétorsions commerciales les Européens. Daniel Valo, vous avez suivi le discours de Marc Carney. Les déclarations de Donald Trump ne lui ont pas fait peur.
5: Oui, pas question évidemment de céder à ces nouvelles menaces de rétorsion commerciale. C'est d'ailleurs tout le sens de ce rapprochement entre Bruxelles et Ottawa, échapper à l'emprise et à la coercition exercée depuis son retour à la Maison-Blanche par le président américain. L'Europe et le Canada sont forts séparément, ils seront encore plus forts ensemble, a lancé Marc Carney, qui a souligné les valeurs partagées des deux côtés de l'Atlantique, le respect de la démocratie et de l'état de droit. Alors Marc Carney a-t-il répondu à la proposition d'Ursula von der Leyen de devenir membre associé de l'Union européenne? Eh bien, il a été évasif sur ce point, se contentant de dire qu'il accueillait favorablement cette idée sans se prononcer davantage. Dans son discours, Marc Carney s'est voulu concret, listant tous les domaines de coopération qui pouvaient être envisagés. Le dirigeant canadien ne s'est donc pas étendu sur la forme que prendra cette alliance, mais il a fixé son objectif, être assez fort à deux pour que personne ne puisse dicter à l'Europe ou au Canada leur choix et leur volonté.
4: Daniel Valo à Strasbourg pour RFI. Elle promet de faire avancer la Suède. Magdalena Andersson, son bloc social-démocrate, vient officiellement de remporter les législatives dans son pays, avec une très courte avance, il faut le souligner, 176 sièges contre 173 pour la coalition du Premier ministre sortant, le conservateur Ulf Kristersson qui s'appuyait sur le soutien de l'extrême droite. En Guinée, la haute autorité de la communication annonce interdire France 24 et bloquer ses canaux de diffusion numérique. Selon le communiqué, la chaîne aurait refusé d'appliquer la mise en demeure édictée la veille par la HAC après qu'un présentateur a tenu des propos jugés offensants pour le chef de l'État guinéen. France 24 dit regretter cette décision survenue alors qu'elle avait présenté des excuses dès hier et corrigé l'erreur à l'antenne et en ligne. La direction de la chaîne continue de dialoguer de manière constructive et honnête avec les autorités guinéennes pour permettre le rétablissement de la diffusion de France 24 dans le pays. Fin de citation.
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4: Le Kremlin affirme que ces sanctions vont compliquer les négociations concernant l'Ukraine, des négociations qui sont, il faut le rappeler, au point mort depuis plusieurs mois. Washington a en effet adopté la nuit dernière un nouveau paquet de mesures pour frapper l'économie russe, sanctions notamment contre la flotte fantôme de Moscou, une satisfaction pour le président ukrainien dont le pays est frappé quasiment toutes les nuits par la Russie. Muriel Paradon.
6: Les sanctions adoptées par le Congrès américain ciblent des personnalités, des entités et en particulier le secteur énergétique russe. La flotte fantôme, ces pétroliers qui continuent d'acheminer leurs cargaisons malgré la guerre contre l'Ukraine, sont particulièrement visés. Le texte donne surtout le pouvoir à Donald Trump d'imposer des droits de douane pouvant aller jusqu'à 100% aux pays importateurs de gaz et de pétrole russe. Il s'agit notamment de la Chine et de l'Inde. New Delhi a réagi ce matin. Nous continuerons à nous approvisionner s'approvisionner en pétrole en diversifiant nos sources et en fonction de l'évolution du marché. À Washington, l'issue du vote à la Chambre a été longtemps incertaine. Des élus démocrates étant réticents à donner les coups des franches à Donald Trump sur les surtaxes douanières, craignant des conséquences économiques pour les États-Unis. Le texte, qui a finalement été adopté par 262 députés contre 159, doit encore être signé par le président américain.
4: Muriel Paradon, les États-Unis qui pèsent toujours de tout leur poids pour une transition politique au Venezuela, 9 mois après la capture de l'ex-président Nicolas Maduro, enlevé par l'armée américaine. Les autorités vénézuéliennes viennent de débloquer plusieurs portails d'informations qui étaient censurés depuis des années. Et dans quelques heures, le pouvoir et l'opposition vont reprendre leur pourparlers. La riposte saoudienne continue au Yémen contre les Houthis, ce groupe allié de Téhéran qui a pris le contrôle du détroit de Bab el-Mandeb il y a une semaine et qui s'en prend aux bateaux saoudiens en mer Rouge. L'agence de presse des Houthis rapporte qu'un des bombardements de l'Arabie saoudite a tué 3 enfants dans l'ouest du pays. Côté saoudien, la défense civile rapporte la mort d'un homme après la chute de débris d'un drone intercepté. 2 personnes ont également été blessées. Cette guerre, comme celle entre l'Iran et les États-Unis, elle tire les prix du pétrole à la hausse, un niveau élevé qui provoque des mouvements de colère dans de nombreux pays du monde. En Syrie, l'essence a pris 40% d'un coup dimanche dernier sur décision du gouvernement par intérim. Une hausse temporaire, a promis le ministre syrien de l'énergie. Mais c'est insoutenable pour des milliers de personnes qui sont descendues dans les rues. Ce sont les premières manifestations de taille depuis la prise du pouvoir de la coalition islamiste qui a renversé Bachar el-Assad en décembre 2024. Il y a des rassemblements, y compris dans des bastions de ce nouveau pouvoir. Pour l'économiste spécialiste de la Syrie, Benjamin Fèvre, même si le gouvernement veut libéraliser l'économie, il aurait dû éviter une hausse aussi brutale.
7: Le peuple syrien vit dans une pauvreté extrême, une pauvreté atroce. J'aurais tendance à dire que le gouvernement syrien devrait faire ça de manière graduelle. Le gouvernement syrien ne devrait pas lever toutes ses subventions en un coup. Il faudrait le faire sur une période de plusieurs mois, voire années, afin que les salaires, par exemple, les revenus des Syriens puissent rattraper évidemment ces augmentations de prix de matières premières et de produits de première nécessité. Évidemment, ça coûterait plus cher. Il faut trouver des arrangements avec les pays donateurs internationaux qui soutiennent la Syrie, etc. Je pense qu'aujourd'hui, les Syriens n'ont vraiment pas les moyens d'encaisser ce choc. Et on a vu aujourd'hui, les Syriens qui manifestent.
4: L'économiste spécialiste de la Syrie, Benjamin Fèvre, il répondait à Abla Junaidi. La Syrie où la justice a rendu ses premiers verdicts après le massacre de nombreux membres de la minorité alaouite en 2025. Un militaire écope de 20 ans de prison. 2 soutiens de l'ex-président Bachar el-Assad sont eux condamnés, l'un à perpétuité, l'autre à la peine de mort. Mais ce n'est pas une véritable justice, répond l'OSDH, l'Observatoire syrien des droits de l'homme, qui souligne que pour l'instant, 14 personnes seulement sont jugées, alors que son réseau a recensé 1700 morts et donc un vaste nombre d'agresseurs. Comment prendre soin de la santé mentale quand ces professionnels sont eux-mêmes à bout? En France, les syndicats de psychiatres hospitaliers appellent à la grève ce jeudi pour dénoncer la crise profonde du secteur. Pour eux, il faut absolument repenser la psychiatrie publique en revalorisant les salaires et en augmentant significativement les capacités des hôpitaux. Certains de ces psychiatres se sont rassemblés devant le ministère de la Santé à Paris. Laurence Théo est allée leur tendre son micro.
8: Ils sont venus comme ils sont, sans leur blouse blanche, mais avec un sentiment d'abandon. Les psychiatres de l'hôpital public n'ont plus les moyens de bien soigner les patients. Le docteur Norbert Skurnik, président de la défense de la psychiatrie publique.
9: Plusieurs dizaines de milliers de lits ont été fermés. On hospitalise tard, on fait sortir tôt. Et de ce fait, nous avons une concentration de malades de plus en plus difficile et de plus en plus agitée dans un nombre d'endroits limité.
8: Près d'un tiers des postes de psychiatres hospitaliers ne sont pas pourvus. Il est venu entre 2 consultations, le docteur Alexandre Christodoulou est chef de pôle du groupe hospitalier universitaire Paris Psychiatrie.
10: Les patients, il faut les suivre régulièrement. Ce n'est pas que quelque chose de technique, c'est quelque chose qui est aussi de la relation. Et s'il n'y a plus le temps de mettre en place une relation de confiance avec les gens, comment voulez-vous les aider? Ce n'est pas possible. On fait de l'abattage.
8: Accueillir les gens en souffrance psychique est donc un problème en France. Le docteur Gabriel Alliot est chef de service à l'hôpital Sainte-Anne.
11: Les patients peuvent rester pendant plusieurs jours même dans un service d'urgence en attendant qu'une solution puisse s'offrir à eux pour pouvoir les accueillir.
8: Face à ces graves difficultés, la psychiatrie souffre aussi d'un manque de vocation.
4: Et ces psychiatres auront-ils plus de moyens dans le prochain budget ? Sébastien Lecornu, le Premier ministre français, vient d'annoncer le détail des mesures qu'il propose pour le budget de la France 2027. Avec une cure d'austérité qu'il s'annonce, le Sébastien Lecornu annonce en effet un effort budgétaire d'environ 54 milliards d'euros. Il est maintenant quasiment 17h10 ici à Paris, 15h10 en temps universel, c'est l'heure de Sur le Pont.
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2: Bonjour à toutes, bonjour à tous et bienvenue dans cet agenda du lundi 14 septembre. Vous êtes bien sur Radio Alto. Ce soir, réunion d'information des Veilleurs des Bauges, une association engagée pour la protection de l'environnement dans le massif. Ça se passe à 20h au bistrot La Ruche, au Châtelard. Venez découvrir l'association, échanger sur les enjeux du territoire et rejoindre le réseau des Veilleurs. Demain soir, Assemblée Générale de l'APE de l'Échrenne, au programme apéro à 19h et Assemblée Générale à 20h. Ça se passera dans la salle de la mairie de l'Échrenne. Retrouvez la prochaine séance mensuelle des Cinémardis du Pôle avec la projection du film de la Comédie Française de Martin Darondeau et Bertrand Huscla. Ça se passe demain donc à 20h dans l'auditorium du Pôle à l'espace culturel et sportif du Pays d'Albi. Demain soir, Cinébus au Châtelard à 20h30 avec la projection du film Sorda. Jeudi, passage de la déchetterie mobile à Sainte-Reine de 9h à 12h30 et de 13h15 à 15h. Déposez vos déchets comme en déchetterie classique. Vous trouverez une zone de réemploi pour les objets en bon état. Vendredi, le Pôle à Albi-sur-Chéran vous propose le premier spectacle de la saison avec Popcorn du groupe Big Ukulele Syndicate. Et Martin sera en direct pour la retransmission du concert que vous pourrez aussi réécouter sur Radio Alto en direct. Pour ceux qui veulent assister au spectacle, la garderie du Pôle pour les 3-10 ans sera disponible pour garder vos enfants. Réservation obligatoire. Vendredi, Cinébus à Cusy à 20h30 avec la projection du film de la Comédie Française. Vendredi, soirée parents-ados proposée par les Amis des Bauges de 19h30 à 22h à la salle des fêtes du Châtelard. Des ateliers sont proposés de 19h30 à 20h15 et un spectacle à 20h30 qui s'appelle La théorie des cordes qui est joué par la compagnie Le Fil Rouge. C'est sur inscription et vous retrouverez tout le programme sur le site des Amis des Bauges. Vendredi, concert à la brasserie du Maire La Puy Gros avec Phil Ou en concert à 19h30. Rangez vos chemises bariolées et sortez vos tenues d'explorateur cosmique. Phil Ou vous emmène à bord de sa fusée pour des pépites tech house à techno mélodique. Vendredi, c'est la 4e rencontre de poésie en Bauge dès 18h à la Chartreuse d'Aillon. Vous trouverez sur place l'exposition d'art contemporain Germination et la lecture de poésie commencera à 19h30. Dès vendredi commencera le programme des Journées européennes du patrimoine et du matrimoine. Vendredi et samedi, exposition dans la cour de la mairie du Châtelard de photos de classe datant de l'époque où l'école et le collège étaient installés dans l'actuelle mairie. La visite aura lieu donc vendredi et samedi de 10h à midi et de 14h à 17h. Et ce n'est pas fini puisque le Châtelard vous propose à l'occasion de ces Journées européennes plein d'animations samedi et dimanche. Vous pourrez partir à la découverte de l'histoire du village et du château du Châtelard sur la butte boisée qui surplombe le cimetière. Rendez-vous devant l'église, départ des visites à partir de 10h et jusqu'à 16h. Le village vous proposera également l'exposition de tableaux de Joseph Victor Communal, peintre de la fin du 19e siècle, né au Châtelard. Ça se passera à la salle Saint-Jean, près de l'église. Une balade pour découvrir les années 30 avec un guide. Rendez-vous devant l'église du Châtelard entre 10h et midi et 14h et 17h. Et enfin, une visite de l'église du Châtelard sans réservation à partir de 10h. Pour toutes ces animations au Châtelard, ça se passe donc samedi et dimanche. Et à l'occasion de ces Journées européennes du patrimoine et du matrimoine, vous pourrez découvrir à Harrits samedi et dimanche un authentique moulin de 1896. Au programme Visite du Moulin Morand, démonstration de scie à la battante et de vieilles mécaniques. Ça se passera de 9h30 à 17h30. Samedi et dimanche également, vous pourrez découvrir la Chartreuse autrement. Explorez l'exposition Germination, partez à la découverte des jardins médicinaux et profitez de visites flash ainsi que relevez le défi du jeu Enquête. Un week-end gratuit, ludique et plein de découvertes pour toute la famille. Les visites sont de 10h à 18h. Vous pourrez également vous rendre à la FECLA où les meilleurs biathlètes français se retrouvent pour s'affronter sur 2 jours de course. Un format sprint, poursuite et individuel, samedi et dimanche avec la présence des équipes de France. Vous pourrez participer à diverses animations qui vous plongeront au cœur de l'univers du biathlon. Le village des exposants situé à la FECLA sera ouvert de 10h à 16h. Samedi, c'est également la fête de la rentrée à école, organisée par le comité des fêtes. Repas proposés à partir de 18h et tir d'un feu d'artifice à la tombée de la nuit. L'ensemble des bénéfices de cette manifestation seront reversés aux pompiers des Bauges. Samedi, concert de musique celtique à 20h30 à la salle des fêtes de la Compote avec le groupe le Gotham Angels Share. Entrée libre et buvette sur place. Et dimanche, on poursuit les journées du patrimoine et du matrimoine, puisqu'à Bellecombe-en-Bauges, vous pourrez assister à la démonstration de la scie hydraulique du 19e siècle. C'est gratuit, avec accueil entre 14h et 17h. Et enfin, promenade patrimoniale à Thoiry, Moulin, Glacière, Martinet, Forge, le site dit du Moulin Pachou de part et d'autre de la Lesse, entre les communes de Saint-Jean-d'Arvey et de Thoiry, est relié par une nouvelle passerelle. Et ce site est riche en histoire industrielle. Venez la découvrir au cours d'une promenade commentée par un guide conférencier. Prévoyez des chaussures de marche, c'est annulé en cas de pluie et s'il ne pleut pas. Rendez-vous au parking du cimetière à 14h. Et pour cette semaine, on vous rappelle que Martin sera en direct au pôle à Alby-sur-Chéran pour le concert de The Big Ukulele, vendredi à partir de 19h. Et si vous voulez sortir du massif, du 18 au 27 septembre, Festival Tout Public à Chambéry pour fêter les 10 ans du collectif d'artistes Fruits Verts Entertainment. Au programme, spectacles et concerts sous chapiteau à côté de la piscine de Buisson-Rond. Et le 19 septembre, rendez-vous à Thône pour Nos Vallées en Transition, la journée phare de la Semaine Européenne du Développement Durable. Atelier, animation, démonstration, jeux et dégustation. Une journée festive et gratuite pour toute la famille à l'espace cœur des Vallées. C'est la fin de cet agenda. Il vous a été proposé en partenariat avec la fruitière du cœur des Bauges de l'Échrenne. Et nous vous souhaitons une excellente journée à l'écoute de Radio Alto 94.8.
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2: Flexi, le service de transport à la demande, dessert les Bauges. Sans concurrence avec les transports actuels, vous pouvez vous déplacer toute l'année, du lundi au samedi, dans votre zone. Elle circule de 6h à 19h30. Vous pouvez réserver votre trajet 30 minutes avant ou 30 minutes après les horaires de la ligne régulière sur votre zone. Plus d'informations sur le site de Grand Chambéry et réservations sur l'appli MyMobi. La déchetterie du Châtelard est ouverte les mardis, mercredis, vendredis et samedis de 8h30 à 12h30 et de 13h45 à 17h30. La piscine d'Aillon Margeria 1000 est ouverte jusqu'au 1er novembre, lundi de 17h à 20h, mercredi et samedi de 15h à 20h et dimanche de 10h à midi. La ligne 30 est une ligne de transport en commun reliant la commune d'École à la gare routière de Chambéry en passant par Aix-les-Bains. Elle fonctionne du lundi au samedi toute l'année. Pour prendre connaissance des horaires et arrêts desservis par cette ligne, vous pouvez vous rendre sur le site www.grandchambéry.fr à la rubrique Transport et mobilité. Chaque semaine, le Centre social des Amis des Bauges vous propose plusieurs rendez-vous. Le lieu d'accueil enfants-parents, chaque mardi de 9h45 à 11h45 au Châtelard, pour les enfants de 0 à 6 ans et leurs accompagnants, sauf pendant les vacances scolaires. Tous les mercredis et pendant les vacances, le centre de loisirs accueille les enfants de 3 à 11 ans, ainsi que les 11-15 ans, pour de multiples activités. Pour les seniors, un atelier équilibre est prévu tous les lundis, du 28 septembre au 14 décembre, de 14h45 à 15h45, et un autre de 16h à 17h. Également un atelier sophro-relaxation les mercredis du 23 septembre au 16 décembre de 10h à 11h. Des ateliers informatiques sont ouverts à tous de 10h15 à 11h45 destinés à aider chacun à utiliser ses outils numériques. C'est gratuit et sur inscription. Et enfin, les horaires pour l'accueil au relais parents-enfants sur rendez-vous, le lundi de 9h à midi et de 13h à 17h, les mardis et jeudis après-midi de 13h à 16h30 et le mercredi matin. Le jeudi matin est réservé pour un temps collectif entre les enfants et leurs assistantes maternelles. Pour vous inscrire et retrouver le détail des activités, rendez-vous sur le site www.amidesbauges.org. La ligne 41 est une ligne de transport en commun reliant la commune du Châtelard à la gare routière d'Annecy, en passant par Gruffy. Elle fonctionne du lundi au samedi toute l'année. Pour prendre connaissance des horaires et arrêts desservis par cette ligne, rendez-vous sur le site des Transports Franconie à la rubrique « Ligne régulière ». Retrouvez les marchés hebdomadaires à l'Echerenne Place des Cantaloups le mardi de 9h à midi et au Châtelard le vendredi de 9h à midi. Exposition photo en plein air dans les jardins de la Maison du Parc au Châtelard. 10 photographies de Sylvain Clapeau sur le massif des Bauges à découvrir jusqu'au 27 septembre.
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Chères auditrices, chers auditeurs, bienvenue dans Musicine Kino, la musique en mouvement, la musique comme une équation mathématique, un ensemble harmonieux de nombres et de couleurs en synergie parfaite avec les images qu'elle complète et étoffe. Arthur Gordon Pym, composé pour la série The Fall of the House of Usher par les Newton Brothers, vous accueillait dans ce 11e chapitre qui leur est entièrement consacré. Tout au long des deux parties qui le composeront, vous pourrez découvrir les œuvres de ce duo de compositeurs américains dont la palette s'étend bien au-delà de l'horreur et l'angoisse pour lesquelles ils sont les plus connus. Alors, montez le son, installez-vous confortablement, ouvrez vos cahiers et laissez-vous éduquer.

0: C'était The House of Usher, puis Henry and Erica Resolve, composé par les Newton Brothers pour Detachment de Tony Kaye en 2011. Le réalisateur du terrible mais essentiel American History X s'intéresse dans Detachment au système éducatif américain et à l'impact d'une société violente et indifférente sur ses enfants, ainsi que le poids qui repose sur les éducateurs d'un lycée difficile de la banlieue new-yorkaise, prof, directrice, conseillère.
1: These kids need something else. They don't need me.
0: Adrien Brody y incarne avec finesse un professeur remplaçant qui assiste pendant 3 semaines au ballet des petites et grandes tragédies et tente de garder ses distances émotionnelles tout en s'efforçant de transmettre des valeurs morales à ses élèves. Les rencontres avec une jeune fille vivant dans la rue, premier rôle pour la talentueuse Sammy Gale, et une étudiante douée de sa classe, jouée par une non moins talentueuse Betty Kay, vont faire craquer peu à peu l'armure qu'il s'était forgée, le forçant à sortir du détachement qu'il s'imposait pour ignorer ses propres douleurs et un système en ruine. La musique des Newton Brothers alterne ici entre des passages délicats et lyriques, souvent confiés aux cordes et pianos avec des passages plus intenses renforcés par l'électronique. C'est ce qui forme une des bases de leur art et que nous allons pouvoir apprécier dans ce chapitre.
2: 24 heures sur 24, tous les jours de l'année, pour le reste de notre vie, les puissances en place travaillent chaque minute à nous abrutir jusqu'à notre fin. Alors, pour nous défendre contre ce système et lutter avec force contre l'assimilation de cette fadeur avilissante par notre processus de pensée, nous devons apprendre à lire, à stimuler notre imagination, à cultiver notre propre conscience, nos propres spécificités. On a besoin de toutes ces valeurs pour défendre et pour préserver notre esprit.
0: Intéressons-nous en premier lieu aux deux hommes qui se cachent derrière ce pseudonyme. On ne sait pas grand-chose de l'enfance d'Andrew Grush et Taylor Newton Stewart, simplement qu'ils ne sont pas apparentés, mais ont développé chacun de leur côté un goût prononcé pour la musique et le cinéma. Andrew apprend le piano dès 4 ans, son oncle est lui-même pianiste et l'encourage en lui fournissant transcriptions et partitions. Puis la guitare à 9 ans, rapidement suivi par le saxophone, la guitare basse, les percussions, tout cela influencé par des artistes aussi différents que Chopin, Bach, Elton John, The Cure ou Nine Inch Nails. De son côté, Taylor apprend le piano et le chant très jeune avec sa mère, qui était elle-même chanteuse d'opéra et pianiste. Il vivait entouré par la musique, avec un grand-père violoniste et son père guitariste. Durant l'adolescence, il étend ses compétences à l'électronique pour des groupes divers. Les deux garçons sont fortement impressionnés et émus par des films qu'ils voient au cinéma et dont la musique les bouleverse. Ils citent notamment John Williams comme déclencheur de l'étincelle qui alluma plus tard en eux le désir de composer pour les écrans, avec des films comme E.T., Les Aventuriers de l'Arche Perdue, Star Wars ou Superman. Ils peuvent désormais se targuer d'avoir ajouté au panel d'instruments qu'ils maîtrisent la clarinette, l'accordéon, l'harmonica, l'orgue, le violoncelle et même le kazoo. Une fois adultes, ils composent séparément pour des films d'étudiants, puis intègrent chacun de leur côté une équipe de composition. Stewart joint le studio Remote Control sous la houlette de Hans Zimmer, tandis que Grush travaille sur plusieurs films avec le duo de compositeurs Tom and Andy. Finalement, ils décident de créer une entité qui les réunit tous deux afin de composer pour leur propre compte. Son nom est inspiré du scientifique Isaac Newton, et c'est ainsi que naît les Newton Brothers en 2007 avec déjà une série pour la télévision et des films pour le cinéma. Mais ce n'est réellement qu'en 2011 avec Detachment qu'ils commencent à se faire connaître. Et dès 2013, ils entament ce qui deviendra une fructueuse collaboration avec le réalisateur Mike Flanagan pour son film Oculus. On y suit Kaylee et Tim, frères et sœurs interprétés par Karen Gillan et Brenton Thwaites, qui tentent de prouver que les morts mystérieuses de leurs parents, disons plutôt, ont été causées par un miroir antique maudit. Après avoir retrouvé l'objet, ils installent un système de surveillance dans leur maison

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1: This isn't real. Composition des Newton Brothers pour Oculus de Mike Flanagan. Les deux compères signent également la BO.

0: d'un autre film présenté en 2013 au Festival de Toronto. Celui-ci est réalisé par Zach Parker et s'intitule Proxy, dans lequel une jeune femme enceinte, jouée par Alexia Rasmussen, perd son enfant après une agression. Elle rejoint un groupe de soutien et fait une rencontre qui paraît d'abord revigorante, mais s'avère finalement néfaste. L'ambiance hitchcockienne voulue par le réal est retranscrite dans la musique de nos hôtes qui vont chercher l'inspiration chez Bernard Herrmann.
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0: On retrouve ainsi des sonorités, des textures de cornes familières, exploitées avec habileté tout en conservant la patte Newton. En voici un bel exemple avec Annika's Anarchy.

0: Les cordes du Macedonian Radio Symphonic Orchestra résonnaient dans cette Anika's Anarchy composée par les Newton Brothers pour le film Proxy en 2013. Le duo lâche les violons pour la guitare électrique 2 ans plus tard avec The Runner, réalisé par Austin Stark, long métrage relatant les déboires d'un homme politique américain interprété par Nicolas Cage dans le courant de la catastrophe écologique qui toucha le golfe du Mexique en 2010.
1: It is in everyone's best interest to keep American oil healthy.
2: My husband isn't doubting how reliant our local economy is on industry.
0: La guitare en question développe le lien fragile entre cet homme et son épouse bafouée.

0: C'était The Resignation, composé par les Newton Brothers pour le film The Runner de Austin Stark. En 2016, des circonstances diverses font que trois films réalisés par Mike Flanagan sortent à quelques mois d'écart. Tous auront droit au traitement des Newton Brothers, mais je ne m'attarderai que sur deux d'entre eux. Le premier, intitulé Hush, suit une écrivain sourde et muette interprétée par Kate Siegel, également co-scénariste, vivant recluse dans une maison entourée de forêts et qui va devoir lutter pour sa vie contre un intrus sadique et violent. Comme souvent, Flanagan surprend en prenant des chemins inattendus et la volonté de dialogue minimaliste laisse une belle place à la conception sonore et à la musique. Celle des Brothers est d'ailleurs un savant mélange de bruitage et plages électroniques.
1: I finished your book. I finished your book. I know you can read my lips, but I'm getting better. Better. I want to practice.
0: Le second film, Ouija Origin of Evil, est une préquelle, c'est-à-dire un récit se plaçant chronologiquement avant celui de l'œuvre qui précédait. Ici, en 1967, une famille en deuil du père et mari tente de contacter son esprit lors de séances guidées par une planche de Ouija. Mais c'est un démon qui répond à l'appel et, se faisant passer pour son père, prend possession du corps de la petite Doris, une surprenante Lulu Wilson.
2: I don't think your daughter is a fraud. I believe she is channeling powers and forces we do not understand. But I'm certain she was not channeling my wife.
0: Rush et Stewart composent une musique beaucoup plus mélodique en se concentrant sur les cordes et un piano aux accents mélancoliques qui se rapproche de certaines partitions du genre des années 60. Vous allez pouvoir apprécier les différences nettes entre ces deux BO avec Kill Him pour Hush, puis I Don't Think Your Daughter's a Fraud pour Ouija Origin of Evil.

Vous êtes toujours sur Radio Alto dans ce 11e chapitre de Musis in Kino dédié au duo des Newton Brothers. I Don't Think Your Daughter's a Fraud pour le film Ouija Origin of Evil résonnait à l'instant, précédé de Kill Him pour Hush, tous deux sortis en 2016. Stewart et Grush sont à ce moment bien connus et reconnus, leur emploi du temps chargé, et ils continuent de naviguer dans différents genres cinématographiques plutôt ciblés. En 2018, c'est la science-fiction avec Extinction de Ben Young qui relate le combat d'un père de famille, Michael Peña, pour sauver celles et ceux qu'il aime d'une invasion extraterrestre cachant un secret effacé de sa mémoire. Nos hôtes jouent la carte électronique avec plus d'insistance pour délivrer des sonorités parfois étranges, presque organiques.

0: Vous écoutiez Memories Erased, Part 1 and 2, composé par les Newton Brothers pour le long métrage Extinction sorti en 2018. C'est aussi l'année de diffusion sur Netflix d'une série créée et réalisée par Mike Flanagan, dont je vous avais déjà parlé dans le sixième chapitre concernant les maisons hantées. Il s'agit de The Haunting of Hill House, excellente adaptation moderne du roman de Shirley Jackson.
1: Where did you go?
2: I was here. I was right here.
1: Oh, honey, you're freezing.
2: I was right here and I was screaming and shouting and none of you could see me. Why couldn't you see me?
1: It's okay.
0: Ici, les compositeurs ont d'abord travaillé avec le scénario à partir duquel ils ont dégrossi des idées thématiques, en suivant les indications de Flanagan, lui-même musicien. Puis une fois le tournage terminé, ils ont pu affiner leur musique à chaque épisode, chaque personnage, chaque situation. Ce sera la même approche pour la deuxième saison intitulée The Haunting of Bly Manor, autre remarquable adaptation d'une hantise mais issue d'un roman de Henry James et diffusée en 2020.
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0: Je vous propose d'écouter le dernier morceau de chacune des deux bandes originales. D'abord The End pour Hill House, puis Love Story pour Bly Manor.

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1: Il s'agissait de The End et Love Story, composés respectivement pour les séries The Haunting of Hill House et The Haunting of Bly Manor par Messieurs Grush et Stewart, les Newton Brothers. Faisons une petite halte en 2019 pour une autre adaptation de Flanagan, d'un roman de Stephen King cette fois, paru en 2013 avec Doctor Sleep.
2: Oh, I'm so sorry. I thought it was...
3: Thought I was from the Overlook. Almost locked me up. Still getting visits from them old ghosts?
2: Well, not for years. Horace Derwin was the last one. Confetti on his suit. Said, great party, isn't it? Shit, he didn't grin on his face till I pulled out a box for him. That grin went fast. It never occurred to me to ask you back then, what happens to them in those boxes? Do they die in there?
3: Do you care?
2: I missed you.
3: Has it been a long time? Can't tell. This world is a dream of a dream to me now.
1: Dr. Sleep, c'est le surnom du quarantenaire Dan Torrance au sein de l'unité de soins palliatifs où il travaille, utilisant son don de Shining pour apaiser les mourants. Il s'agit à la fois d'une adaptation d'un roman qui fait suite à un autre roman, mais aussi un film qui fait suite à une précédente adaptation cinématographique déviant du matériau original. La difficulté pour Flanagan était donc d'arriver à concilier trois visions, celle de King et ses romans, celle de Kubrick et son film, et enfin la sienne propre, afin de créer un film qui ferait le pont entre toutes ses œuvres. Evan McGregor prête ses traits à Dani, qui vient en aide à une jeune télépathe, Abra, incarnée par Kylie Curran. La jeune fille est confrontée à Rose the Hat, sous les traits de Rebecca Ferguson, meneuse d'une secte qui se nourrit des pouvoirs psychiques d'humains qu'ils torturent à mort. Tout finira où le cauchemar des Torrance a commencé, c'est-à-dire au terrible Overlook Hotel.
4: Danny, that's your name, isn't it? Well, something happens to the steam when your boobs get older. It gets polluted. Dirty. You know that. I see the grease all over you. You don't shine quite the same. Growing up spoils that, I guess.
1: De la même façon, les Newton Brothers ont travaillé pour créer une partition qui s'inspire des musiques classiques de Ligeti, Bartok ou Penderecki, utilisées à foison par Kubrick. Mais aussi de la musique composée par Wendy Carlos et Rachel Elkind, tout en créant leur propre sonorité. On retrouve ainsi certains thèmes utilisés par les compositrices ainsi que certains effets qu'elles avaient développés, les atonalités dodécaphoniques des compositeurs modernes auxquels s'additionne la pléthore de créations du duo autour des cordes et des percussions, des bruitages et des plages de synthé. Ils utilisent également des instruments insolites comme le hurdy-grande, sorte de vielle à roue gigantesque qui permet de jouer en pinçant, frottant ou frappant les cordes, ou encore une harpe éolienne de 28 mètres de haut. Le morceau « Rose Traveling » contient un bel échantillon de ce travail de fourmi entre écriture, enregistrement, échantillonnage et manipulations électroniques effectuées par le duo.

C'était Rose Traveling, composé pour le film Doctor Sleep de Mike Flanagan, sorti en salle en 2019. Il est temps de nous quitter, mais nous nous retrouverons la prochaine fois avec la suite et fin de ce chapitre consacré à Andrew Grush et Taylor Stewart, les Newton Brothers. Je vous propose un au revoir sur les notes plus douces et apaisantes de Wild Flowers, que nos hôtes composent pour le thriller sur fond de botanique Borrego, réalisé par Jesse Harris et sorti début 2022, du nom d'une région désertique californienne dans laquelle se déroule l'intrigue.

0: Vas-y, t'écoutes quoi là? C'est le dernier stu? Vas-y, fais-moi écouter. Ouais, fais-moi écouter, s'il te plaît. C'est le dernier stup, là?
1: Non.
0: Fais-moi écouter, deux secondes.

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3: Bonjour à toutes, bonjour à tous et bienvenue dans cet agenda du lundi 14 septembre. Vous êtes bien sur Radio Alto. Ce soir, réunion d'information des Veilleurs des Bauges, une association engagée pour la protection de l'environnement dans le massif. Ça se passe à 20h au bistrot La Ruche, au Châtelard. Venez découvrir l'association, échanger sur les enjeux du territoire et rejoindre le réseau des Veilleurs. Demain soir, Assemblée Générale de l'APE de l'Echeraine, au programme apéro à 19h et Assemblée Générale à 20h. Ça se passera dans la salle de la mairie de l'Echeraine. Retrouvez la prochaine séance mensuelle des Cinémardis du Pôle avec la projection du film de la Comédie Française de Martin Darondeau et Bertrand Huscla. Ça se passe demain donc à 20h dans l'auditorium du Pôle à l'espace culturel et sportif du Pays d'Albi. Demain soir, Cinébus au Châtelard à 20h30 avec la projection du film Sorda. Jeudi, passage de la déchetterie mobile à Sainte-Reine de 9h à 12h30 et de 13h15 à 15h. Déposez vos déchets comme en déchetterie classique. Vous trouverez une zone de réemploi pour les objets en bon état. Vendredi, le Pôle à Albi-sur-Chéran vous propose le premier spectacle de la saison avec Popcorn du groupe Big Ukulele Syndicate. Et Martin sera en direct pour la retransmission du concert que vous pourrez aussi réécouter sur Radio Alto en direct. Pour ceux qui veulent assister au spectacle, la garderie du Pôle pour les 3-10 ans sera disponible pour garder vos enfants. Réservation obligatoire. Vendredi, Cinébus à Cusy à 20h30 avec la projection du film de la Comédie Française. Vendredi, soirée parents-ados proposée par les Amis des Bauges de 19h30 à 22h à la salle des fêtes du Châtelard. Des ateliers sont proposés de 19h30 à 20h15 et un spectacle à 20h30 qui s'appelle La théorie des cordes qui est joué par la compagnie Le Fil Rouge. C'est sur inscription et vous retrouverez tout le programme sur le site des Amis des Bauges. Vendredi, concert à la brasserie du Maire La Puy Gros avec Phil Ou en concert à 19h30. Rangez vos chemises bariolées et sortez vos tenues d'explorateur cosmique. Phil Ou vous emmène à bord de sa fusée pour des pépites tech house à techno mélodique. Vendredi, c'est la 4e rencontre de poésie en Bauge dès 18h à la Chartreuse d'Aillon. Vous trouverez sur place l'exposition d'art contemporain Germination et la lecture de poésie commencera à 19h30. Dès vendredi commencera le programme des Journées européennes du patrimoine et du matrimoine. Vendredi et samedi, exposition dans la cour de la mairie du Châtelard de photos de classe datant de l'époque où l'école et le collège étaient installés dans l'actuelle mairie. La visite aura lieu donc vendredi et samedi de 10h à midi et de 14h à 17h. Et ce n'est pas fini puisque le Châtelard vous propose à l'occasion de ces Journées européennes plein d'animations samedi et dimanche. Vous pourrez partir à la découverte de l'histoire du village et du château du Châtelard sur la butte boisée qui surplombe le cimetière. Rendez-vous devant l'église, départ des visites à partir de 10h et jusqu'à 16h. Le village vous proposera également l'exposition de tableaux de Joseph Victor Communal, peintre de la fin du 19e siècle, né au Châtelard. Ça se passera à la salle Saint-Jean, près de l'église. Une balade pour découvrir les années 30 avec un guide. Rendez-vous devant l'église du Châtelard entre 10h et midi et 14h et 17h. Et enfin, une visite de l'église du Châtelard sans réservation à partir de 10h. Pour toutes ces animations au Châtelard, ça se passe donc samedi et dimanche. Et à l'occasion de ces Journées européennes du patrimoine et du matrimoine, vous pourrez découvrir à Harrits samedi et dimanche un authentique moulin de 1896. Au programme Visite du Moulin Morand, démonstration de scie à la battante et de vieilles mécaniques. Ça se passera de 9h30 à 17h30. Samedi et dimanche également, vous pourrez découvrir la Chartreuse autrement. Explorez l'exposition Germination, partez à la découverte des jardins médicinaux et profitez de visites flash, ainsi que relevez le défi du jeu Enquête. Un week-end gratuit, ludique et plein de découvertes pour toute la famille. Les visites sont de 10h à 18h. Vous pourrez également vous rendre à la FECLA où les meilleurs biathlètes français se retrouvent pour s'affronter sur 2 jours de course. Un format sprint, poursuite et individuel, samedi et dimanche avec la présence des équipes de France. Vous pourrez participer à diverses animations qui vous plongeront au cœur de l'univers du biathlon. Le village des exposants situé à la FECLA sera ouvert de 10h à 16h. Samedi, c'est également la fête de la rentrée à école, organisée par le comité des fêtes. Repas proposés à partir de 18h et tir d'un feu d'artifice à la tombée de la nuit. L'ensemble des bénéfices de cette manifestation seront reversés aux pompiers des Bauges. Samedi, concert de musique celtique à 20h30 à la salle des fêtes de la Compote avec le groupe le Gotham Angels Share. Entrée libre et buvette sur place. Et dimanche, on poursuit les journées du patrimoine et du matrimoine, puisqu'à Bellecombe-en-Bauges, vous pourrez assister à la démonstration de la scie hydraulique du 19e siècle. C'est gratuit, avec accueil entre 14h et 17h. Et enfin, promenade patrimoniale à Thoiry, Moulin, Glacière, Martinet, Forge, le site dit du Moulin Pachou de part et d'autre de la Lesse, entre les communes de Saint-Jean-d'Arvey et de Thoiry, est relié par une nouvelle passerelle. Et ce site est riche en histoire industrielle. Venez la découvrir au cours d'une promenade commentée par un guide conférencier. Prévoyez des chaussures de marche, c'est annulé en cas de pluie et s'il ne pleut pas, rendez-vous au parking du cimetière à 14h. Et pour cette semaine, on vous rappelle que Martin sera en direct au pôle à Alby-sur-Chéran pour le concert de The Big Ukulele, vendredi à partir de 19h. Et si vous voulez sortir du massif, du 18 au 27 septembre, Festival Tout Public à Chambéry pour fêter les 10 ans du collectif d'artistes Fruits Verts Entertainment. Au programme, spectacles et concerts sous chapiteau à côté de la piscine de Buisson-Rond. Et le 19 septembre, rendez-vous à Thône pour Nos Vallées en Transition, la journée phare de la Semaine Européenne du Développement Durable. Atelier, animation, démonstration, jeux et dégustation. Une journée festive et gratuite pour toute la famille à l'espace cœur des Vallées. C'est la fin de cet agenda. Il vous a été proposé en partenariat avec la fruitière du cœur des Bauges de l'Échrenne. Et nous vous souhaitons une excellente journée à l'écoute de Radio Alto 94.8.
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0: Tu rêves depuis toujours de parler patois savoyard couramment ou presque, cette chronique est pour toi.
1: Véca le patois.
0: Ça veut dire quoi ça?
1: Ça veut dire, bien sûr, voici le patois.
0: Une chronique avec Jean-Claude Micharly, raconteur patoisan.
1: Et Catherine.
0: Bonjour Jean-Claude.
2: Bonjour Catherine.
0: Bon, dis-moi Jean-Claude, tu n'aurais pas une petite histoire traduite en patois comme les trois petits cochons, je crois? Ça donnerait quoi ça? Les tré-tchou-caillons, c'est ça?
2: Oh, bah, c'est bien, ouais.
0: Et j'ai un bon prof.
2: Tré-tchou-caillons, ouais. Ouais, ouais.
0: Alors, est-ce qu'on pourrait proposer une petite version bilingue? Hein?
2: Oui.
0: On essaye ça?
2: Oui, oui.
0: Alors, il était une fois une truie qui avait trois petits cochons qu'elle ne pouvait plus nourrir. Elle leur dit: il faut partir et vous fabriquer une maison dans la forêt. Donc en patois, ça donne quoi ça?
2: Yaye vonku, nakai, ah oui, tre tchoukayon, que poivé vont pas gardo. 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
0: Le premier cochon rencontre un homme qui transporte de la paille. Il lui dit: donnez-moi un peu de paille pour construire une chaumière. Tiens. « Prends ce que tu veux, lui dit-il. »
2: Le premier caillon, il vient nommer après brasseur de la paille à Illudin. « Bon, mon chou, tout puis près de navire de paille à peu fort na chuta maison. » Alors l'autre lui dit: « Tant qu'à près de ce que tu veux, lui dit l'homme. »
0: Rapidement, il finit sa construction et se repose. Il entend quelqu'un appeler: « Petit cochon, je suis le loup, ouvre-moi ta porte. » Pas question, par les poils de ma barbichette, tu n'entreras pas. Le loup prend une respiration et souffle sur la hutte qui s'envole.
2: Il se dépatche et te comptait, il pousse reposant à ouvrir, mais cocon l'appelle. Tchoukayon, de si le leu, ouvre ta porte. Alors il dit: non, non, non, pelon à barbe, tu ne rêteras pas. Le leu gonfle son peutre. Et vint souffler sur la toute maison que c'est voule.
0: Donc le loup, le leu. Hein?
2: Le leu, oui.
0: Voilà. Apeuré, le cochon se réfugie chez le deuxième cochon qui a construit une cabane avec du bois donné par un bûcheron. Le loup frappa la porte et dit: ouvrez-moi la porte et laissez-moi entrer. Par les poils de notre barbichette, pas question, disent les cochons.
2: Ah oui, n'a peu terrible, il s'est va et courait. Tchè le douzième caillon qui a monté dans la cabane à ouai de bois, baya per cocon que quoi de zorbre. Le levain tambourneau à la porte et d'un ouvrime la porte, léchime rétro. Alors les tchoukayons dit: non, non, non, pelpelon notre barbe te ne rétra pas, djon le doux caillon.
0: Le loup prend une bonne respiration et souffle assez fort sur la cabane qui se disloque. Les deux cochons se précipitent dans la maison du troisième cochon, qui a eu la chance de rencontrer un maçon. Il lui a donné des briques.
2: Le leu prend un grand souffle sur la maison que tombe terre et tout éclapore. Le doux caillon courant vite, dit la maison du treizième caillève rencontrant au maçon, qu'on bien voulu lui bailler de briques.
0: Le loup frappe fortement à la porte. Petit cochon, ouvrez-moi votre porte. Par les poils de notre barbichette, pas question. Le loup gonfle sa poitrine et souffle fortement sur la maison qui est très solide. Il tape et souffle encore, rien ne bouge. Il trouve une échelle et monte sur le toit pour passer par la cheminée.
2: Le leu se bat à tambourneau sur la porte et d'un tchoukayon, ouvrime vous ta porte. Non, non, non, pelon de notre barbe, te ne rêterai pas, dit le trécaillon. Le leu vint tapa fort sur la porte, et sur le muraille. Mais rien n'eut fort. Il trouve Nichel, peut monter sur le tête. Il vous déchète pour la femme.
0: Ça sent bon. Les petits cochons avaient prévu de faire de la soupe dans une grande marmite. Le loup tombe dans le chaudron. Les cochons mettent le couvercle, qu'ils tiennent fermement, et laissent cuire le loup. Ainsi, ils ont vécu heureux dans la forêt.
2: Mais, il s'est bien bon parler. 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
0: Ah bah voilà une drôle de version. Donc du coup, ils vont manger le loup dans ta version, Jean-Claude.
2: Je pense que oui.
0: D'accord.
2: Ils auront...
0: Ah, il ne faut rien perdre dans la nature. Voilà. Il y a des versions où ils s'échappent, tu sais.
2: Oui, alors cette version, elle a été écrite parmi d'autres par une amie, Marie-Jo Savin, en français. Donc, moi, j'ai fait le patois, voilà.
0: Toi, tu as fait la traduction. Ouais. Eh ben, donc, on a appris pas mal de mots. Bon, alors, caillon, on l'avait déjà vu.
2: Hein,
0: le cochon. Le tchou caillon.
2: Bah, le petit cochon.
0: Et puis le loup, donc le
2: Le.
0: Ok. Le. Maison, c'était
2: la maison.
0: Ah.
2: Avec un E.
0: D'accord. Qu'est-ce qu'on a? Paille.
2: La paille. Ouais.
0: Le bois.
2: Bois.
0: Et puis les briques.
2: Briques.
0: Et du coup, dans les contes, souvent, enfin, ces contes-là, en fait, on les lisait aux enfants. Est-ce que...
2: Oui.
0: Ouais, c'était déjà un conte qui était connu, celui-ci?
2: Oui. Mon petit cochon, oui.
0: Et les enfants, moi, ils aiment les contes et puis ils aiment aussi les jeux.
2: Oui.
0: Alors, je crois que tu as listé quelques jeux que tu connaissais, que tu as recensé, auxquels peut-être toi tu as joué quand tu étais enfant.
2: Voilà.
0: Et alors, les jeux, en fait, tu m'as dit que le mot jeu, il n'existait pas en patois.
2: Le jeu, mais on emploie le mot jouer.
0: D'accord.
2: En patois, veuillez. Faut siffler le vin. Veuillez.
0: Ah,
2: c'est-à-dire, jouer, ça ne se disait pas. Veuillez à le gobille, c'est les billes.
0: Ouais. Alors, voilà. Donc des jeux de billes, ok. Ça, c'était dans la cour de récréation de l'école, par exemple.
2: Oui.
0: Et puis, je crois que dans les jeux de billes, alors, parce que moi, j'ai vu dans les cours de récréation, les enfants, ils jouent à poursuivre, en fait, les billes. Le premier qui touche l'autre remporte la bille de l'adversaire. Mais toi, tu avais plusieurs...
2: Oui, différents jeux de billes. On jouait au trait, c'est-à-dire un trait, et puis on jetait, puis les billes, celui qui était plus près du prêt avait gagné.
0: Comme la pétanque, un petit peu.
2: Au trou. Donc, il fallait essayer de se rapprocher d'un trou, parce que Les cours d'école, souvent, il y avait de la terre.
0: Ouais. Hein, bah moi, il y avait des arbres, et du coup, il y avait des creux
2: avait des
0: entre les racines. Nous, on jouait au pot, au trou.
2: Oui, hein, oui. Et puis, au trait, la poursuite aussi.
0: Oui, mais c'est ce qu'ils font plus maintenant. D'accord.
2: Voilà.
0: Alors, les jeux de billes. Après, il y avait d'autres jeux, des jeux de boules.
2: Jeux de boules, à l'école, pas trop. Hein,
0: oui.
2: Voilà.
0: Cache-cache,
2: oui. Donc, il y avait...
0: Comment tu dis ça? Jouer à cache-cache.
2: Alors, veuillez à caf. Vous sifflez le C, hein.
0: Oui.
2: À caf-caf.
0: À casse-casse. OK. Des jeux de cartes.
2: Jeux de cartes, oui. Veuillez à le courte.
0: Alors, il existe toujours des jeux de cartes aujourd'hui, hein, mais pas les
2: mêmes.
0: Oui,
2: mais ce n'est pas les mêmes cartes.
0: Oui, mais bon.
2: Ouais, ouais. Donc,
0: des jeux de cerceaux.
2: Ça, c'était les filles qui jouaient. Veuillez une sarcle.
0: D'accord.
2: Cercle.
0: Ah, nous, filles et garçons, ils jouent bien.
2: Ah, ouais, d'accord.
0: Ouais, ouais. À lancer les cerceaux. Jeu de saute-mouton.
2: Alors, veuillez à saute-mouton. Donc d'accord. Là, oui. Là, c'était les garçons et les filles. On faisait un cercle, puis on sautait par-dessus les autres. Là.
0: Sur les cours, dans les cours en bitume, c'est vrai qu'on pratiquement.
2: Oui, ça, c'était difficile. Parce que,
0: sur un pré ou de l'herbe, ça va bien, mais en cas de chute.
2: Ouais. Oui, c'est vrai.
0: Jeu de Colin Maillard.
2: Alors, veuillez à jubédo, c'est les yeux bandés, jubédo.
0: Ok. Jeu de la main chaude, c'est quoi ça?
2: Alors, veuillez à la manfeude. Bon, je ne me rappelle plus bien comment ça se passait, tu vois. Mais bon, c'était un jeu qu'il y avait dans le temps.
0: Donc, avec un ballon, avec...
2: Je peux pas te dire...
0: Tu te rappelles plus
2: non.
0: Bon.
2: Oui.
0: Écoute, si quelqu'un se rappelle des règles du jeu, hein, le jeu de la marelle.
2: Alors, veuillez à saute à crapaud. Saute crapaud, ça veut dire.
0: Saute crapaud, d'accord.
2: Ouais, saute à crapaud, c'était les filles qui jouaient à ça. Hein.
0: D'accord. Jeu du mouchoir.
2: Alors, veuillez une mouchu.
0: Alors ça,
2: donc,
0: ça
2: tournait autour et puis on laissait tomber un mouchoir derrière une.
0: Nous, la chandelle.
2: Et il fallait que, si elle ne s'en apercevait pas, bon, ça va. Mais si elle s'en apercevait, elle prenait le mouchoir, elle retournait comme ça.
0: D'accord. Le jeu des quatre coins.
2: Oui, vous avez eu quatre couets. Mmh. Oui.
0: Ça, on le fait aussi.
2: Vous le faisiez ça aussi, les
0: quatre coins. On le refait un petit peu. On l'apprend aux enfants, en fait, parce qu'ils ne connaissent pas forcément.
2: D'accord, oui, oui.
0: Et jeu de la toupie.
2: Veuillez à la fjorda. La fjorda, c'était les toupies. Bon, alors, les toupies, c'était plutôt, je pense, pas dans la cour d'école. Il y avait très peu de toupies. C'était des jeux qu'on faisait à la maison.
0: À la maison, plutôt. Ouais. D'accord. Ouais. Et puis, les adultes aussi, du coup, pratiquaient certains jeux.
2: Alors, les adultes, entre deux caves, ils jouaient des fois. Alors, les boules, c'était la boule.
0: Mais alors, les boules, c'est pétanque ou boule lyonnaise dans la région?
2: C'était une sorte de pétanque. La lyonnaise, on ne pouvait pas trouver. Il n'y avait pas trop de terrain plat dans le coin.
0: Oui, c'est ça le problème en montagne. Des jeux de cartes, alors comme quoi, par exemple?
2: Le court. Oui, des jeux de cartes, il y avait... Moi, je me rappelle la manille. La manille, c'est comme à la blotte, mais au lieu d'avoir le valet et le neuf, c'est l'as et le 10 les plus forts.
0: D'accord.
2: Voilà. Les 500, la manille, la manneuil, ouais. Et puis la bataille, ça jouait déjà un peu. Le 31, le traition, l'écarté, et la blotte, plutôt la blotte qui jouait. Bon. Voilà, c'était des jeux de cartes qui se faisaient au... J'en ai pratiqué deux ou trois, mais pas bien, pas tous, je pense.
0: Voilà. T'es pas un joueur passionné acharné,
2: si? Je joue au moins 7 ou 8 jeux de cartes, moi, déjà.
0: D'accord.
2: Mais il y en a que le 31, je peux pas te dire comment c'est, toi.
0: D'accord. Le 31. Une histoire de points à marquer, hein, on va dire, peut-être ça. Et tu indiques le sifflet, c'est quoi ça comme jeu?
2: Le suble. Alors... On faisait des sifflets avec du frêne, on coupait un morceau de frêne un peu comme ça.
0: Comme un doigt. Parce que Jean-Claude y montre, mais on n'a pas l'image.
2: Ouais. Et puis il fallait, avec le manche du couteau, on frottait autour pour enlever l'écorce, la peau. Et puis ça faisait siffler. Et après, on faisait des entailles et on pouvait siffler suivant la dimension du trou. Ouais. De l'entaille, ça faisait des sons différents. Et en faisant coulisser la peau
0: de l'écorce,
2: ça changeait les sons. Ça, c'était déjà très costaud.
0: C'est technique,
2: même. Pour faire ça, c'est pas tout le monde qui arrivait.
0: D'accord.
2: Le suble. La cuerza. Alors, la cuerza, ça. La course en sac.
0: Ah oui.
2: Oui, la cuerza, ça. C'était dans les fêtes qu'elles avaient ça.
0: Et puis les quilles.
2: Les quilles, oui. Les queilles, oui. Bah, les quilles, ça n'a pas bien changé maintenant.
0: Oui, c'est le principe de faire tomber toutes les quilles en lançant.
2: Oui, c'était des quilles, là c'était des rondes. Il y en a qui jouent avec des boules carrées ou des trucs comme ça. Mais bon, ça.
0: D'accord.
2: Ici c'était de la boule.
0: Bon, écoute Jean-Claude, on va faire une petite partie. Tu vas m'apprendre ou les cartes ou ou la pétanque savoyarde.
2: Oui, on peut faire un mélange.
0: Un mélange, voilà. On va inventer un nouveau jeu. Merci Jean-Claude et puis
2: merci
0: à une prochaine.
2: Merci à toi. À bientôt Catherine.
0: À bientôt.
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2: Bonjour à toutes et bonjour à tous et bienvenue à vous dans ce premier numéro de cette 19e saison de Frères de Chaussures. Et oui, c'est déjà la rentrée après un été digne des plus grands romans post-apocalyptiques en termes de climat, de lois votées en catimini pour autoriser les violences des forces de l'ordre, des migrants toujours plus traités comme du bétail de Dunkerque à Ceuta. Bref, si vous comptiez sur moi pour vous apporter du baume au cœur en cette rentrée, passez votre chemin. Vous connaissez votre serviteur. Par contre, si vous en comptiez sur moi pour vous envoyer du bon gros peura qui tâche, vous faire découvrir des artistes et essayer de vous expliquer pourquoi cette musique est formidable, alors là, on va pouvoir s'entendre. Et oui, FDC, Frère de Chaussures, revient pour vous envoyer donc du gros son. J'avoue que cet été a été plutôt calme en termes de sortie de nouveaux projets. Mais que la rentrée s'annonce d'ores et déjà, et oui, je mets des mots comme ça moi, mais c'est du coup je galère à les dire, d'ores et déjà chargée, donc je vais me régaler encore une fois de vous proposer du rap sous toutes ses formes, parce que pour ceux qui suivent Frères de Chaussures depuis un certain temps, vous le savez, j'aime bien diffuser ce que j'écoute au quotidien, et le problème pour vous, eh bien c'est que j'écoute de tout. Ça va de Jul à Furax, de Ziné à Eclose, de LTA à Samir Hamad. J'écoute autant des morceaux mainstream de ouf avec des trends TikTok que des artistes qui n'ont même pas de page YouTube ni de compte Spotify et qu'il faut aller digger sur Bandcamp ou Soundcloud. Autant des rappeurs Kenry, anglais ou Pashtun que mes potes des Cévennes. Le seul point commun des artistes que je diffuse, c'est que mes oreilles et mon cœur y trouvent un intérêt, donc autant vous dire que c'est quand même très très large. Comme chaque année, j'essaye quand même de vous proposer des artistes qui sont censés être éloignés de polémiques, de violences sexistes, sexuelles, évidemment, très éloignées de tout ce qui pourrait se rapprocher de paroles homophobes, transphobes, évidemment de paroles racistes ou discriminatoires. Je privilégie évidemment toute pensée antifa, anticapitaliste, et je préfère prévenir dès le début, comme ça vous savez où vous mettez les oreilles. Après, ça ne veut pas dire que je diffuse que des artistes qui sont ouvertement engagés dans ces mouvements de pensée, mais par contre, ça me permet de ne pas diffuser tous ceux qui iraient à leur rencontre. En gros. Mais bon, chaque année, il arrive que je diffuse des nouveaux artistes dont j'apprends après qu'ils avaient des casseroles, et même des casseroles dont on n'était pas au courant, donc je m'excuse par avance si c'est encore le cas cette année, et je ferai des erratum et des mea culpa si je fais l'erreur de diffuser des artistes que je n'aurais pas dû diffuser, principalement des hommes, hein, parce que c'est bien sûr des rappeurs mâles dans 99,9% des cas qui sont problématiques, et que j'ai pas souvenir d'avoir diffusé une rappeuse pour laquelle j'ai dû dire ensuite « Ah mince, j'aurais pas dû vous en parler du coup parce qu'elle a fait de la merde. » Et en vrai, j'ai vraiment pas d'exemple. Donc voilà, je m'excuse aussi d'avance du manque d'ailleurs d'artistes féminines tout au long de l'année dans mes émissions. Alors, c'est un peu ambivalent, j'ai pas envie de me forcer à faire des programmations spéciales meufs, etc. qui ont un truc un peu fake et qui me permettraient de me dédouaner de plus diffuser de meufs tout au long de l'année comme certains le font. Donc je préfère essayer d'en diffuser tout au long de la saison, mais ça arrive souvent que sur les 7 morceaux que je diffuse, puisqu'il y a 7 morceaux de rap dans chaque frère de chaussures, eh bien la playlist soit 100% masculine. Et ça me saoule. Et à l'inverse, j'écoute quand même beaucoup de meufs qui rappent aussi, et ça m'arrive, par coïncidence de sortie, etc., que des fois, il y a effectivement que des meufs dans une de mes sélections, mais là encore, c'est pas choisi. Donc en fait, j'essaie d'y faire attention, je vais pas diffuser des meufs pour diffuser des meufs, j'en écoute beaucoup, mais effectivement, comme souvent, ce que je diffuse, c'est quand même lié aux actualités des uns et des autres, et bien il se trouve que, voilà, s'il n'y a pas d'actualité de rap féminin, ben je vais peut-être pas en diffuser, mais la fois d'après, s'il y en a 5, et ben j'en diffuserai 5. Vous voyez ce que je veux dire? Donc voilà, je vais essayer d'y faire gaffe cette année encore une fois, et j'espère que j'arriverai à vous contenter là-dessus. Sinon, cette année encore, j'ai l'honneur et le bonheur d'être diffusé encore sur moult radio asso à travers la France, qui me font confiance depuis plus ou moins longtemps, par exemple depuis 19 ans pour Radio Larzac. C'est la seule, mais en même temps, c'est là-bas que j'ai commencé, et depuis, ils n'ont jamais cessé de diffuser mon émission, donc c'est un peu de la triche, mais en tout cas, je les remercie, et je les salue du côté de Mio, et donc de tout le plateau larzacien du Sud Aveyron. Ou depuis une saison, en ce qui concerne par exemple Fréquence Luz, je crois, qui est arrivé l'année dernière. Mais sinon, voilà, 19 radios pour mes 19 ans, pour la 19e saison, c'est beau. Ça me donne envie de continuer jusqu'à la 50e, peut-être qu'il y aura 50 radios à ma 50e saison. Bref, enfin, peut-être que ma 50e saison, j'écouterai plus beaucoup de rap. Allez savoir, et pourquoi pas. Donc en tout cas, merci beaucoup à elle qui donc diffuse mes émissions. Et comme vous êtes habitués, je les cite à chaque début d'émission, même si certains trouvent ça redondant, chiant à écouter. Eh ben ouais, mais c'est comme ça, c'est la vie. Donc merci à Radio Escapade, Radio Larzac, Radio Sommière, Radio Vassivière, à Radio Grille Ouverte, à Radio Coquelicot. Merci aussi à l'autre radio, Radio Temps Rodez, Radio Calade, Radio Valois Multien. Merci à Couleur FM, Fréquence Mistral, Radio Alto, Booster FM. Merci aussi à Radio Libre en Périgord, à Frequenza Nostra, à Radio Gemozo, Radio FM 43 et donc Fréquence Luz. Voilà, vous aurez l'occasion d'entendre cette litanie de radio à chaque début d'émission. Sinon, je vous le rappelle, si vous voulez communiquer avec moi, mon mail est dispo sur l'audioblog Arte Radio, donc vous pouvez m'envoyer des mails quand vous allez sur l'audioblog pour écouter mes émissions, les podcaster, que ce soit les émissions ou les playlists, vous verrez, il y a le mail qui s'affiche. Sinon, j'ai aussi une page Instagram qui s'appelle Frères de Chaussures, hein, c'est assez original. Donc là, vous pouvez m'envoyer des petits DM, comme on dit. Et sinon, vous passez par la radio associative sur laquelle vous m'écoutez et elle me fera passer le message, je l'espère. Trêve de blabla, c'est déjà long pour une intro. Et ben, je place au premier morceau de cette 19e saison.
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Rob débloque, Robin débloque, le blaze a évolué, mais tu connais la suite parce que je vous en parle depuis un bail de Rob. Moi je l'ai découvert avec un projet qui s'appelle toujours Replay, c'était en 2020, et j'ai très vite beaucoup aimé son timbre de voix, très posé, son flow très très intelligible qui lui permet de raconter au mieux son quotidien qu'il décrit à merveille, une vision presque sociologique je trouve parfois, et en même temps c'est quand même très très très technique, rapologiquement parlant. Donc voilà, moi j'aime beaucoup ce qu'il propose. Il vient de Créteil à la base, des Bleus et Bordières, c'est du quartier des Bleus et Bordières. Il est proche depuis qu'il a commencé du Goldstein Studio, qui est un rassemblement de beatmakers et de rappeurs très très forts, et là on vient d'écouter le morceau qui s'appelle Oh Brothers, qui est un titre produit de fort belle manière par Johnny Ola, qui est une des chevilles ouvrières du Goldstein Studio, ainsi que Cheval Blanc, qui est producteur mais aussi rappeur, j'en avais parlé dans une de mes émissions, pour une prod très smoothie, printanière presque, avec donc ce morceau Oh Brothers, qui est donc extrait de son projet La Part des Anges Partie 2. C'est sorti le 3 juillet dernier, sachant que La Part des Anges Partie 1, je l'avais évoqué dans mon émission en février, puisqu'elle était sortie en février 2026. D'ailleurs, je profite, cette année, je vais essayer de faire plus de phases en impro, où je n'ai pas forcément écrit tout ce que je dis, parce que je trouvais que ça commençait à devenir un peu robotique quand j'écrivais tout le temps. Là, par exemple, ce que je dis, je l'ai pas écrit à l'avance. Donc, il risque d'y avoir des petits trucs comme ça, qui arrivent de temps en temps, où je parle, donc, où il y aura beaucoup plus de ou de tics de langage, parce que c'est pas écrit à l'avance, mais ce sera peut-être un peu plus spontané, on va dire. Et tout ça pour vous dire que du coup là je vous diffuse un morceau de Rob qui est sorti le 3 juillet dernier, pour vous dire qu'en fait Frères de Chaussures c'est principalement lié à de l'actualité des rappeurs et rappeuses que je vais diffuser, parce qu'il y a des morceaux qui sortent, des albums qui sortent, mais il y a aussi des fois des moments où j'ai pas le temps de les diffuser et où je vais revenir dessus très longtemps après. Bon là il se trouve que c'était la pause estivale, donc forcément j'ai pas parlé du projet La Part des Anges partie 2 de Rob qui est sorti le 3 juillet, mais si dans l'année là je redécouvre un projet dont j'avais pas connaissance mais que j'aime beaucoup mais qui est sorti il y a 2 ans, j'en parlerai, il n'y a pas de problème. Là je fais des petits rattrapages d'été, donc je vais en soupçonner tout au long de mes playlists qui vont arriver. Donc je pense que jusqu'à la Toussaint, on va continuer à écouter des projets qui sont sortis cet été, parce que même si je dis qu'il n'y a pas eu grand chose, eh bien finalement, il y a quand même eu quelques morceaux et quelques albums qui sont sortis, et donc j'ai quand même envie de vous en parler. Mais voilà, je préfère vous prévenir en termes. Et puis pour les nouveaux venus aussi, parce qu'il y en a qui me découvrent, voilà, sachez que normalement c'est quand même plus ou moins lié à de l'actualité, plus ou moins récente, mais que je m'interdis pas de passer des trucs qui sont beaucoup plus vieux. Voilà. Et sinon, pour ce côté très parler, etc. Donc là, je vais écrire moins cette année. Donc si ça vous saoule, ben vous me faites un petit message en disant non mais réécris frère, parce qu'en fait, quand tu es en impro, c'est chiant et on comprend rien. Ce que je comprendrais. Beaucoup de digressions, vous voyez, même là où je parle, où je me rends compte que ça part trop loin. Donc ce sera un mélange de trucs que j'ai préparé, un mélange de total impro, et pour ceux qui ont l'habitude de m'écouter, vous le savez, j'aime bien aller aussi chercher des articles qui parlent des artistes que je diffuse dans mon émission, parce que je trouve que c'est intéressant d'avoir le point de vue d'autres gens qui se sont penchés sur la musique des artistes. Et donc là, pour parler de Rob, j'ai lu un article sur un site qui s'appelle Modzik, un article que j'ai trouvé très bon, de Antoine Clairfond. Mais il avait écrit en février dernier pour la sortie de la première partie de La Part des Anges. Et voilà, comme j'ai beaucoup aimé ce qu'il a écrit, eh bien, je vous propose de vous en lire un extrait. Il est très long l'article, donc j'ai choisi un extrait, mais même l'extrait est un peu long. Il nous dit: les observateurs assidus du rap parisien découvraient en 2020 un certain Robin Desblocs. 6 ans et 7 projets plus tard, le rappeur originaire de Créteil se fait appeler Rob. Mais Rob n'est plus tout à fait le même. Un nouveau chapitre de sa carrière s'ouvre dans lequel un peu plus de légèreté s'immisce, reconnaît-il. Rob laisse doucement entrer la lumière dans son rap, auparavant lourd comme un ciel orageux. Même les noms de ses projets, Replay, Rien ne change, Faux départ, reflétaient ces sentiments trop répandus parmi la jeunesse française, la lassitude d'être bloqué dans une galère. La frustration de ne pas réussir à croire en un futur confortable, car on n'est pas au bon endroit, pas avec les bons filons. Rob est un garçon plutôt taciturne, tendance mélancolique. On le reconnaît à sa voix grave et à

0: fidèle à lui-même et à son créneau. Il propose un rap honnête où la colère laisse doucement place à la mélancolie. Il se distingue toujours par la qualité de son écriture et de ses rimes, son côté fonceur mais néanmoins agile sur les instrumentales. Chez Rob, pas de cris, pas d'exagération, pas de flow extravagant ni de gimmicks accrocheurs pensés pour TikTok, mais une sobriété élégante qui met ses textes en avant. Rob continue d'affirmer, à coups d'assonance et allitération, ses convictions et valeurs, la priorité qu'il donne à la liberté, sur le confort matériel, celle qu'il donne à la solidarité, sur l'ordre, son dégoût pour l'autorité et pour les humains qui veulent en diriger d'autres. Voilà pour ce résumé de cet article donc, qui est paru sur Mozik par Antoine Clairfond. Rob, La part des anges, volume 2, c'est dispo depuis juillet et c'est dispo partout, donc n'hésitez pas. Et pour vous prouver quand même que Rob écrit bien, dans le texte, il peut nous rapper. Donc c'est pour la MIF, ensuite pour les autres. Toi, je sais pas pourquoi tu m'as tourné le dos, mais je vais tourner la page, un peu con de jeter l'éponge avant de frotter la tâche, je m'éloigne trop des radars, je prends pas de nouvelles de ceux qui datent, je soutiens pas assez ceux qui badent, peine de cœur ou frustration sur le rap.
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1: PCP, aussi appelée poudre d'ange, désigne la phénocyclidine, une drogue dissociative et hallucinogène. Une substance qui pourrait donc bien coller à l'instru de Cortez, très planante avec de longues nappes de synthé et de samples lointains de cuivre. C'est dans cette ambiance qu'éloquence

0: rappeur émérite du 91 a décidé d'inviter trois de ses collègues, je vais y arriver, parce qu'il y a aussi Combs que j'ai pas cité dans les feats. Donc dans la chronique, ils nous disent rappeur émérite du 91 a décidé d'inviter trois de ses collègues pour palper, claquer et palper à nouveau. Une autre définition donc de l'acronyme PCP, mais le mood reste le même. Il y a deux rappeurs bien en vue, Zek et Jungle Jack, un peu moins connu mais qui traîne dans le 91 depuis plus de 10 ans en la personne de Combs. Éloquence, c'est s'entourer, mais il rappelle aussi en ouvrant le morceau avec son delivery si caractéristique et son timbre de voix reconnaissable entre mille qu'il n'en a pas fini avec cette musique et que la passion reste intacte malgré les années qui passent. Voilà une petite chronique, c'est pas mal non? Eh ben c'est de moi ça, et oui parce que j'écris aussi pour un site qui s'appelle lebonson.org, vous allez voir là je vais en parler dans cette émission au moins deux fois, mais vous verrez qu'au fur et à mesure de l'émission je vais aussi vous rappeler les sources sur lesquelles je vais piocher parce qu'il y a de très très bons webzines qui nous proposent de très très bonnes chroniques ou interviews ou autres formats sur des artistes. Donc lebonson.org, j'y écris moi depuis une petite année et demie maintenant, et donc on fait des sélections toujours mensuelles, et là on a sorti donc la sélection pour juillet-août, parce que pour l'été on fait les 10 bons sons de juillet-août, et donc dans cette sélection-là, moi j'ai décidé de chroniquer le morceau PCP de Eloquence en featuring avec Jungle Jack, Combs et Zek. Voilà, ce sont extraits du projet Bon Message, Mauvais Messager, un album de 11 titres, le dernier album en date de Eloquence qui est paru le 21 août dernier. 11 titres et pas mal d'invités, puisqu'en plus des trois rappeurs susnommés Jungle Jack, Combs et Zek, on retrouve aussi Furlax, FDY Phénomène, Kaio The Chillin' Champ et DJ Just Diesel. Et niveau production, pas mal de beau monde aussi, puisqu'on retrouve en plus de Cortez, Distart, DJ PRK, Flagrant Daily, Diesel Beats, Kaio The Chillin' Champ encore et Money Days. Voilà. Eloquence, il est là depuis un sacré bail, et donc je le disais dans ma chronique, il est reconnaissable entre mille avec ce timbre de voix si particulier. Alors je sais pas si c'est ça ce qu'on peut appeler de laid-back, c'est-à-dire que moi je trouve qu'il est un peu planant, un peu tout tranquille, avec une voix quand même très reconnaissable, un peu aiguë. Et même si je l'écoute pas en continu, parfois ça fait du bien de tomber sur des flots calmes, lents, même si après dans les textes en plus c'est quand même, il raconte quand même des trucs très lourds, qui pèsent un peu, mais en tout cas le delivery, la rythmique avec laquelle il nous l'envoie, c'est quand même plus calme, même si bon là après avec Jungle Jack sur le feat on repart sur des flots un peu plus speed, malgré les sorties régulières, puisqu'il enchaîne les albums avec effectivement une grande régularité, mais aussi avec de la grande qualité, et effectivement quasiment un disque par an depuis 2016, ça fait 10 piges qu'il sort des disques tous les ans, et il continue d'envoyer de très très bons projets, comme celui qu'il a envoyé là en mois d'août, qui s'appelle, donc je vous le rappelle, Bon Message, Mauvais Messager, et qui est dispo partout.
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0: Le duo de producteurs d'Atrikaz à l'instru, Gezes aux paroles pour un morceau qui nous remet la tête sous l'eau dès la pré-rentrée. En bio Insta, Gezes a choisi de décrire sa musique comme du rap de combat. On n'aurait pas dit mieux, tant sa diction et ses textes ont quelque chose de sentencieux, voire de martial. Dans son art, martial donc, on sent que Gezes veut qu'on se prenne chaque syllabe comme un bon high kick dans la tempe. Et ça fait plus de 20 piges qu'il nous tabasse les oreilles de ses rimes bien énervées, vous pouvez d'ailleurs en apprendre un peu plus sur lui grâce à l'interview de Jordi pour Le Bon Son réalisé en 2021. En tout cas, ce côté guerrier se confirme, bien aidé en ce sens par le duo de compositeurs sur Yujiro, morceau extrait de la nouvelle compilation de DJ Iraze et Faux, Cahier de Rime volume 1, sorti le 4 septembre. Ces trois-là ne se quittent plus depuis quelques années, et c'est tant mieux pour nous. Voilà, ça c'était la deuxième chronique que j'ai publiée dans les bons sons de juillet-août 2026. Je vais arrêter de m'autociter à partir de maintenant et pour quasiment toute l'année, je pense. Parce que voilà, mais c'était manière de vous rappeler et de remettre un petit coup de projecteur sur l'excellent taf de toute l'équipe du site Le Bon Son. Parce que là, je me suis autocité. Mais par contre, je vais pas manquer de citer les collègues dans les prochaines chroniques. Parce que même si là, je vais passer deux morceaux que j'ai moi-même chroniqué, donc je me suis autocité, mais après, il y a beaucoup d'autres sons qui sont chroniqués dans les différentes sélections, et puis après même dans les articles sous différents formats. Et donc, lebonson.org, je ne peux que vous conseiller d'aller lire tout ce qui est produit là-bas, c'est vraiment de très très grande qualité. Donc, Gezes, qu'on vient d'écouter avec le morceau Yujiro, c'est un rappeur de Bordeaux. On n'en a pas entendu beaucoup parler, alors que comme je l'ai dit dans ma chronique, il est là depuis très longtemps. Enfin, moi en tout cas, je n'avais pas beaucoup entendu parler. Il est affilié ou il a été affilié au label Neochrome, donc c'est quand même pas rien en termes de visibilité. Mais moi, ça fait une petite année, on va dire, que je me suis mis à m'intéresser à ce qu'il envoie et à essayer d'écouter un peu régulièrement tout ce qu'il sort. Vous l'avez entendu, c'est très hardcore dans les paroles, et là encore, c'est quelque chose que j'ai pas écrit, mais quand on parle de hardcore, en fait, c'est toujours compliqué parce que, vous avez vu, c'est quand même très violent, du coup, ça flirte avec la limite de l'acceptable, mais pour moi, ça reste acceptable justement tant qu'on tombe pas dans la phase de trop. Il y a des rappeurs hardcore que j'ai pu diffuser et qui sont tombés dans la phase de trop avec des phases complotistes, voire carrément antisémites, voire des choses comme ça, et où en fait, on sent que c'est pas un personnage qui est joué. Là, en fait, Gezes, il a tellement un personnage de mec vénère, etc., que, enfin, en tout cas, moi, dans les interviews que j'ai pu lire et dans la description qu'on me fait de ce rappeur, j'ai pas l'impression que ce soit vraiment un truc qu'il pense. Mais par contre, et puis là, pour le coup, il n'y a pas encore trop de phases problématiques, même si c'est des phases ultra violentes, on est d'accord, mais c'est le principe du rap hardcore, c'est d'envoyer des trucs très violents. Et il y avait une interview de Kazé qui était exceptionnelle là-dessus, où elle parlait du rap hardcore qu'elle faisait avec ses collègues d'Enfalche, qu'on était plutôt sur des trucs très très violents. Mais elle dit, en fait, si dans mon morceau et dans mes textes, je dis que je vais couper la tête d'un mec, je vais pas vraiment couper la tête d'un mec. C'est une image. Et donc, en fait, il y a ce truc-là de comment on arrive à accorder justement ce statut d'artiste au rappeur et de se dire, non, mais en fait, il est dans un personnage. Et après, c'est aussi aux artistes et aux rappeurs de bien faire comprendre à l'auditeur, pour pas qu'il y ait d'ambiguïté, que c'est un personnage. Donc voilà, c'est toujours ce fil du rasoir sur lequel on est avec le rap hardcore. Moi, je trouve que Gezes le fait très bien. Est-ce qu'il va continuer à le faire très bien comme ça? Est-ce qu'il va à un moment, tomber du mauvais côté de la barrière, etc.? Je ne sais pas. Seul l'avenir nous le dira. Pour l'instant, moi, en tout cas, je connais pas en plus toute sa discographie, donc je vais pas faire genre, j'ai écouté toutes ses paroles et il n'y a aucun problème nulle part. Mais j'aime bien quand même quand le rap, il revient à cette essence même de hardcore et que ça nous secoue un peu la gueule, quoi. Voilà. D'Atrikaz, donc c'est un duo français de musique électronique qui est originaire de Paris 18e. Comme je vous le disais, il est composé de Faux et Iraze. Ils ont aussi produit du rap, et ce qui fait qu'en fait ils sont à cheval entre rap et musique électronique. Ils ont produit pour des grands groupes qui en rient, hein. Ils ont quand même produit pour Da Alcoholics ou Lords of the Underground. Excusez pour mon accent, toujours, hein. Et donc, moi, j'aime beaucoup ce qu'ils produisent. En France, ils ont fait notamment Frisk Corleone, Gazo, H22, Charis, Le Vresval, Frenetic, Dinos, Prince Wally. Et j'en passe et des meilleurs. Et donc, ben voilà, j'aime beaucoup, moi, cette espèce de mélange où, effectivement, la prod a quand même toutes les... comment dire, tous les aspects d'un bon gros boom-bap avec des rythmiques très très présentes, et en même temps sur les basses et sur les quelques samples électro, etc., on sent que qu'ils viennent un peu de l'électro aussi. Ils ont bossé avec Wax Taylor, ils ont bossé avec Cassius, ils ont sorti 4 albums, donc en fait, voilà, D'Atrikaz, c'est quand même pas n'importe qui. Et donc là, ils ont sorti ce projet, pardon, qui s'appelle Cahier de Rime Volume 1, qui est sorti le 4 septembre dernier, dont est extrait le morceau Yujiro qu'on vient de diffuser. On y retrouve d'autres rappeurs comme Prince Felaga, Obia le Chef, Ox Rouge, ou encore Caïman l'Animal, et j'en passe. Moi, je les avais découverts grâce à une autre compile qu'ils avaient sortie en 2025 qui s'appelait Jutsu, où il y avait un morceau de Zek qui était incroyable aussi. Zek qu'on a écouté juste au-dessus. Et qui vient du 91 aussi d'ailleurs, sur le morceau avec Eloquence. Et donc voilà, force est de reconnaître que voilà, les prods de D'Atrikaz sont vraiment très vivifiantes. Donc un mélange de boom bap mais en même temps d'électro. Enfin, elles sont pas électro, ça ne fait pas de musique électronique, mais il y a. dans l'utilisation qu'ils font de la musicalité, de ce qu'ils apportent à l'instru, je trouve que c'est, on sent que c'est pas des producteurs de boom bap classique. Voilà, je sais pas comment expliquer mieux que ça. Si Raphaël Dacruz, journaliste émérite et pro de beatmaking, parlait d'Atricaz, il en parlerait beaucoup mieux que moi. Mais en tout cas, là, c'est moi qui vous parle et moi j'aime beaucoup, tout simplement. J'aime bien Gezes aussi, donc ce côté très énervé. Donc ben voilà, on espère qu'ils vont continuer à collaborer longtemps ensemble.
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On vient d'écouter le morceau Cultive la lumière de WIT, W-I-T, point. Il y a le point à la fin, W-I-T, point. Cultive la lumière, donc, qui est produit par WIT lui-même et par LK. C'est un rappeur dont je voulais vous parler la saison dernière. Ça fait un moment que ce morceau attend dans les morceaux à diffuser, mais j'ai pas trouvé de place pour le diffuser, pour trouver un endroit où diffuser ce son. Et donc, ben voilà, je décide d'en parler cette rentrée. Alors sachez aussi que là c'est improvisation, mais normalement il y a un peu un ordre dans mes morceaux, c'est-à-dire que les morceaux 1, 2 et 3 c'est quand même des sorties qui ont eu lieu, c'est des morceaux issus d'albums qui sont sortis, etc. Le morceau numéro 4 c'est un peu freestyle, ça peut être de la mixtape, ça peut être un single qui est sorti hors album tout simplement, une compile, enfin voilà j'essaie de mixer un peu. Mais des fois c'est aussi juste un morceau issu d'un album parce que bah, je trouvais que c'était important d'en parler. Donc là voilà, je vous passe ce morceau-là, il est sorti, Cultive la lumière, il est sorti en je sais plus quelle date, 1er mai dernier, 1er mai 2026, donc c'est pas non plus, voilà, c'était pas il y a 10 ans, hein, mais effectivement il est un peu daté mais c'est pas grave. Donc lui il s'appelle 8, je vous le disais, 8. Avec donc le point derrière son nom, hein, n'oubliez pas. Le morceau, c'est Cultive la lumière. Et donc, oui, après, les morceaux numéro 5, 6, c'est des copains que je connais en vrai ou pas en vrai, mais avec qui j'ai déjà échangé un peu, etc., ou des copains de copains. Et le morceau numéro 7, c'est du rap pas en français. Voilà, vous avez tout le détail. Là, en tout cas, on parle de WIT, je vais y arriver. Produit par LK et WIT, le morceau Cultive la lumière qu'on vient d'écouter. Et c'est paru sur le projet éponyme Cultive la lumière, donc qui est paru le 1er mai dernier. Un 14 titres où il n'y avait aucun invité, mais où il y avait d'autres producteurs à part LK et WIT, puisqu'il y avait Diogène, Don, Minaya et Stu Prod. J'ai beaucoup aimé ce morceau. Voilà, vous avez entendu, c'est très original dans la manière de le rapper, c'est susurré à moitié, il y a une musicalité et une poésie qui se dégage de ce morceau que j'avais beaucoup apprécié. WIT, moi je vois passer ce nom depuis un petit moment maintenant, mais j'ai jamais vraiment pris le temps d'écouter ses sons, mais celui-là m'avait quand même vraiment tapé dans l'oreille, et puis je suis pas le seul, puisqu'il avait tapé dans l'oreille aussi de Marjolaine Bérissé, qui bosse pour l'ABCDR du son. Elle avait écrit une chronique à l'occasion de la sortie de Cultive la lumière, et qui nous disait « Vive la zic, nique sa mère, l'image, je fais bugger l'imprimante ». Donc vive la zic, nique sa mère l'image, je fais bugger l'imprimante. C'est mieux si je mets les virgules au bon endroit. Et donc Marjolaine Bérissé nous disait « Animé à la fois par la science-fiction et une noirceur infinie, WIT met un point d'honneur à préserver sa radicalité musicale. Depuis le lycée, le Montpelliérain travaille un style tout droit sorti des ténèbres, à la fois rappé, parfois chanté, tout en imaginant, pour une grande partie de ses disques, un scénario sur mesure. Membre historique du collectif Digital Mundo, aux côtés de Laylo, les deux rappeurs construisent dans leur carrière solo et à travers leur collaboration une identité imprégnée par le numérique et la mélancolie. » Après 4 années de silence, WIT montrait déjà une belle maîtrise de sa formule en 2024 sur Le jour d'après et ses sonorités futuristes rappelant l'univers post-apocalyptique du film éponyme. Dans Cultive la lumière, sorti au début du mois de mai dernier, le rappeur développe une esthétique plus sombre et violente encore, avec des productions truffées de bruitage et d'effets industriels, notamment signés par LK et lui-même. Le disque dégage un son brut, adouci par une voix qui frôle le murmure. Une pièce obscure se dresse derrière WIT alors qu'il tease les morceaux de sa nouvelle mixtape. Sur les réseaux sociaux, le rappeur a décidé de faire d'un hangar noir où la fumée empêche d'y voir plus loin que sa silhouette et celle de son entourage, le cadre de son disque. Avec Cultive la lumière, WIT se livre au-delà de la mélancolie qu'il nourrit au fil des sorties. Le rappeur partage des fragments de son histoire personnelle entre peur, croyance et questionnement sur la notoriété. Et si l'obscurité permettait à WIT d'épouser la liberté artistique à laquelle il aspire depuis ses débuts, les mondes noirs et post-apocalyptiques qu'il convoque ne seraient finalement pas syndrome d'un mal-être incurable, mais le signe d'un futur prometteur baigné de lumière. Voilà, c'est Marjolaine Bérissé qui écrit pour l'ABCDR du son et qui a écrit cette chronique. Je vous le dis dans les sources, là, il y a beaucoup l'ABCDR et le bon son parce que je pense que ce sont les plus prolifiques en la matière. Il y a aussi Goutte Médis, il peut y avoir Backpackers, il peut y avoir plein de sites, et bien des fois, des sites aussi que je ne connais pas du tout et qui décident de chroniquer un album de rap parce que ça leur a plu. Mais c'est vrai que vous allez souvent entendre l'ABCDR ou le bon son dans mes émissions. Encore une fois, c'est pas pour pomper les journalistes, puisque moi je les cite et justement je suis content de les citer pour pouvoir dire qu'il y a des gens qui écrivent sur le rap. Que les webzines, à défaut d'avoir des magazines papier qui existent encore, je trouve ça très important que les webzines perdurent, et il y en a encore de moins en moins. Alors certes, c'est remplacé par d'autres chroniques sous d'autres formes, notamment des Reels Insta, des TikTok, etc. Sauf que ça, ben moi, je vais pas les reprendre, ça n'a aucun intérêt. Mais du coup, tant qu'il y aura encore des écrits sur le rap, moi, je trouve important de les citer à l'oral et surtout de vous en parler, parce qu'en fait, mine de rien, ce sont des médias
qui sont bénévoles. Tous ceux qui écrivent là-dedans quasiment sont bénévoles, et même tous ceux, il n'y a pas de quasiment. Ils dépendent que des, enfin, ils dépendent de rien, du coup, il n'y a pas d'argent en jeu, mais par contre, c'est très important pour nous, je mets un cul dans l'eau parce que là maintenant j'écris pour le bon son, de savoir que ça peut toucher quand même des lecteurs, que tout ça n'est pas mort et qu'on n'écrit pas en vain sur des trucs comme ça. Et donc voilà, c'est pas par flemme de moi écrire sur les artistes, c'est pas pour pomper d'autres médias, c'est juste pour vous rappeler l'importance d'avoir des médias écrits qui parlent de rap et qui en parlent bien. Et là, voilà, c'est pas nous jeter des fleurs à moi ou à lebonson.org, puisque j'irai vraiment citer tous les médias qui parleront d'un artiste qui m'intéresse. Voilà. En tout cas, si vous avez aimé ce qu'a écrit Marjolaine Bérissé, eh bien, sur 8, vous allez sur l'abcdrduson.com et vous tomberez sur plein d'articles de chroniques et plein de trucs hyper intéressants. Ils ont sorti des bouquins de ouf. Donc allez-y. Et si vous avez kiffé 8 et sa musique, eh bien, vous tapez WIT. Sur n'importe quel moteur de recherche et vous trouverez donc tous ces projets.

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Morceau numéro 5, et là donc on arrive aux copains, aux frères, aux voisins, etc. Et donc bah là j'ai décidé d'écrire de moins en moins pour, enfin en tout cas ça va dépendre de qui je parle, mais là en l'occurrence quand je parle de Cutter le Seul et que vous avez écouté là en featuring avec Leyo sur le morceau Les Héros Survivent qui est produit par Cutter le Seul et par Leyo, justement les deux ont coproduit l'instru, bah j'ai pas forcément besoin d'écrire parce que bah c'est moi Cutter le Seul, c'est lui qui m'a appris à rapper, on a eu un groupe ensemble qui s'appelle et qui s'appelait parce qu'il est fini Frère de Chaussures avec qui on a enfin, avec lequel on a tourné pendant 10 piges donc autant vous dire que je vous connais bien le loustic. C'est le premier extrait nous dit-il d'un album qui sortira en février, ce morceau Les Héros Survivent donc il prévoit large déjà. Il dit sur ses réseaux qu'il nous enverra des news d'ici là. Il dit qu'il est très content de ce morceau, de l'expérience que ça a été et du résultat. Il remercie encore son ami Leyo pour son couplet et pour avoir terminé la prod avec lui. Il en profite pour remercier aussi Leia.wave pour le mixage et Serge Studio 147 au mastering, ainsi que Joe à la cover. Voilà, j'espère avoir été complet. En tout cas, j'ai repris ce que tu as écrit sur tes réseaux, Cutter. Donc d'ailleurs, une prod effectivement très originale, pour, notamment sur la fin. Hein, ça part, c'est marrant, toute la première partie où Cutter pose, c'est quasiment, même c'est totalement drumless. Il n'y a quasiment pas de rythmique de batterie, de drums, de kick, etc. Et par contre, à la fin, quand Leyo arrive, on a une rythmique presque house quand il pose son couplet. Et puis à la fin, ça part carrément en électro un peu énervé. Donc je sais pas si c'est Cutter ou Leyo qui ont amené ça, enfin, ou chacun un peu amené. Mais je trouve que ça sonne super bien. Leyo, je le connais beaucoup moins. Je sais qu'il est originaire de Nîmes, qu'il a gagné une bourse des jeunes talents en 2024, si je ne m'abuse. Il a déjà collaboré avec Cutter. Il a sorti pas mal de projets. Donc vous pouvez aller voir sur sur ses réseaux sociaux pour en savoir plus sur Leyo. L'alchimie fonctionne assez bien entre les deux. Je trouve que même le timbre de voix, etc., c'est assez complémentaire. Et même dans les flows, etc. Et puis donc Cutter le Seul, ben voilà, j'en ai déjà beaucoup parlé dans mes émissions. Pour ceux qui débarquent, qui connaîtraient pas l'émission Frères de Chaussures, à la base en 2008, c'était une émission de radio. Et en 2011-12, quand Cutter le Seul m'a rejoint à la présentation et on a fait quelques saisons ensemble où on co-animait cette émission, eh bien il m'a poussé à rapper et c'est devenu un groupe de rap Frères de Chaussures, ben, grâce à lui qui m'a appris tout ça. Et donc après, ben, on a tourné en pas. Il a arrêté la co-animation de l'émission. Moi, je continuais à faire l'émission de radio et en parallèle, on faisait un groupe Frères de Chaussures. Et puis lui, il a continué effectivement à sortir beaucoup de projets solo. Moi, j'en ai fait deux. Je dis pas que j'en ferai pas un troisième, un de ces quatre, mais j'avoue que pour l'instant, j'arrive pas à m'y mettre, donc c'est pas gagné. Mais lui, il a continué. Il est devenu intermittent du spectacle. Il est désormais basé du côté de Toulouse. Et donc, il sort régulièrement des projets. On avait parlé de l'EP 1990 qui est sorti en mai dernier. Il est toujours très productif. Il est toujours très talentueux. Faut savoir que pour avoir bossé avec lui en studio, c'est un monsieur qui n'écrit pas ses textes, qui fait tout de tête, tout, enfin, c'est juste hallucinant comment il arrive à construire ça. Et voilà, et moi je trouve que c'est vraiment un rappeur ouais, extrêmement talentueux. Il arrive à parler de trucs très très personnels en essayant de les rendre le plus universel possible pour pas qu'on se sente exclu. Il y a un truc des fois très introspectif, presque un peu impudique, et en même temps, ça peut rejoindre des problématiques qu'on connaît aussi, et du coup on a envie d'aller avec lui et de se. Comment on dit? Je vais pas trouver le mot parce que je suis en impro, alors que si je l'avais écrit par exemple, peut-être que j'aurais mis du temps, mais je l'aurais trouvé. En tout cas, il nous amène avec lui, et on est confronté aux mêmes réalités que lui, et du coup, d'un truc qui peut paraître très personnel et très impudique, il en fait un truc universel qui nous touche tous. Et voilà, et je trouve que c'est quelque chose, c'est quand même pas facile à faire. C'est un peu comme Isha ou des rappeurs comme ça, je trouve, qui rappent avec des images. Lui en plus, enfin. Pas qu'Isha ne soit pas technique, mais Cutter, il aime bien quand même faire des rimes ultra techniques et des placements un peu chelous, même si je trouve que ça s'est calmé, et que là, vraiment, on sent que. Enfin, je dis on sent, non, je sens, et je sais même pas si c'est vrai, qu'il accorde peut-être moins d'importance à ce côté technique pour la technique, et que du coup, ben, le fond est d'autant plus intéressant à écouter parce qu'on n'est pas, entre guillemets, parasité par un truc technique. Voilà, je sais pas si vous voyez ce que je veux dire. En tout cas, Les Héros Survivent, c'est le single qui est sorti, qui est dispo partout. C'est Cutter le Seul et c'est Leyo. Et donc forcément que je vous reparlerai de Cutter le Seul en février quand il nous enverra son projet.

Et là, c'est Monsieur Naiko avec Ma Wavy. C'est sur une prod de Machi. Et donc, Ma Wavy qui l'a sorti en début d'été. Parce que, bah, effectivement, vous l'avez entendu, ça sonne vraiment comme tube de l'été. Et il a très très bien tourné. Naiko qui est un rappeur de mon village. Voilà. Et qui sort single sur single depuis quelques mois maintenant. Ça me permet de vous parler bah, de. Pour ceux qui ne sont pas au courant de comment je découvre des fois les artistes, etc. Et donc là, ben, Naiko, c'est pas compliqué, c'est parce que c'était un élève que j'avais au lycée. Je suis surveillant en lycée, ce qui me permet d'avoir plein de temps pour notamment enregistrer ce genre d'émission. Mais du coup, ça me permet aussi déjà de côtoyer la jeunesse dorée des Cévennes. Pas si dorée que ça. Mais en tout cas, de rester en contact avec des jeunes qui, du coup, me font découvrir des artistes. Je leur fais aussi découvrir des trucs, des fois, parce que, mine de rien, je suis un vieux, mais quand même, j'écoute des trucs de jeunes. Et puis, ça me permet de découvrir les artistes présents dans le lycée ou dans le collège même. Et donc Naiko, j'avoue que je l'ai connu entre guillemets au lycée quand c'était un de mes élèves, mais en fait il rappait déjà à Sumène depuis un petit moment. Il y a des vieilles vidéos qui tournent où il fait des freestyles dans le parc pour enfants et tout ça, donc ça fait un moment qu'il est dans la musique. Et donc quand il a fallu attendre qu'il sorte du lycée pour que je capte qu'en fait il faisait du son, etc. Et voilà, donc effectivement moi j'aime beaucoup ce qu'il fait, et surtout j'aime beaucoup l'optique dans laquelle il le fait. Parce que bah, forcément, il a 21, 22 ans, je sais plus quel âge il a exactement maintenant. Donc c'est pas du tout ma génération. Il communique sur TikTok, etc. Et il envoie des fois des réflexions sur TikTok avec des vidéos où il parle de comment il conçoit la musique, comment il conçoit un peu la vie d'artiste, la passion, etc. Et je trouve ça super intéressant avec le recul qu'il a sur ce truc-là. Après, voilà, si jamais demain il perce parce que bah, il fait du son qui pourrait percer, on va dire, au niveau national, parce que c'est vraiment dans les sonorités quelque chose qui fonctionne, enfin voilà, on n'est pas sur du gros rap hardcore underground, on est d'accord. Mais du coup, est-ce qu'il aurait la même vision si jamais il se mettait à avoir des milliers d'auditeurs jour, etc. Je serais curieux d'en parler avec lui et d'en discuter. Donc voilà, mais en tout cas, moi j'aime beaucoup, rien que le fait qu'il continue à envoyer des sons alors que bah, il est toujours au village et que, pareil, on pourrait se dire au bout d'un moment, il en sort un, deux, trois en espérant que ça perce et en fait. Il voit que ça marche pas et du coup il arrête, et ben non, lui il continue en disant mais c'est pas grave, si ça doit percer, ça percera un jour, et en tout cas la passion elle est encore là, et du coup il envoie des sons régulièrement, et rien que pour ça je trouve que c'est tout à son honneur. Voilà. Donc Naiko, le morceau s'appelle Ma Wavy, c'est évidemment disponible sur toutes les plateformes.

0: Et on finit, je vous le disais, par le morceau qui n'est pas en français. Là, pour le coup, c'est de l'anglais et c'est souvent de l'anglais. Mais je m'interdis pas d'envoyer comme je vous le disais, hein, du pachtoun, de l'uruguayen, du sami, enfin voilà, ce qu'on veut. Là, en l'occurrence, c'est Navy Blue, en featuring avec le regretté K, qu'il repose en paix, qui nous a quittés en 2024. Il se trouve que l'album de Navy Blue est sorti 2 ans plus tard et que dedans il y avait ce morceau Circa en featuring avec K, qui est produit par Malik Abdulrahman. Son projet Navy Blue s'appelle Surrender et est sorti le 5 juin dernier. C'est 15 titres où on retrouve en plus de K, Armand Hammer et Mike Chab. Et niveau prod, on a quand même The Alchemist, Bori, Faem Erfan, Jason Wool, Malik Abdulrahman, Mario Luciano, Mike Chab, Navy Blue lui-même, Q3, Chungu et Vertica. Voilà, Navy Blue qui est aussi connu pour certains par son vrai nom qui c'est Sage Elsesser. Parce que c'est son nom de quand il était skater pro. Et oui, c'est un skater professionnel. Et désormais rappeur depuis un bail hein, maintenant. Et bon, il doit continuer à skater pour le loisir, mais en tout cas, il fait plus du tout, enfin, de compète de skate, je pense. Mais je suis quasiment sûr. Moi, je l'avais découvert avec un projet d'un DJ très connu qui s'appelle Preservation, qui était sorti en 2020, 21, je sais plus. C'était, je ne devais pas l'avoir le nom en anglais, c'était Maladie Occidentale pour Remède Oriental, mais ça c'est dans le en version française. Illness, enfin ouais, je ne peux pas le traduire, d'accord? Mais en tout cas, vous tapez Preservation, et donc vous tomberez forcément sur son Bandcamp et sur cette compile qui était incroyable. C'était très très très fort, et là j'avais découvert donc Navy Blue, et j'avais beaucoup beaucoup aimé. Il fait partie de cette scène drumless, donc là aussi je m'en parlerai beaucoup, parce que c'est vraiment la scène que j'écoute le plus au niveau américain. Donc drumless, c'est une scène qui met beaucoup en avant les samples, et où il n'y a quasiment pas de rythmique, voire pas du tout. Drumless, sans les drums, vous avez capté. Donc tous les kicks, les triolets, les charlés, les trucs qu'on trouve beaucoup dans la trap musique par exemple, là il n'y en a plus du tout, c'est vraiment le sample qui est mis en avant, et il y a des purs producteurs, Nicolas Craven, Alchemist, il en a fait beaucoup, beaucoup. Enfin, je ne vais pas tous les citer parce qu'il y a Griselda avec Daringer, le crew Griselda, donc, qui a mis en avant cette scène-là aussi parce que c'est eux qui s'en fait connaître les premiers avec Benny the Butcher, etc. En tout cas, c'est une scène que j'écoute beaucoup et dont Navy Blue fait partie et dont on peut dire qu'il est même une tête d'affiche. Et pour revenir sur lebonson.org, eh bien, il y a Willem qui a écrit dans sa chronique 10 bons sons parus en juin. Voilà ce qu'il dit sur ce morceau, en l'occurrence Circa de Navy Blue et K. Il nous dit. Parachevant sa trilogie de la chevalerie, Knighthood, Navy Blue présentait le génial Surrender à l'aube de l'été. La justesse et le soin des mots du rappeur se mêlent à ceux du regretté K sur la 10e piste, Circa. La voix de ce dernier, reconnaissable entre mille, s'empare d'abord du refrain et son timbre renforce la solennité du morceau. L'alchimie et la fraternité entre les deux rappeurs n'est pas une nouveauté mais demeure évidente et chaque mesure clamée par l'un ou l'autre nous plonge davantage dans les profondeurs et l'intimité de chacun. Alors que le morceau se termine, les percussions se ralentissent et sonnent comme un cœur battant, de moins en moins vite, de moins en moins fort. Le producteur Malik Abdulrahman revient d'ailleurs sur la genèse du morceau dans un long post Instagram qui vaut la lecture. Donc voilà, merci à William pour la petite chronique de ce morceau Circa. Il est extrait donc du projet Surrender de Navy Blue, très très bon artiste que je vous conseille donc fortement. Il y a beaucoup beaucoup de projets parce qu'il est très prolifique. Et donc là en l'occurrence, on a écouté le morceau Circa avec le rappeur K, qui est donc décédé en 2024 et qui avait sorti de très très très très très très très très bons projets que je vous conseille fortement d'aller écouter. C'est la fin de ce premier frère de chaussures de cette 19e saison. Merci beaucoup à vous de l'avoir suivi. Donc n'hésitez pas parce que là, voilà, je teste des trucs un peu parce que bon, ça fait 19 ans que je fais des émissions, donc des fois, il faut un peu ramener du nouveau. Et comme j'ai la flemme de travailler sur mon générique, et ben du coup, je fais plutôt dans l'intérieur de mes chroniques que j'innove. Donc si ces trucs d'impro, vous trouvez ça chiant, si c'est un peu trop compliqué à suivre parce que je digresse beaucoup trop, parce que je parle trop vite, parce que j'articule pas, je peux le comprendre, mais faites-moi vos retours, je suis toujours content de lire vos retours, vraiment, que ce soit pour me conseiller des sons, que ce soit pour me faire découvrir des artistes, mais aussi pour me dire ouais non là franchement c'était pas ouf ce que t'as dit, ou là tu t'es trompé, ou bah si j'ai bien aimé quand t'as dit ça, ou j'aime bien cette nouvelle formule, etc. Bref, j'aime bien vous lire, donc n'hésitez pas, vraiment je réponds à tout le monde. Enfin tout le monde, aux 2-3 personnes qui m'écrivent. Mais voilà, n'hésitez pas, vous passez par Instagram, par l'audioblog Arte Radio, vous tapez sur n'importe quel moteur de recherche, audioblog Arte Radio, frères de chaussures, vous tombez sur ma page et à mon mail, donc c'est pas compliqué, ou vous passez par vos radios associatives que je remercie encore et toujours. Et puis moi je vous dis à la prochaine pour toujours plus de bons gros Peura, bien sûr.
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0: Bonsoir à tous, bonsoir à toutes. Vous êtes bien à l'écoute de l'émission de L'Envolée sur Radio Fréquence Paris Pluriel 106.3 FM en région parisienne, puis rediffusée sur une quinzaine de radios associatives amies un peu partout ailleurs. On vous remercie au passage. Cette émission, c'est une émission qu'on a enregistrée hors les murs et qu'on diffuse pour la première fois le vendredi 11 septembre 2026. Une petite présentation de L'Envolée, vite fait, pour rappeler ce que c'est. L'Envolée, c'est un journal et une émission de radio contre toutes les prisons qui donne la parole en priorité aux premières concernées, les prisonniers, les prisonnières et leurs proches, et qui dénonce ce qui se passe en prison et qui raconte leur bagarre. Et l'idée de L'Envolée, c'est d'être un outil de lutte parmi d'autres pour les prisonniers, prisonnières et leurs proches, en portant leur voix et leurs critiques et leurs analyses. Voilà, pour nous joindre, vu que L'Envolée n'existe que parce que nous sommes en dialogue avec vous. Donc L'Envolée passait d'abord par la poste à l'ancienne, mais quand on est en prison, souvent il n'y a que ça. Donc notez l'adresse, l'envolée-fpp. 1 rue de la Solidarité, 75 019 Paris. Vous pouvez nous appeler toute la semaine, laisser un message vocal ou des textos sur Signal, WhatsApp ou téléphone normal au 07 53 10 31 95. Vous pouvez nous contacter aussi par email à contact@l'envolée.net. Et nous retrouver, donc retrouver les podcasts de nos émissions, les lettres qu'on publie, les articles qu'on publie, tous nos journaux en PDF sur le site internet l'envolée.net. Donc l'envolée, c'est l'envolée tout attaché avec deux E à la fin et sans accent. Voilà, vous pouvez aussi nous retrouver principalement sur Instagram. Si je me souviens bien, c'est l'envolée journal. Voilà, je rappellerai les contacts à la fin de l'émission. Pour aujourd'hui, de quoi on va parler aujourd'hui ? On va donc tout d'abord lire une lettre de la légende JDR. Ensuite, on vous présentera un événement qu'on organise auquel on espère vous voir nombreux et nombreuses mi-novembre à Montreuil en région parisienne contre les QLCO. Voilà, et ensuite on vous passera, on pique une émission à La Courte Échelle, qui est une émission anticarcérale de Marseille, et qui est une émission sur les prisons coloniales de l'État d'Israël qui enferme massivement les Palestiniens et Palestiniennes. Voilà, mais donc pour tout de suite, on va vous lire cette lettre qui nous a été envoyée et signée la légende JDR. Elle nous a été envoyée en juin. De la part d'un correspondant qui est au QD. Donc le QD, c'est le mitard ou quartier disciplinaire où on est quand on est puni. Et cette lettre parle d'elle-même. Il nous parle de l'engrenage que subit un prisonnier quand il est en protestation face à la pénitentiaire.
1: Luther Bach, le 12 juin 2026. Bonjour l'envolée. Je vais commencer par l'acharnement que vous avez bien compris. Et voyez-vous, je suis depuis ce matin encore, une fois de plus, au QD, car l'administration pénitentiaire avait prévu mon arrivée. Des affaires qui disparaissent et tout ce que cela comporte. Ce qui me révolte et me donne toujours la force de lutter, c'est que pour les prisonniers qui me ressemblent, c'est que l'on a le droit à zéro chance. Pas de travail, pas d'activité, aucune réinsertion, alors que j'ai purgé 5 ans sur 6. Comment, alors qu'il me reste seulement 9 mois, je suis toujours incarcérée? Le meilleur dans tout cela, c'est qu'après quasiment 5 ans et 5 renvois, on m'a refusé toutes mes confusions de peine, alors qu'il me reste seulement 9 mois. Quelle réinsertion, plus aucune remise de peine, et à ma sortie interdiction de mon département. Je ne comprends pas ce système qui pousse les prisonniers à la révolte, et par la même occasion, vous pousse à vous révolter, ce qui est bien sûr légitime. Voyez-vous, il y a deux sortes de défense, la légitime défense et la légitime violence, qui est malheureusement très souvent condamnable, et l'autre, qui bien sûr est inscrite dans la loi. Je ne sais pas si vous êtes en contact régulier avec l'OIP, l'Observatoire International des Prisons, qui me soutiennent depuis de très nombreuses années. Leurs équipes se sont même déplacées au centre de détention de Saint-Mihiel, car je bloquais depuis près de 3 mois. Mais une heure après mon entretien avec eux, j'étais transférée. Ils m'ont toujours été d'un grand soutien, car ils ont fait de nombreux témoignages, et encore à l'heure d'aujourd'hui, ils sont toujours présents. Maintenant, je vais vous dire, j'écris à l'équipe de l'Envolée, pareil depuis une dizaine d'années, mais je ne peux plus recevoir le journal à la suite de l'article que j'avais écrit à Saint-Mihiel sur la maltraitance et la dégradation humaine des détenus et des prisonniers. Mais j'ai eu la chance d'avoir parmi mes avocates une qui me l'envoie régulièrement, hormis ces derniers temps, car défendre un prisonnier comme moi n'a pas toujours été simple. Je vous laisse sur ces quelques lignes. Encore merci pour votre courrier. Salut à toute l'équipe pour moi et j'espère vous dire à bientôt. Et encore merci pour votre soutien. Signé, La Légende. Et un petit plus, camarade de la prison, à la vida, non à la muerte, c'est chacun sa tombe, camarade. La lutte, c'est la vie, la soumission, c'est la mort.
0: Oui, alors merci pour cette lettre. Donc, pour préciser, La Légende JDR, c'est quelqu'un qui est prisonnier longue peine, qui a fait la tournée des centrales de France, qui a systématiquement été réprimé parce qu'il ne plie pas, comme plein d'autres prisonniers. Donc, on n'a pas beaucoup plus de commentaires que ça à faire. On te souhaite bon courage. On espère que tu vas enfin sortir bientôt et pouvoir un peu passer à autre chose. Et on voulait préciser, c'est super que l'OIP t'ait soutenu. L'OIP, c'est l'Observatoire international des prisons. Ils font plein de choses. Ils ont notamment une permanence d'écoute téléphonique pour les prisonniers et prisonnières que vous pouvez appeler sans avoir l'autorisation spéciale de la prison pour raconter ce qui se passe là où vous êtes. Ils donnent plein d'infos sur leur site internet et dans leur guide du prisonnier. Et de temps en temps, ils se mobilisent pour faire des recours en justice quand ils ont rassemblé assez d'éléments pour justifier du fait qu'il se passe des choses illégales dans certaines prisons. Voilà, donc nous, on n'est pas forcément sur les mêmes luttes, mais on salue quand même ce qu'ils font. Mais on rappelle par contre que il peut y avoir des déceptions parfois parce que l'OIP va pas suivre toutes les bagarres de tous les prisonniers et de tous leurs proches, soit par manque de moyens, soit par leur manière de s'organiser, c'est comme ça. Et ça me permet au passage de préciser ce qu'est l'Envolée et à quoi ça sert. L'Envolée va pas forcément, voire pas du tout, entamer des recours juridiques, faire du soutien personnel aux prisonniers, aux prisonnières. On soutient nos amis et nos proches, c'est déjà beaucoup. On s'organise avec eux pour leur défense, mais on le fait pas avec tout le monde. Et par contre, ça me permet au passage d'insister sur le rôle de l'Envolée. Le rôle de l'Envolée, c'est de publier vos paroles. Nous, on n'attend pas d'avoir la confirmation ou des preuves. On croit les prisonniers et prisonnières. Ça ne veut pas dire qu'on les croit aveuglément et qu'on publie tout et n'importe quoi. On part du principe que la parole des prisonniers et prisonnières est tellement empêchée que c'est important de la diffuser et de la publier et de la faire connaître. Et ensuite, on peut soutenir certaines bagarres individuelles ou collectives à notre manière et à notre niveau. Mais la bagarre des prisonnières, elle est menée en premier lieu par ceux et celles qui la vivent, par leurs proches. Et nous, si on peut être un écho relayé d'une prison à l'autre, relayé dehors, donner de l'écho dehors, on sera super content avec nos petits moyens. Et ça me permet d'enchaîner en fait avec la suite. Ça fait un bon moment depuis leur annonce qu'on vous parle des quartiers de lutte contre la criminalité organisée, les QLCO. C'est super grave ce qui s'y passe. Et ce qui est super important, c'est que les gens qui le subissent directement se mobilisent. Et donc, ce qui est super important, donc on vous en parle depuis un an, même plus, c'est de se solidariser avec les gens qui dénoncent ce qui s'y passe. Et de faire savoir. Et la première chose, c'est de faire savoir ce qui s'y passe et ensuite se demander comment on va se solidariser. Donc pour ça, nous, on vous propose un événement qu'on organise à la mi-octobre. Donc on va commencer par vous le présenter.
2: Les 16 et 17 octobre 2026, contre la torture en prison. Invitation aux journées de discussion contre les QLCO et la torture en prison. À Montreuil, à la parole errante. De la torture carcérale à la fascisation générale. Les 16 et 17 octobre 2026, le collectif anticarcéral L'Envolée invite à un week-end de discussion contre les QLCO, les quartiers de lutte contre la criminalité organisée. Des nouveaux quartiers de haute sécurité qui durcissent encore l'appareil répressif. L'Envolée et ses invités, anciens prisonniers et anciennes prisonnières, proches, militants associatifs, avocats, proposent de faire entendre la voix sans cesse réduite au silence des prisonniers et prisonnières pour comprendre ensemble de quoi la prétendue guerre au narcotrafic est vraiment le nom et pour imaginer ensemble les moyens de lutter contre les QLCO. En avril 2025, le vote à la quasi-unanimité de la loi narcotrafic s'est accompagné d'un méga battage médiatique autour de la prétendue mexicanisation de la France, incarnée par l'image du grand méchant trafiquant. Encore une figure du monstre qui aggrave la stigmatisation raciste, l'enfermement massif des plus précaires et l'allongement de toutes les peines. Non seulement cette loi renforce l'extension tous azimuts des pouvoirs de la police, de la justice et de l'administration pénitentiaire, mais elle instaure un nouveau régime de détention, les quartiers de lutte contre la criminalité organisée. Depuis l'ouverture du premier QLCO à Vendin-le-Vieil en juillet 2025, le ministre de la Justice et ses complices se félicitent de la sévérité du traitement infligé aux enfermés. Torture de l'isolement poussée à l'extrême, déshumanisation des prisonniers et des proches, surveillants cagoulés en permanence, tel est le quotidien dans ces quartiers ouvertement destinés à faire souffrir le plus possible. Au QLCO de Condé-sur-Sarthe, ouvert en octobre 2025, les matons entonnent des chants racistes et brutalisent les prisonniers. Sur le mur d'une salle dégradée, on peut lire « Si tu parles, c'est que tu respires », en référence à la suffocation provoquée par les techniques de pliage. Difficile d'imaginer que ça va mieux se passer au QLCO de Réau, ouvert en août 2026, et bientôt à Valence et Aix-les-Luynes. Dès l'ouverture de Vendin et de Condé, les prisonniers et leurs proches ont cherché à faire entendre par tous les moyens qu'un cap avait été franchi en termes de torture carcérale. Malgré la rigueur du dispositif, les prisonniers se sont organisés collectivement pour faire sortir des communiqués, inonder les coursives et entamer ensemble des grèves de la faim. En mai dernier, les prisonniers de Condé ont mené

En fait, c'est le sort de tous les prisonniers qui dépend de ces bagarres contre les QLCO, car les pratiques mortifères de ces quartiers sont déjà en train de contaminer toutes les autres prisons. Tandis que dehors, on parle de fascisation, les prisonniers des QLCO et leurs proches vivent déjà le fascisme. Se battre à leur côté, c'est lutter contre le glissement de toute la société. Il n'y a pas d'arrangement. Au programme. Vendredi 16 octobre, à 19h, présentation du livre « Crever le silence, comité d'action des prisonniers 1972-1980 » de Jonathan Delisle et Marie Laigle, à la librairie Michel Firk, rue François de Bergue à Montreuil, en présence des auteuristes et des éditeurs. Puis, samedi 17 octobre, à partir de 13h, à la Parole Errante, 9 rue François de Bergue, métro Croix-de-Chavaux, exposition sur les luttes des prisonniers, table d'information de l'envolée et des collectifs d'invités, espace enfants et bar. Puis, deux discussions animées par l'envolée et ses invités. À 14h, derrière la guerre aux narcotrafiquants, la guerre au quartier. Avec Fabrice Olivet, militant de ASUD, association auto-support des usagers de drogue et auteur de « Guerre à la drogue, guerre raciale ». Avec aussi une ancienne prisonnière ayant subi le régime carcéral 41 bis italien, qui a inspiré les QLCO en France. Et avec Libre Flo, prisonnier ayant subi le régime d'isolement en France pendant sa détention préventive. Et bien sûr, des complices de l'envolée. À partir de 16h, la bagarre contre les QLCO. Avec des paroles de prisonniers du QLCO et de leurs proches, sur le fonctionnement de ces quartiers et les mouvements de protestation qu'ils ont menés, un avocat qui mène des actions en justice contre les QLCO et des interventions d'anciens prisonniers sur l'isolement et ses évolutions. À partir de 19h, repas à prix libre par la cantine des Pyrénées. À 20h, spectacle de Khaled Miloudi et Raphaël Goldman dans l'ombre, la lumière. Et de 22h à minuit, un DJ set de Manu Macaque. Toujours à la Parole Errante, 9 rue François de Bergue, 93 100 Montreuil, métro 9, Croix-de-Chavaux. Entrée libre.

Voilà, donc ça c'est l'événement auquel on vous invite. On espère qu'on vous y verra nombreux et nombreuses. C'est le 16 et 17 octobre 2026 à La Parole Errante à Montreuil en région parisienne. Voilà, on vous en reparlera. Et là où je voulais un peu insister dans cette présentation, c'est pour dire que tous les prisonniers et prisonnières sont concernés par les QLCO. D'ailleurs plein le sentent, parce que le durcissement subi dans les prisons et dans les tribunaux, il trouve son paroxysme dans ces QLCO. Et si les QLCO s'instaurent de cette façon ultra-violente dont ils sont instaurés, c'est toute la population pénale et toutes les personnes qui subissent le système judiciaire qui vont pâtir par effet domino un peu. Et par ailleurs, c'est aussi les gens qui sont dehors, parce que comme on a dit, les QLCO, c'est un petit embryon de fascisme. C'est le fascisme déjà installé, vu tout ce qui s'y passe de super grave, on peut le dire franchement. Et en plus, avec cette idée que, avant quand même, c'était un peu caché, on disait pas trop qu'on torturait les prisonniers. Et maintenant, c'est un petit peu tranquille de dire à la télé, à la radio, qu'on torture les prisonniers et que c'est bien fait pour eux, parce que il n'y a que comme ça qu'on peut maintenir la sécurité. Ce genre de discours, c'est le genre de discours qui se développe contre les prisonniers. C'est le genre de discours qui se développe contre les étrangers. C'est le genre de discours qui se développe contre les personnes racisées et notamment les musulmans, les musulmanes. Et c'est le genre de discours qui permet en fait de créer la figure d'un ennemi intérieur pour pouvoir le torturer, le déshumaniser et lui faire du mal et pour pouvoir liguer un peu une grosse partie du peuple contre eux. Et ça, ça s'appelle le fascisme. Enfin, ça y ressemble très fort. Donc, si on veut pas laisser passer ça, qui existe, qui a toujours existé, mais qui est en train d'empirer, on devrait s'organiser et on devrait regarder tous ensemble ce qui se passe dans les QLCO. Voilà. Je vais vous citer la fin d'un communiqué.

Kinky, que dont on vous parlera sûrement la semaine prochaine, des éditions du Bout de la Ville, qui disait « Combattre les QLCO, c'est combattre l'insensibilisation collective d'où renaissent tous les fascismes. » Voilà, à méditer. Et pour le moment, bah, en fait, autre sujet, mais sujet très proche, en fait. Donc, on va d'abord s'écouter une petite musique. On va écouter LKJ Fight Them Back, donc exactement qui parle de lutter contre le fascisme. Et ensuite, on a décidé pour une grosse partie d'émission de vous diffuser une émission de La Courte Échelle, qui est une émission anticarcérale sur Radio Galère à Marseille. Dans cette émission, c'est Assia qui est partie plusieurs fois en Palestine, notamment interviewer des anciens prisonniers et prisonnières proches de prisonniers palestiniens, palestiniennes, pour raconter un peu ce qu'ils subissent dans les prisons de l'État colonial israélien et aussi comment ils résistent. Alors juste dans l'émission, ils disent qu'ils peuvent envoyer le livre qu'elle a écrit avec tout ça. Donc ce livre, il est épuisé, je crois. Donc essayez quand même d'écrire à La Courte Échelle si vous voulez ce livre, mais je crois malheureusement qu'il est un peu difficile à trouver. Mais ce que je voulais préciser, voilà pourquoi cette émission nous a particulièrement touchés et qu'on trouvait intéressant de vous la passer. Et ben, c'est parce que même si les prisonniers palestiniens, les prisons, pa les, pardon, les prisons israéliennes qui enferment les Palestiniens sont loin de chez nous, le mécanisme qui est décrit, c'est le mécanisme fondamental des prisons qui sont faites pour enfermer les dominés. Et les mécanismes de résistance collective qui sont racontés, ils nous semblent vraiment très forts, même s'il ne faut pas faire de comparaison ou d'analogie trop rapide avec ce qui se passe en France, parce que ça ne marcherait pas. Mais parce que les prisons ne sont pas les mêmes, parce que la résistance palestinienne, ce n'est pas le peuple des prisons françaises du tout. Mais ce qui est très important et ce qui est très porteur dans cette émission, et dans les combats des prisonniers et prisonnières de Palestine, c'est que c'est tout un peuple et les prisonniers palestiniens qui résistent face à des formes de fascisme et qui résistent d'une façon inventive et très puissante. Donc bah, c'est important de le savoir, c'est important d'y réfléchir et de le faire savoir, de s'en inspirer, etc. Donc on vous laisse avec un peu de musique, puis l'émission La Courte Échelle sur le système carcéral colonial israélien et les résistances. Et je vous retrouve en fin d'émission.

0: Bonsoir, bonsoir. Nous sommes à... Vous êtes à... Pardon, problème technique. À la courte échelle, comme tous les dimanches, de 19h à 20h, émission anticarcérale contre les prisons et tous les lieux d'enfermement. Je vous donne tout d'abord le numéro de l'antenne pour nous appeler. Vous pouvez nous appeler en direct. C'est le 04 91 08 28 10. 04 91 08 28 10. Vous pouvez nous écrire si vous avez envie de nous écrire. Nous sommes à la friche de la Belle de Mai. C'est au 3. C'est ça? Rue François Simone, 13003, Marseille. Donc, je répète, vous pouvez nous écrire au 12 rue François Simone, la friche de la Belle de Mai. 13003 Marseille, et vous pouvez nous écrire des mails aussi à la-courte-échelle @reza.net. Et voilà, donc moi c'est Jou. Après on a Charlie.
1: Coucou.
0: On a Gaïa.
2: Ciao.
0: Et ce soir on a une personne qui est avec nous, c'est une pote, Asia.
2: Salut.
0: Salut, bienvenue. Asia, c'est une pote qui a été plusieurs fois en Palestine. Donc voilà, spoiler de ce qu'on va parler, dont on va parler ce soir. Et qui a pu rencontrer et interviewer, entre autres, plusieurs prisonnières palestiniens incarcérées par l'entité sioniste colonisatrice. Donc on avait envie de faire une petite discussion avec elle pour qu'elle puisse un peu nous raconter... voilà, parler de ses interviews et parler un peu du système carcéral et de la résistance du peuple palestinien. Donc, ça vous va si on commence la discussion? Voilà. Donc, Asia, on peut commencer un peu en général. Si tu veux un peu nous parler de... Qu'est-ce que c'est? Un peu parler en général du système carcéral israélien et c'est ce qu'il représente.
3: Oui. Donc, comme dans beaucoup de situations coloniales, le système carcéral israélien a un rôle central dans la domination et dans le contrôle et dans la gestion coloniale de la population palestinienne, et en même temps a eu un rôle central dans la construction des résistances des Palestiniens et des Palestiniennes depuis les prisons. Le système carcéral israélien, c'est un peu, ça s'est créé un peu en continuité avec le système créé par le colonialisme britannique. Et du coup, toutes les prisons israéliennes vont être construites là où il y avait déjà des prisons construites par le colonialisme britannique quand il occupait la Palestine. Et aussi, va utiliser des lois qui étaient déjà utilisées au moment du colonialisme britannique, comme par exemple la loi de la détention administrative, qui permet de garder quelqu'un en prison sans chef d'inculpation, sans aucune inculpation pour une période de 3 mois, et qui est une période qui est renouvelée qui peut être renouvelée de façon indéfinie tous les 3 mois. Et donc il y a des prisonniers qui sont restés 7 ans, 8 ans en prison avec une peine qui était renouvelée tous les 6 mois. Et donc beaucoup de prisonniers et de prisonnières disaient que c'était un peu une des pires conditions, parce que si t'es condamné par exemple à 10 ans, d'une certaine façon tu le sais, tu commences à prévoir ta vie en prison, alors que quand t'es en détention administrative, tous les 6 mois tout est préparé à sortir, ta famille, ton village se prépare à t'accueillir, et très souvent, vraiment aux portes de la prison, les matons vont te dire bah, « en fait, non, tu restes en prison ». Donc, le système carcéral israélien a utilisé beaucoup de lois pour juger les Palestiniens, en créant du coup un système de disparités légales sur base ethnique, parce que du coup, tous les Palestiniens, même les Palestiniens qui sont citoyens de ce qui est maintenant l'État colonial d'Israël, sont jugés par une cour militaire, où du coup le procureur, les juges, c'est tous des militaires, et où le taux de culpabilité des Palestiniens est plus ou moins 89,9%. Et alors que tous les Israéliens juifs, qu'ils soient des colons, bon, ils sont tous des colons, mais qui soient dans les colonies, sur les territoires, sur les, en Cisjordanie ou en ce qui est maintenant Israël, sont tous jugés par une cour civile. Et du coup, le système carcéral israélien n'est pas simplement un lieu de punition et de répression, mais c'est vraiment un laboratoire où sont testées tout un tas de techniques, de pratiques de répression anti-insurrectionnelle qui sont testées sur les Palestiniens et qui sont un peu après revendues en Occident et dans plein d'autres régimes autoritaires. Et l'objectif des prisons, en Palestine, mais comme ailleurs, c'est vraiment d'extraire les Palestiniens de leur propre société, de les transformer en êtres dociles et de détruire toutes ces velléités anticoloniales et ces envies de résistance. Et c'est un laboratoire de répression où, par exemple, tout ce qui est testé sur les Palestiniens, il va être après revendu lors des salons de l'armement dans différentes situations. Et par exemple, Salah Hamouri, qui est un prisonnier palestinien avec la citoyenneté française, qui a été expulsé de Palestine suite à son emprisonnement, il racontait qu'un jour, il s'était réveillé dans une prison à Megiddo, en Israël, et que il n'y avait plus aucun maton, et donc il avait demandé ils étaient où, et en fait ils étaient en train de faire un cours de formation pour les matons des Baumettes. Et donc ça montre comment toutes ces techniques répressives sont testées sur les Palestiniens et puis circulent et sont réutilisées dans différents pays, dont la France.
0: Et je vais te faire une question. Donc, ouais. Du coup, les matons israéliens étaient allés faire un cours de formation pour le maton de Baumettes.
3: Oui.
0: Ah, ok.
3: Oui, c'était eux qui faisaient un cours de formation, donc je ne connais pas les contenus, mais sur comment, j'imagine, parce que souvent ils font des cours de formation justement sur comment réprimer quand il y a des révoltes au sein des prisons. Donc j'imagine que ça portait plus sur ça. Mais du coup, c'était eux qui allaient enseigner au maton des Baumettes comment réagir. Et en général, les prisons sont aussi un lieu dans lequel qui sont utilisés aussi pour recruter des collaborateurs, dans le sens où, vu que beaucoup de personnes peuvent se retrouver en prison sans aucune chef d'inculpation, ils vont essayer, lors des interrogatoires, de mettre pression sur eux en leur promettant de les faire sortir en échange d'informations. Et c'est aussi un lieu dans lequel ils essayent, à travers les informations qu'ils vont arriver à extorquer dans les interrogatoires, par exemple, des informations même qui peuvent paraître anodines, ils vont les utiliser pour créer une espèce de carte de la population palestinienne de Cisjordanie et du coup avoir vraiment plein d'informations sur tous les gens des différents villages d'où vient la personne arrêtée. Et aussi, le système carcéral israélien ne se base pas forcément sur... Enfin, ça se base sur le régime de la preuve. Ça veut dire que ça suffit que quelqu'un avoue ou quelqu'un dise qu'il t'a vu faire quelque chose et tu peux être en prison sur la base de ça, sur la base de quelqu'un d'autre qui te balance. Et ça, et donc souvent, ces aveux ou en tout cas ces dénonciations sont extorquées à travers la torture qui, d'une certaine façon, est légalisée en Israël. Ça l'était déjà avant le 7 octobre parce que même si la Cour suprême avait dit que la torture n'était pas très bien, il disait que quand même ça laissait la place aux officiers qui faisaient l'interrogatoire de juger si finalement elle était quand même un peu nécessaire. Du coup, elle était déjà avant le 7 octobre légalisée et après le 7 octobre, c'est devenu même revendiqué. Et comme dans beaucoup des situations de colonialisme, à la fois le système carcéral, c'est un lieu de répression et c'est aussi un laboratoire de répression, mais ça a été aussi transformé par le mouvement des prisonniers et des prisonnières palestiniennes en un laboratoire révolutionnaire, en un laboratoire de résistance à travers du coup, l'organisation et les luttes du mouvement des prisonniers et des prisonnières.
1: Et merci pour cette introduction. Moi, il y avait un truc sur lequel je voulais rebondir. Du coup, ce lien entre la prison et la colonialité. Et effectivement, tu parles de laboratoire et j'ai l'impression que c'est un truc qui colle aussi avec, dans des contextes différents, mais aussi avec la gestion dans les empires au 19e siècle et même dans la gestion aujourd'hui des prisons, de vraiment créer des prisons dans des lieux isolés et souvent aussi dans des endroits colonisés. Et ce que fait aussi la France avec, par exemple, le CRA à Mayotte ou avec avec les nouvelles prisons qui sont prévues par le gouvernement français depuis quelques années. Ça parle aussi de réouvrir des anciennes prisons coloniales comme... Darmanin, il a beaucoup parlé de ça aussi ces dernières années. Du coup, comment vraiment la prison fait partie aussi d'une forme de contrôle de certaines populations.
3: Et par exemple, au niveau aussi des géographies coloniales et des géographies carcérales, les prisons en Israël, elles ont toutes été, à partir des années 2000, elles ont été toutes déplacées sur territoire israélien, sur ce qui est maintenant territoire israélien. Ce qui du coup oblige, enfin a eu un impact très fort sur les visites parce que du coup tous les proches, enfin déjà c'est que les proches du premier degré, donc les mères, le père, les enfants et les frères et sœurs qui peuvent rendre visite. Et en fait depuis les années 2000, pour pouvoir rendre visite, du coup tu dois aller en territoire israélien, donc tu dois demander un permis pour pouvoir y aller. Et ces permis est souvent pas donné pour des raisons de sécurité, notamment quand tu as des membres de la famille qui sont impliqués dans des actions contre ce qui est défini la sécurité de l'État d'Israël. Donc c'est un peu un cercle vicieux qui crée des situations d'isolement très fort chez les prisonniers et les prisonnières, surtout que avant les années 2000, il y avait ces formes de solidarité, des réseaux des familles et des proches qui allaient s'organiser et qui du coup allaient faire des tournées, des visites quand les proches d'un prisonnier ne pouvaient pas aller le voir. C'était la mère de quelqu'un d'autre qui allait le voir, parce que comme beaucoup de mères disaient, tous les prisonniers c'est mes enfants. Et à partir des années 2000, c'est plus possible. Donc il y a, même avant le 7 octobre, pendant des années, les prisonniers de Gaza n'ont reçu aucune visite. Et pareil, les femmes prisonnières, vu que les visites c'est souvent une question des femmes pour plein de raisons, à la fois... des répartitions des rôles des genres, mais aussi parce que les femmes avaient plus de possibilités d'obtenir les permis de visite. Beaucoup de femmes, elles-mêmes prisonnières, n'ont pas reçu, ont reçu peu de visites pendant très longtemps. Et donc, justement, pendant très longtemps, un des seuls moyens de briser l'isolement, ça a été la radio en Palestine, parce qu'il y a une émission là-bas aussi qui s'appelle Sotil Asra, que ça veut dire la voix des prisonniers. C'est vraiment une émission radio dédiée, c'est presque une chaîne dédiée que aux prisonniers et aux prisonnières, où il y a un peu comme un parloir libre et à d'autres émissions où il y a des dédicaces aux prisonniers, des émissions anticarcérales. Il y a des prisonniers, des prisonnières qui, du coup, ou des familles des prisonniers qui font des dédicaces, qui prennent la parole et qui parfois transmettent aussi des messages secrets aux prisonniers à travers la radio. Je ne sais pas pourquoi je parlais de ça.
0: Mais là, ça existe toujours ?
3: Alors, la radio existe toujours, mais depuis le 7 octobre, toutes les radios ont été confisquées. Et donc, il n'y a plus... avant, il y avait... Enfin, à un moment donné, il y a eu des... Enfin, quand ça a commencé, il y avait des postes radio qui étaient introduits clandestinement. Et du coup, il y avait beaucoup de... Enfin, ils connaissaient l'endroit où ça captait. Du coup... Puis il y a eu des luttes, des grèves qui ont permis l'obtention des radios. Et donc il y avait vraiment, c'était vraiment un peu des rendez-vous hebdomadaires quand ils savaient que la famille d'un tel prisonnier, d'une telle prisonnière allait parler. Tout le monde se réunissait, ils allaient trouver la cellule où ça captait mieux. Et donc le prisonnier qui devait écouter le mieux allait être transféré, allait essayer de rendre visite à cette cellule-là. C'était vraiment aussi une expérience collective, aussi parce qu'il y avait... Enfin, à la fois, parfois, par exemple, les prisonnières en 2011, quand il y a eu l'échange entre un prisonnier israélien, Gilad Shalit, et 1027 prisonniers et prisonnières palestiniennes, les femmes l'ont su à travers la radio. L'ont su à travers la radio parce que la mère d'une des prisonnières, à travers plein de jeux de mots, a transmis ce message. Et, par exemple, quand les prisonnières ont organisé clandestinement le passage du bac surtout une licence clandestine en prison, mais qui était reconnue par les ministères de l'éducation dehors, une prisonnière que je connaissais très bien appelait à la radio pour donner les notes qu'elles avaient reçues, en disant par exemple à une prisonnière: je t'aime 28 toi, je t'aime 25 et demi. Et c'était comme ça que, bah, qu'elles avaient les notes qu'elles avaient prises, et du coup, elles pouvaient continuer leur éducation clandestine en prison.
2: Est-ce que tu aurais envie de nous parler de comment les prisonniers et prisonnières palestiniens et palestiniens ont résisté?
3: Oui. Bah, du coup, en fait, vraiment, depuis les débuts, les prisonniers et les prisonnières palestiniens ont compris que la prison devait être était un autre front de lutte, notamment un des fronts de lutte où tu étais constamment face aux colonisateurs, face à l'ennemi, et il y avait un affrontement direct. Et donc, ils ont commencé à s'organiser à partir des années 70. J'ai oublié de dire qu'en fait, depuis 48, il y a plus d'un million des Palestiniens et Palestiniennes qui sont passés par les prisons israéliennes, ce qui veut dire à peu près les 40% de la population masculine a connu la prison. Et qui est donc vraiment en Palestine, dans chaque famille, il y a minimum un prisonnier. Donc la prison, c'est vraiment quelque chose qui fait partie du quotidien, de l'imaginaire, qui est au centre des luttes palestiniennes et de la résistance palestinienne. Et donc à partir des années 70, suite à l'occupation israélienne de Jérusalem, de la Cisjordanie et de Gaza en 1967, les prisonniers commencent à être plus nombreux et commencent à s'organiser en prison. Et les premières luttes, bah, comme est souvent le cas, s'organisent autour des conditions matérielles. Les prisonniers et les prisonnières commencent à s'organiser pour protester à la fois à travers des formes de grèves de la faim, le refus de sortir en promenade et parfois, selon aussi la configuration des prisons, à travers des affrontements directs avec les matons, commencent à exiger à la fois des matelas, des couvertures. Tout ce qui a été obtenu par les prisonniers, ça a été obtenu au prix des luttes très dures. Et toujours les premières demandes, c'était aussi des livres, des cahiers, des stylos, parce que pendant très longtemps, il n'y avait pas de papier, il n'y avait pas de stylos. Et le premier livre qui a été écrit en prison dans les années 70, c'était écrit sur l'emballage de la margarine, en utilisant l'emballage de la margarine comme page et en utilisant le seul crayon que les prisonniers avaient réussi à voler à un maton et qui se faisait passer de cellule en cellule. Et puis, ce livre est sorti à travers une visite familiale et puis a été réimprimé. Donc ça, c'était le premier livre écrit en prison. Et donc, à travers différentes formes de lutte plus ou moins dures, les prisonniers commencent à obtenir les premières les matelas, les couvertures, etc. Et commencent aussi à se structurer en mouvement assez institutionnalisé, dont l'objectif, c'était vraiment de construire une espèce de situation, des structures de contre-pouvoir où tu ne vas jamais t'adresser à l'administration pénitentiaire pour ne jamais lui laisser la possibilité de te diviser. Et du coup, c'est une organisation extrêmement collective où les prisonniers s'organisent en comité. Il y avait le comité, par exemple, il y avait le comité d'accueil qui était le comité qui était responsable d'accueillir du coup les prisonniers et la prisonnière qui sortaient après des semaines et des semaines d'interrogatoire. Et donc, il y avait à la fois toute une dynamique de care et aussi à la fois le fait d'expliquer les règles des prisons, comment ça marche, d'accueillir la personne. Il y avait un armoire collectif dans lequel tous les prisonniers et les prisonnières mettaient les habits pour les nouveaux arrivés. Et il y avait après le comité, par exemple, les comités culturels, qui étaient justement les comités qui étaient responsables d'organiser les activités culturelles en prison, qui pouvaient être à la fois des spectacles, des formes d'arpentage, des lectures collectives, mais aussi vraiment un système d'éducation qui allait de l'alphabétisation jusqu'à un niveau de master. Et tout ça, c'était organisé clandestinement. Mais donc, c'était tous les prisonniers et les prisonnières qui rentraient en prison en alphabet en sortaient alphabétisés. Et il y a pas mal de prisonniers, notamment ceux qui sont restés pendant 30 ans en prison, qui sont rentrés en prison en étant en alphabet et qui ont obtenu leur master et voire certains pour certains leur doctorat clandestinement en prison en discutant leur dissertation de mémoire par téléphone clandestinement avec l'université de Bir Zeit par exemple ou avec d'autres universités. Et il y avait aussi un comité qui était le comité qui c'était un peu le tribunal interne qui gérait du coup les conflits entre les différents prisonniers, parfois entre les différentes factions, toujours dans cette idée de ne jamais s'adresser à l'administration pénitentiaire. Et puis, il y avait vraiment des élections, une espèce de constitution. Ça, c'était principalement dans les années 80, où c'était un peu le moment d'apogée. Enfin, c'était les meilleurs moments un peu du mouvement des prisonniers, où ils étaient très, où le mouvement était très puissant. Il y avait un lien très fort entre la lutte qui s'organisait dehors et la lutte qui s'organisait à l'intérieur. Mais du coup, il y avait ce tribunal qui gérait les situations internes. Et il y avait une constitution, il y avait une élection à la fois du représentant de la cellule, mais aussi du représentant de la prison, qui était le seul, ou la représentante pour les femmes, qui était le seul qui avait le droit de parler avec l'administration pénitentiaire, justement pour empêcher toute tentative d'individualisation. Et du coup, que l'administration pénitentiaire parle individuellement à des prisonniers ou à des prisonnières. Et du coup, l'idée, ça a toujours été vraiment de transformer la prison, que la prison ne soit pas le lieu où s'arrête la lutte, mais ça soit au contraire un lieu où la lutte s'élabore. Et aussi, paradoxalement, vu que dans les prisons, c'est un peu les seuls endroits dans lesquels ils peuvent se rencontrer des prisonniers, des prisonnières de Cisjordanie, de Gaza et aussi des territoires, des prisonniers des 48, donc des prisonniers qui viennent de ce qui est actuellement l'État d'Israël. C'est aussi, c'est aussi un peu un des seuls endroits où des personnes d'origine très différentes, des classes très différentes se rencontrent, enfin en Palestine à différence que dans d'autres pays. Et du coup, pour beaucoup, la société qui s'est créée dans la prison, c'est aussi un modèle pour la société palestinienne après la libération. C'est aussi un moment dans lequel c'est aussi la possibilité de se rencontrer, de découvrir aussi comment les prisonniers les Palestiniens qui habitent côte à côte avec l'occupant en Israël résistent, de comment à Gaza ils résistaient. Enfin, et donc c'est vraiment un partage à la fois de mémoire, des luttes, et aussi des choses très très simples où à partir d'un endroit de répression très très étroit, paradoxalement l'imaginaire de la Palestine devient plus grand, et que du coup aussi l'imaginaire des libérations devient plus possible paradoxalement depuis la prison.
1: Et ouais. Merci, j'aurais 1000 questions et un truc, avant que tu continues aussi avec les choses que tu as envie de dire, mais si tu as envie d'expliquer un peu du coup cette communication intérieure-extérieure qui, j'ai l'impression, est très importante. Du coup, elle se fait que par des moyens clandestins, c'est ça? Et s'il y a une évolution aussi dans ce contact dedans-dehors, et comment des moments de lutte se font un parallèle à l'intérieur et à l'extérieur de la prison?
3: Où il y a toujours eu un peu une porosité entre le dedans et le dehors en Palestine, parce que beaucoup de personnes ont fait plusieurs séjours en prison, et du coup il y a eu plusieurs allers-retours, mais aussi parce qu'en effet, par exemple la première intifada en 1987, la plupart des leaders de la première intifada venaient de sortir des prisons, donc c'était vraiment assez clair comment toute une formation aussi politique, mais aussi de lutte, mais aussi de prise de décision, comme je venais de dire, au sein de la prison, a été aussi un peu un modèle pour la lutte dehors au moment de l'intifada et du coup du soulèvement palestinien. C'était principalement des moyens clandestins. En effet, il y avait la radio, il y avait à la fois les avocats. En fait, les avocats en Palestine, pas tous, mais les avocats en Palestine jouent souvent un rôle très important, mais qui n'a rien à voir avec la justice, justement vu que il y a très peu de prisonniers qui reconnaissent la légitimité, enfin il y a aucun prisonnier, mais en tout cas qui reconnaissent la légitimité de la cour israélienne. Souvent le rôle des avocats, c'est plutôt vraiment à la fois un rôle pour transmettre les informations, pour parfois c'était eux qui allaient prendre les examens que les prisonniers et les prisonnières avaient fait et les transmettre au comité qui allait les évaluer dans les universités. C'était aussi notamment après le 7 octobre, alors qu'il n'y a plus aucune visite qui est permise, les avocats, c'est les seuls qui, après plusieurs mois, ont pu rendre visite aux prisonniers. Et du coup, leur rôle, encore une fois, c'est à la fois donner des informations aux prisonniers sur leur famille, si elles sont toujours vivantes ou pas, s'ils ont été déplacés, notamment en ce qui concerne les prisonniers de Gaza, mais aussi d'une certaine façon alimenter le sous-mood des Palestiniens qui résistent parce que c'est les seuls contacts avec l'extérieur qu'ils ont. Donc, les avocats ont joué, enfin, jouent un rôle qui n'est pas exactement le même rôle qu'ils peuvent jouer ailleurs. Et aussi leur, comment dire, leur complicité avec le système est très différente parce qu'ils sont palestiniens et que du coup se retrouvent à devoir défendre dans une cour coloniale des prisonniers d'où ils savent déjà quelle va être la condamnation et le destin. Et après, il y a aussi d'autres formes de circulation des informations. Il y avait pas mal de communiqués de la première intifada qui sortaient même des prisons à travers des systèmes clandestins, qui étaient en vrai les mêmes systèmes clandestins qui ont permis de faire sortir du sperme des prisons et donc de faire des enfants entre des prisonniers qui font sortir le sperme parfois dans des emballages de bonbons. Et puis, ils font l'insémination artificielle. Donc, il y a eu plusieurs enfants des prisonniers qui sont nés comme ça, dont l'enfant de Walid Daqqa, qui est un prisonnier qui est mort de négligence médicale après 43 ans en prison. C'était un intellectuel qui a produit beaucoup de savoir sur et contre la prison depuis la prison. Et donc, tout ça circule à la fois vraiment aussi des communiqués des luttes, mais aussi des textes, des analyses, des réflexions. Quand en 2006, il y a eu la division entre le Hamas et le Fatah, et du coup, il y a eu l'autorité palestinienne et le Fatah en Cisjordanie et le Hamas qui a été élu de façon légitime à Gaza. Le mouvement des prisonniers a écrit un texte qui appelait justement à une unité, qui mettait en avant cette identité des prisonniers politiques, des luttes contre la colonisation, plutôt que les divisions selon les différents partis. Du coup, le lien, enfin, comment dire, et même maintenant, même après les accords d'Oslo, qui étaient des accords qui se voulaient des accords de paix, mais qui ont été des accords qui ont ouvert les portes à la colonisation et qui ont transformé aussi la lutte palestinienne d'un projet révolutionnaire à un projet un peu proto-étatique, libéral, avec plein d'ONG qui commencent à arriver en Palestine. Même dans cette situation-là, où du coup il y a un niveau des luttes qui s'est transformé, la question des prisonniers et des prisonnières, c'est toujours la question, avec la question de Jérusalem, capitale de la Palestine, qui mobilise encore et jusqu'à aujourd'hui la population palestinienne, qui les fait descendre dans la rue et qui porte aussi, c'est un peu l'avant-garde révolutionnaire et anticoloniale palestinienne. Voilà.
2: Ok. Ouais. Merci fort. Est-ce qu'on fait une pause musicale? Ça vous fait?
0: Grave.
2: Du coup, on va mettre Inan d'abord et ça.
3: Chab Jadid.
2: Oui, merci.
0: Tu peux nous dire. Ça parle de quoi cette chanson, parce que tu nous as dit avant, si tu as envie.
3: Celle de Chab Jadid, c'est un rappeur palestinien de Kfar Aqab. Kfar Aqab, c'est un quartier qui était un quartier de Jérusalem et qui était séparé par les murs, du coup, c'est plus Jérusalem. Et ce sont des jeunes de Cisjordanie qui habitent un peu c'est un peu les banlieues de Jérusalem et qui racontent à la fois de l'armée qui arrive, de eux, comment ils la repoussent, comment ils résistent, et voilà.
2: Ça marche.

0: Et salut, on est toujours sur la courte échelle. Ce soir, radio anticarcérale avec Asia qui est venue pour l'émission. Et est-ce que tu aurais envie de nous dire qu'est-ce qui a changé après le 7 octobre pour la suite?
1: Oui, alors, du coup, vu que une des demandes de l'opération Toufan al-Aqsa qui a eu lieu le 7 octobre était la libération de tous les prisonniers avec des échanges avec des prisonniers israéliens, ce qui a été aussi un peu, enfin, assez constant dans l'histoire palestinienne. Il y a eu souvent, enfin, le premier échange a eu lieu, je pense, en 79, mais du coup, toute l'histoire de la résistance palestinienne et de la prison et des prisonniers palestiniens a été ponctuée par des moments où les Palestiniens, la résistance palestinienne a obtenu des formes de libération à travers des échanges. En plus des tentatives d'évasion, certaines réussies, certaines moins, qui ont aussi traversé l'histoire du mouvement des prisonniers palestiniens. Et donc, vu que une des demandes principales de cette opération Toufan al-Aqsa avait été la libération des prisonniers, dès les premières heures qui ont suivi le 7 octobre, les prisons se sont transformées en un lieu de vengeance et en un des sites principaux dans lesquels se déploient les pratiques génocidaires israéliennes. Donc, dès le 7 octobre, il y a eu un passage à tabac de tous les prisonniers et les prisonnières. Les leaders ont été isolés, du coup ceux qui avaient été élus comme représentants et représentantes des prisonniers et des prisonnières ont été isolés et transférés dans d'autres prisons. Tout ce qui avait été obtenu à travers des luttes a été confisqué. Donc, comme je le disais, il n'y a plus de radio, plus de télévision, plus de livres, plus de plaques pour faire cuire. Et même plus de matelas, plus de couvertures, plus d'habits. Pendant plusieurs mois, notamment les femmes avec eux, un habit qui du coup elles devaient laver et remettre humide. Pareil pour les sous-vêtements. Et puis il y a eu des passages à tabac, des formes des viols, des menaces des viols collectifs, des viols on a vu aussi exercés à travers des chiens qui ont été entraînés à violer des prisonniers. Et toutes ces mesures qui n'ont pas commencé le 7 octobre, mais qui sont liées au système colonial carcéral israélien et qui avaient déjà été préconisées par Ben Gvir, le ministre israélien suprématiste juif qui était devenu responsable des prisons et qui avait déjà prévu toutes ces dispositions avant le 7 octobre, toutes ces formes de torture qui avaient déjà été testées avant sont augmentées après le 7 octobre. L'objectif encore plus de la prison en ces moments est vraiment de transformer les prisonniers en êtres qui ne peuvent pas penser à autre chose qu'à comment survivre et qui du coup n'ont plus aucune capacité de s'organiser parce qu'ils vont juste penser à comment ne pas mourir pour les prochaines heures. Et c'est aussi essayer de décasser tout ce qui est collectif, tout ce qui est une organisation collective. Donc il n'y a plus aucune représentante et aucun représentant des prisonniers. C'est interdit de parler au nom du collectif. Tu peux parler que en ton propre nom. Si tu dis non, tu es tabassé. Les prisonniers hommes, à différence des femmes qui ont toujours été beaucoup moins et qui se sont toujours organisés de façon plus transversale, les prisonniers hommes, ils avaient obtenu la possibilité de se répartir selon leur appartenance aux différents partis dans les différentes sections. Et depuis le 7 octobre, cette répartition a été détruite et au contraire, ils font exprès de mettre ensemble ceux qui se ressemblent le moins en essayant de créer des tensions internes entre les prisonniers. Et il n'y a plus toutes les formes d'éducation clandestine, formelle et informelle qui existaient n'existent plus parce que tous les livres ont été confisqués, tous les stylos, les cahiers. Et il y a des formes, et dès qu'ils trouvent un stylo, tu es mis en isolement ou tu es battu. Et donc il y a vraiment, enfin l'objectif c'est aussi de faire peur, c'est aussi d'installer une forme de peur dans la société palestinienne pour que les gens se paralysent et qui du coup ne fassent plus rien parce qu'ils ont peur d'aller en prison. Et c'est justement pour lutter contre ça que, bah, notamment des jeunes prisonnières que j'avais rencontrées lors de mon dernier séjour en Palestine et qui avaient été en prison aussi après le 7 octobre et qui du coup décident de transmettre des récits de résistance, décident malgré tout ce qu'elles ont subi, malgré les tortures, les fouilles à nu, les formes d'harcèlement sexuel, le passage à tabac, décident de parler de comment le soumoud et donc la résistance palestinienne résiste malgré tout et de comment il y a toujours des nouvelles formes qui vont s'adapter aux nouvelles conditions matérielles qui existent en prison. Et par exemple, pour citer quelques exemples, là justement le fait qu'il n'y ait plus aucun stylo, aucun papier, là l'éducation se passe que à travers l'oral. Et comme disait une des prisonnières, les femmes palestiniennes ont aussi toute une tradition de transmission orale depuis même avant la Nakba, etc. Et donc elles sont très douées dans ça. Et donc par exemple, elles racontent de comment elles vont faire appel à leurs souvenirs universitaires d'un côté, mais de l'autre côté, c'est aussi des vieilles femmes qui connaissent tous les chants traditionnels ou les histoires traditionnelles qui vont les raconter. À partir du moment où le seul livre qui est autorisé, c'est le Coran, elles vont s'asseoir, elles vont chercher les sourates du Coran, par exemple la sourate al-Harb, je crois que c'est la sourate al-Harb, qui part de la guerre et donc qui part d'un ennemi, pour, en se basant sur le texte du Coran et en parlant par métaphore, etc., pour parler de l'affrontement avec l'ennemi, en faisant semblant aux matons qui les écoutent, que c'est juste une lecture religieuse sur le Coran. Par exemple, toutes celles qui connaissent des langues vont continuer à les enseigner. Elle disait, depuis qu'il n'y a plus de stylos et plus de papier, elles avaient très peu aussi des produits pour se laver. Elles n'avaient pas de serviettes hygiéniques qui ont été confisquées depuis le début. À un moment donné, elle se disait, en fait, on va accepter, on va assumer des puées et on va utiliser le savon pour écrire. Donc le savon, elles utilisaient un bout très dur de savon pour écrire sur les murs, à la fois des communiqués, à la fois des cours, à la fois juste des phrases, des poèmes, des envies de s'exprimer. Et aussi des formes de résistance qui existent, c'est de comment malgré tout, malgré le fait que, comment à la fois les prisonniers et les prisonnières, entre un passage à tabac et l'autre, elles s'assoient, elles imaginent, mais vraiment dans les détails les plus concrets, la forme qu'allait prendre la Palestine libre à partir des noms des rues, des écoles, des transports, et de comment justement le fait d'être mis avec des personnes qui sont très différentes d'eux et qui pourraient, ou d'elles, et qui pourraient créer des tensions, malgré le fait que des tensions évidemment existent, mais du coup c'est pris comme un modèle pour imaginer la forme des sociétés qui pourra prendre en Palestine quand la Palestine sera libre, parce que c'est avec ces gens-là qu'ils doivent faire, c'est avec ces gens-là qu'ils doivent se libérer, et que du coup le fait d'avoir accès à des personnes qu'ils rencontreraient jamais en dehors des prisons parce qu'ils ne les rassemblent pas, ça leur permet de se dire je vais apprendre à les connaître, à lutter ensemble, à avancer ensemble, parce que c'est ensemble qu'on va libérer la Palestine. Et tout ça dans le contexte de l'enfer que sont les prisons israéliennes après le 7 octobre. Et pareil, il y a beaucoup de prisonnières qui disaient, notamment des femmes, qui disaient qu'il faudrait que tout le monde devienne une chercheuse en prison. Et qui du coup, elles étudient tous les détails de la répression qui est utilisée contre elles, parce qu'il y a toujours, toutes les techniques répressives, toutes les techniques, tous les détails de leur quotidien en prison, pour pouvoir comprendre quel est le but derrière et pour pouvoir le retourner contre les colons et contre les matons. Et ça, cette idée, c'est ce qu'elles appellent beaucoup une forme de ma'arifat harouri, une connaissance libératrice. Du coup, ce qui te permet d'affronter et de lutter, des connaissances, des savoirs qui te permettent d'affronter et de lutter. Et par exemple, ces savoirs, ce sont des savoirs qui ont été développés, là je parle un peu plus des femmes, mais qui ont eu un impact aussi sur les hommes. Ce sont des savoirs, par exemple, développés par les femmes pour comment résister aux formes de torture sexuelle qu'elles subissent en prison. Et parce que depuis le début, depuis le début de l'occupation, justement, il y a eu un lien entre la colonisation et les viols, parce que la terre palestinienne, tout comme les corps des femmes et des hommes, comme on a vu après le 7 octobre, était considéré comme quelque chose de violable par les Israéliens. Et du coup, le corps de la femme représentait aussi pour eux la métaphore de la terre. Et donc, depuis le début aussi, ils ont utilisé des formes de torture basées sur le genre, notamment contre les femmes palestiniennes, aussi en s'appuyant sur une vision culturaliste, raciste, islamophobe et orientaliste des femmes palestiniennes. Et donc, en essayant de faire attente à leur honneur, entre guillemets, pour humilier à la fois elles-mêmes, leur famille et toute la société palestinienne. Et du coup, les premières générations des femmes palestiniennes ont subi des viols en prison. Et ça, pendant un certain moment, a participé ou... On subit des viols, il y avait des menaces de viols, il y avait aussi toute une pratique qui s'appelle Iskat, qui était le fait de faire des photomontages de ces femmes qui couchent avec des soldats et les menacer de les diffuser auprès de leur communauté. Et donc, ça, pendant un certain moment, et selon l'époque, les partis, la réaction de la famille, a participé à stigmatiser parfois la femme palestinienne, la femme prisonnière palestinienne dans la société palestinienne quand elle est retournée. Mais il y a eu tout un travail des femmes des différents partis depuis le début, justement, de mettre en récit ces formes de torture subies. Aisha Od, c'est une des premières femmes qui a subi un viol en prison. Et 20 ans après, elle a écrit son autobiographie dans laquelle elle raconte dans tout le détail ce qu'elle a subi. Mais tout leur travail, le travail de ces femmes qui faisaient à la fois des conférences publiques, faisaient des tournées dans les écoles, c'était justement de revendiquer leur corps aussi violé, leur corps meurtri, comme un corps résistant, et de dissocier la notion de l'honneur au corps de la femme, mais justement de l'associer au corps de la femme qui résiste. Et c'est ce que disait Lina Merari, une chercheuse palestinienne, racontait comment les prisonnières palestiniennes, en résistant contre ces formes de torture, à la fois les rendent moins efficaces et à la fois participent à changer l'idée de l'honneur et du corps de la femme dans la société palestinienne, et les rendre moins efficaces parce que il y a plein d'anecdotes de résistance à ces formes de torture qui circulent. Par exemple, il y a cette anecdote qu'elle raconte toujours de quand une vieille femme palestinienne de Jérusalem a été arrêtée pour mettre pression sur son fils. Et donc, quand elle était transférée à la prison, une autre femme lui a dit « Fais attention, ils vont te menacer de viol, il faut que tu fasses semblant de ne pas avoir peur. » Et elle n'avait jamais été en prison, elle ne savait pas de quoi elle parlait, c'était une femme très religieuse. Et du coup, face au soldat qui avait 25 ans et qui va la menacer de viol, elle le regarde, elle ouvre son abaya, elle dit « Viens, viens, si t'es un vrai homme, viens. » Et du coup, ça, pour montrer justement qu'elle avait pas peur. Et du coup, le soldat, il s'est arrêté et il est parti. Et donc, c'est aussi montrer que, il y a plein de techniques qui circulent et qui est tout un travail de conscientisation qui est fait dans les prisons et en dehors des prisons pour essayer de résister à ces formes de torture. Par exemple, une autre femme a raconté de toute la question liée au tabou des règles et qui du coup de comment, après beaucoup de lectures, après aussi avoir justement lu et discuté publiquement les témoignages, les récits des tortures d'autres femmes prisonnières, quand elle affrontait sa fouille à nu, elle avait complètement reconstruit, redéfini ce qu'elle subissait. Elle se disait, est-ce que c'est moi qui suis humiliée alors que lui, le gars, son travail, c'est de toucher mon sang menstruel et c'est son travail. Moi, je suis là et c'est une cause qui me porte. Du coup, où est l'humiliation? Qui est-ce qui doit se sentir humilié? Et c'est justement toutes ces techniques qui permettent aussi de redéfinir ce qu'elles subissent, ça permet aussi de pouvoir le résister. Ça, évidemment, ça ne le rend pas moins violent, ça ne le rend pas moins dur, mais ça permet de le retourner contre celui qui est en train de le pratiquer. Et il y a aussi justement toute cette notion du corps collectif palestinien qui d'où les prisonniers et les prisonnières puisent la force. Et c'est ce que, du coup, comme je disais, Aisha Od, quand elle parle de son viol, elle le définit en termes collectifs. Elle dit « Mon corps, elle a arrêté d'être un corps de femme, face à un corps d'homme, mais c'était le corps de tous les Arabes, c'était le corps de tous les dominés qui luttaient contre l'injustice et qui devaient résister. Et pareil, du coup, il y a vraiment beaucoup de prisonnières qui disaient, quand tu comprends que ton corps, c'est pas visé en tant que corps individuel, mais en tant que cause, tu puises toute ta force de ceux qui t'ont précédé et de ceux qui vont te suivre. Et du coup, quand t'es en isolement, qui est censé être le moment où tu es brisée et t'es toute seule, bah, il y en avait plein qui allaient rechercher les traces de leurs proches, de leurs amis qui avaient signé sur les murs. Et du coup, elles les imaginaient là-bas avec eux. Et du coup, elles puisaient la force d'eux. Elle disait, Yara, une prisonnière, disait, bah, j'ai retrouvé un vers d'un poème qu'avait écrit mon pote, et je l'imaginais à côté de moi danser la dabque, parce qu'il me disait que lui, en isolement, il dansait la dabque. Et du coup, j'ai fait la même chose. Et c'est vraiment comment tu puises cette force de tous ceux qui t'ont précédé, de tous ceux qui vont te suivre jusqu'à la libération. Et ce sont des formes de résistance qui existent et qui s'élaborent en prison et qui se transmettent, enfin tout comme les occupants et les méchants se transmettent leur forme de répression. Il y a justement toutes ces formes de résistance et ce récit de résistance qui vont briser les murs, qui vont circuler, et que du coup l'objectif aussi d'en parler aujourd'hui ici, c'est que justement qu'ils circulent un peu partout et qu'ils brisent tous les murs de toutes les prisons. Voilà.
2: Merci pour tout ce qui nous raconte, tout ce que tu nous racontes. C'est force et courage à toutes les prisonnières et prisonniers. Et vive la lutte de résistance. Et voilà. Voilà, on veut continuer avec une petite question. Tu veux nous parler de quelque chose d'autre? On va mettre une petite musique. Comment on fait On a envie de parler d'autre chose. En tout cas, c'était vraiment très fort. Et voilà, on te remercie pour toute. Les témoignages et toutes les personnes, j'imagine, qui ont participé aujourd'hui, disons, en donnant leur témoignage et comment ils résistent à cette occupation et ce système carcéral qui c'est affreux. Et c'est

0: facilement qu'à un moment, on va, bah, la prison va cesser d'exister parce que c'est plus un truc qu'on met de côté, mais en fait, c'est un truc qui est au centre de nos vies et de nos luttes. Et que, ouais, en fait, libérer les prisonniers, ça veut dire aussi libérer une société entière. Et c'est pas stigmatiser ou mettre de côté, mais au contraire, de donner un sens politique à l'emprisonnement de tout le monde.
1: Tu disais aussi que, moi j'ai rebondi un petit peu aussi, qu'elle a au cœur de tout la lutte pour la Palestine, c'est la libération de tous les prisonniers, donc ça va vraiment avec tout ça. Donc du coup c'est quelque chose dont on pourrait penser aussi dans nos sociétés de façon vraiment très différente, parce que voilà, c'est pas le même contexte bien sûr, mais voilà, de penser à la libération de tous les prisonnières et prisonniers comme une société. Bon, différent quoi.
0: Grave. Et je sais pas si t'as envie de parler d'un truc, enfin je sais pas, des campagnes ou des moyens de lutte qu'on peut avoir ici en France ou en Europe sur la question des prisonnières palestiniennes ou sur la question des viols et tout. Enfin déjà, grand merci d'en parler même à une semaine. Enfin après on s'en fout des dates, mais je trouve ça important de le rappeler vu que dans une semaine c'est le 8 mars et qu'on parle beaucoup d'un féminisme anticarcéral. Je pense que, enfin en tout cas moi, depuis qu'il y a eu ce truc de parler des violences qui sont faites dans les prisons israéliennes, je trouve que ce serait hyper important de aussi faire un point de revendication en tant que féministe anticarcérale. Du coup, merci d'avoir parlé de ça.
2: Il y a une campagne qui s'organise, enfin il y a une campagne qui s'appelle Dismantle Damon, qui est une campagne qui existe, qui est internationale et qui a comme objectif de mettre vraiment en valeur la parole et les témoignages des prisonnières. Il y a des livrets qui, du coup, des traductions des textes écrits par des anciennes prisonnières depuis et après la prison. Et après, oui, enfin notamment, enfin toute à la fois la, enfin comment dire, toute la dimension des viols et des tortures qui subissent les femmes palestiniennes, je pense qu'elle est très importante, enfin qu'il y a eu quand même un silence, les femmes et les hommes palestiniens, parce qu'il y a eu un silence assez coupable aussi de tout, enfin même dans nos milieux, j'ai l'impression, de tous les mouvements, les collectifs aussi féministes et institutionnels et moins institutionnels, qui ont tout de suite après le 7 octobre dénoncé les formes de violences qui ont subi les femmes israéliennes, ou en tout cas, et qu'il y a eu une silenciation totale vis-à-vis de tout ce qu'ont subi les hommes et les femmes palestiniennes, qui est depuis le 7 octobre même raconté de ce qu'elles subissaient, qui ça n'a jamais été écouté. Après des mois et des années, il y a eu des instances internationales comme Amnesty, l'ONU, qui en ont parlé, qui ont fait des rapports, et c'est ça aussi qui est problématique, que leur voix soit validée que quand elle est validée par des institutions plus importantes. Mais là aussi, il n'y a pas eu des réactions, alors que vraiment les récits, et c'est aussi, pour le coup, bon, ça c'est une parenthèse, mais c'est aussi grâce au travail probablement fait par les femmes palestiniennes que des hommes palestiniens ont aussi pu prendre la parole, ont pris aussi la parole publiquement, en vidéo, pour dénoncer les viols qu'ils ont subis, des viols collectifs, des viols avec des chiens, etc. Et qu'encore une fois, cela n'a pas eu des réactions à la hauteur. Et qu'en même temps, et ça je recite Lina Meare, mais qu'il est important justement, enfin à la fois de ne pas minimiser de ne pas reproduire une espèce de dichotomie où le prisonnier et la prisonnière sont soit des héros, soit des victimes, dans le sens où tout ce qu'ils subissent, c'est quelque chose qui les rend victimes des violences coloniales et des violences sexuelles. Et en même temps, le fait de ne pas vouloir se réduire à ce rôle de victime et de ne pas vouloir être assigné que à un rôle de victime, enfin, les prisonniers et les prisonnières vont résister à travers aussi leur corps contre toutes ces formes de torture, et que du coup, les prisonniers et les prisonnières en Palestine, mais ailleurs, peuvent être à la fois victimes et résistants ensemble, sans qu'il y ait cette dichotomie. Mais du coup, c'est important que nous, en tout cas, dans notre place, on puisse dénoncer ce qu'ils subissent, et on puisse accompagner et amplifier leur lutte, qui puisse aussi inspirer des luttes ailleurs, quoi.
0: Merci. Et

0: Bah, on se quitte avec un son.
1: Ouais, carrément. On peut passer du coup ce son que tu nous as conseillé de Dame Ressalé Inzenzanz.
2: Salam Zinzana, ça veut dire une
1: Merci.
2: lettre depuis la cellule. Et c'est un son qui est sorti en 2011 en soutien à la grève de la faim des prisonniers, qui raconte l'histoire d'un prisonnier, d'un jeune homme qui écrit à sa femme, qui écrit à sa mère qui est en prison. Et puis, du coup, il écrit sa lettre à sa mère prisonnière. Et puis, lui aussi, bah, comme souvent ça arrive en Palestine, il sera lui aussi prisonnier.
1: Ok, merci beaucoup d'être venu. T'es la bienvenue quand tu veux à l'émission.
2: Merci.
3: Grave. Merci.
1: À la semaine prochaine.
0: À la semaine prochaine. Force à tout le monde.
2: Ciao.

0: Voilà, cette émission de l'envolée touche à sa fin. Donc, on vous a passé une émission de la courte échelle qu'on a piquée sur le site de Radio Galère. Et maintenant, on va clore l'émission avec un petit agenda. Donc, demain, le samedi 12 septembre, à Lyon, il y aura la soirée annuelle de commémoration pour Idir. Donc, Idir, malheureusement, on vous en a beaucoup parlé à cette antenne. De son décès, sa mort plus que suspecte au mitard de Lyon-Corbas le 9 septembre 2020, et du combat de ses proches qu'il mène depuis contre les violences pénitentiaires, contre les mitards, contre les quartiers d'isolement. Donc une commémoration ce samedi à partir de 17h, place Mazagran dans le 7e arrondissement de Lyon. Donc à partir de 17h, en extérieur, il y aura des animations, des prises de parole. Et ensuite, la soirée se finira dans un lieu qui sera annoncé plus tard. Donc, en tout cas, retrouvons-nous le samedi 12 septembre pour ceux et celles qui peuvent à partir de 17h à Lyon, place Mazagran, pour commémorer pour la mémoire d'Idir et pour soutenir les luttes des proches de violences pénitentiaires. Voilà, donc je vous laisse, c'est la fin de cette émission. Salut à tous les prisonniers, toutes les prisonnières, force, courage et détermination à eux et elles, et aussi à leurs proches. Il n'y a pas d'arrangement, on se retrouve vendredi prochain, 19h. Salut.
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Un jour, il y avait un faux compte qui a commencé à me suivre. 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

Mamadou est assis sur un petit lit qui sert aussi de canapé. Dans la pièce, il y en a deux autres avec des matelas en dessous. Autour de lui, des vêtements pendent ça et là sur le mur, car pratiquement toute la maison est dans cette pièce, 35 mètres carrés pour 8, 470 euros par mois. 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

Quel sera l'objectif de cette nouvelle loi? C'est désormais vraiment de reprendre le contrôle de notre immigration et de passer d'une immigration choisie et non plus une immigration subie.

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